0: En tout cas, ça va venir. Il faut continuer toujours à jouer. Rec. Il faut garder le ballon, chercher des solutions. En tout cas, il ne faut pas mélanger vitesse et précipitation. Il faut que nous jouions, voilà, essayer de garder le ballon. Parce que j'ai aussi tout le temps, tant que Yangi garde le ballon, il crée l'occasion.
1: Attention, oh, vous le faites pour Balbi.
0: Van Bissaka.
1: Attention, heureusement, les Congolais. Nous disons que Balbi, face à la défense ouzbek, on change de côté vers la gauche. Ouais, pour retrouver Sipenga face à la défense de Koebus. Demna, Ndardena Galambe, bien joué. Toujours ballon au pied. Sipenga intercepté par la défense ouzbek. Denis Demna Noa, Ouzbékistan. Ouais, finalement, ça sera une touche.
0: Leur attaquant, il est très intelligent.
1: Hein? Ah oui.
0: Ah bon, Boudemé Bahamimon, il est seul. Il cherche une faute ou bien la touche.
1: Il ne peut pas permettre Moudafara Tahawabi. Le positionnement, c'est important. Touche jouée. Moussouakou se dégage en catastrophe.
0: Un mauvais dégagement.
1: Ouais. Ouais. Récupération ouzbek. Vers la gauche. Vous jouez le 1-2. Bien fait. Toujours possession. Pour Ouzbékistan. Nous avons dit que nous avons dit que nous avons dit que nous avons pénétré.
0: Lepp ni bëgg moy utiliser espace rek.
1: Utiliser espace.
0: Espace yi képp lañuy wut.
1: Voilà la bonne position des Congolais. Ñu xawa yéga touti, genn touti pour jëma jëli bal bi. Attention. Voilà, il faut jouer. Il faut ngi jouer. Comme vous. C'est le dossard
0: numéro 17.
1: Mon ami Hamanteni, coiffure bi, il n'a pas été de Karabouyoul.
0: Il a fait l'attaque du Real Betis.
1: Ouais. Il a fait un bon affaire. Espérer la victoire pour qualifier. Deux secondes. Vous voyez, on a un arbitre de l'Oko. Les gens ont tout le temps de
0: faire des choses. Non, règlement, mon lègue, allez. Mon mom, je me parle physiquement, je football, parle physiquement, je suis au football.
1: Mais ça,
0: tu es un peu plus de temps. Mais maintenant,
1: je vais gérer mon mom. Je vais 10 à 11 minutes.
0: Je vais
1: vous dire, je vais taper les tamis, je vais vous dire, également, je vais vous dire, 5 secondes, je vais vous dire, je vais vous dire, voilà, football, je vais tricher. Faut dire, je vais vous dire, je vais vous dire, récupération congolaise. La défense. Moussouakou qui remonte. Otikou. Se rempose. Qui est derrière. Renzé. Vous retrouvez. Noa Sidiki. Sipenga. Face à la défense. Centre là est tenté. Sota Yeya.
0: Aïe. Est-ce qu'il n'y a pas faute?
1: Ah,
0: on va voir Sipenga.
1: À la 34e minute de jeu,
0: on va
1: voir. On a déjà éliminé le pot. Là,
0: en tout cas, pour moi, il a poussé. Hein?
1: Ah, ouais. Dit, jeu de ballon. De l'éliminer, de la face. Mais l'arbitre a préféré.
0: En tout cas, attention aux défenseurs ouzbek. Hein? Ça, ah, l'arbitre peut tirer ça.
1: Hein? L'imam. Ah. C'est un peu compliqué.
0: C'est Toine Zebe qui est très agressif.
1: Ah
0: hein.
1: Oui.
0: Le jeu de Burnley.
1: Burnley en Angleterre.
0: En Angleterre, oui.
1: Et voilà, il se tord de douleur. Ramène le jeu, il y a maintenu l'action. Il vient d'y mettre l'arbitre, mettre la pression pour me voir, mais.
0: Quel que soit Alpha, arbitre mom, je pense bien que ni mom même boko waxal nga ñak waxe
1: var
0: da koy wo
1: var da koy nako kay nga
0: xol mais nak bon c'est à lui aussi de décider waaw mom su ko léré ni amna certitude que ni ya rien bon voilà dañuy baye mu dem
1: en tout cas pour l'instant il y a un joueur ouzbek qui est au sol parce que nako aïe aïe Lohoba, Lohoba, Lohoba. Et c'est la main au niveau de la main. Les joueurs ouzbeks qui se tordent carrément de douleur.
0: Zéro but partout aussi entre le Portugal et la Colombie.
1: Et la Colombie, toujours zéro but partout de l'autre côté. Et voilà le dossard. Vende Faizuliev. Voilà qui était au sol après ce contact avec le défenseur congolais Axel Toine Zébé. On est à la 36e et voilà le regard triste des Congolais pour l'instant.
0: Mais où est leur mascotte là? Il dort ou bien?
1: Le Bamba.
0: Ouais.
1: Ah, Tata, ils sont nombreux. Stade Tanta pour pousser les Léopards vers la victoire. Et possession toujours. Attention, il faut faire une passe.
0: On libère le ballon aussi. C'est un gars. Il abuse parfois.
1: Il faut rapidement libérer le ballon.
0: En deux tous, trois tous, on doit changer de zone.
1: Progresser rapidement.
0: Progresser. Au lieu de rester dans une zone et faire des tiki-taka, tu perds du temps.
1: Ça ne sert à rien. Aïe, aïe, aïe. C'est reparti à 37e minute, possession ouzbek. Attention en profondeur vers la gauche, de centre et impatient encore sur ce coup là le Condaron Def Balbi attention perte balle congolais, attention repoussé par la défense, non, toujours à la possession ouzbek, la défense congolaise. Attention, d'accord, il faut jouer, il est derrière. Carrément. Et voilà, pour écarter carrément le danger.
0: Il faut qu'il respecte les Ouzbeks. Hein.
1: Ah, oui.
0: Les Congolais, là, ce qu'ils font là, en libérant de l'espace, ils seront surpris. Hein.
1: Attention, là,
0: comment peux-tu prendre un but très tôt, à la 9e minute? Donc, il faut que tu saches Wadi n'est pas pour
1: fort.
0: Pour fort. Parce que quoi qu'on puisse dire, nous avons terminé terminer en beauté.
1: Ah ouais.
0: Terminer en beauté, c'est terminer avec le point.
1: Ah, tout à fait. Ah. Et ce corner, Ouzbek, attention, c'est parti. Repousser, le danger est là. Ouzbek. Et voilà.
0: Il a triché.
1: Il y avait déjà une faute de main. Ça sera en faveur du Soko, tout de même. Il y a des gars qui tenir en compte.
0: Règlement, si on est venu, il y a une minute de game. Donc, dans le juge.
1: Ah oui. Alors, moi, le football, qui d'autre que ça? Quel d'autre que Dieu s'est tapé? Il réclamait le pénalty, mais l'arbitre a vu autre chose.
0: Peut-être, c'est un peu compliqué là-bas, mais c'est une bonne Coupe du Monde, hein, bien organisée.
1: Oui.
0: Parce que tous les moyens sont réunis.
1: Sont réunis aussi au stade Atlanta.
0: Voilà, en regardant les arbitres même avec des caméras.
1: Des caméras.
0: Je pense pas, d'une minimiser ces erreurs quoi.
1: Football d'affaires moderne, t'es d'un coup modernisé. En tout cas que les nouvelles technologies le possible. Girken bagné d'animal sati ou le liam no le amna. En tout cas, très bien organisé même. Et voilà, avec,
0: bonne combinaison des Congolais.
1: Ah ouais. Attention, Yaya.
0: C'est toujours Sipenga, c'est un provocateur. Sipenga aime beaucoup là. C'est de bons joueurs sur les côtés.
1: Ouais,
0: mais ils sont quatre devant. Il faut qu'il y ait beaucoup de permutations.
1: Ah ouais.
0: Il y a Sipenga, il y a Mboku, il y a Wissa et il y a Bakambu.
1: Bakambu, ça, dans le cas d'un coup, il y a un il faut être simple, il faut libérer le ballon rapidement.
0: Voilà, on change le jeu.
1: Ouais.
0: Voilà, on trouve Mboku là-bas avec son pied gauche.
1: Il faut faire mieux. Ah oui, oui, il faut pour.
0: Il a arrêté son contrôle.
1: Il faut pour. Zéro 11, sur le studio de Radio Sénégal. Et vous suivez avec nous cette rencontre importante pour la RDC, menée pour l'instant 1-0 par cette équipe ouzbek depuis la 9e minute, il est marqué par le capitaine Hamadou.
0: Sadiki, c'est le joueur averti. Il joue à Sunderland. Hein.
1: Il y avait faute de main.
0: Faute de main au départ.
1: Au départ, voilà, pas la but à siffler. Le coup sur la faute, attention. Le Congolais a taclé. Ça sera.
0: Enfin, la première montée de Wan-Bissaka à la 41e minute. On n'a pas encore vu hein, Mazouaka.
2: Ouais.
0: C'est lui qui avait fait un excellent match là contre la Colombie.
1: Ouais. Égalisé tout... avant la pause, t'as mis le donnant de Biram.
0: Bah, moi, moi, je... Mais ce moment là, qui est bon. L'essentiel, c'est ne pas prendre un autre but.
1: Ouais.
0: Ah, parce que le football aussi est patch là. Li sou baxul bu ngeen duggé dans l'adversaire ma ngeen sax changer système de jeu
1: tanion ouais, c'est parti le corner congolais repoussé boxé par le gardien ouzbek attention les congolais
0: on jouer sur les côtés
1: ouais et il y a un passi qui sort complètement de ses cases pour venir récupérer ce ballon on joue vers la gauche et on retrouve Kouenzepa en tout cas qui va jouer avec Swaku. Et on va, attention, et finalement toujours la possession. Aïe, aïe, aïe, aïe, la mauvaise passe. Aïe, aïe, aïe, malheureusement pour les Congolais avec cette passe mal dosée. Le ballon qui revient dans la défense. Attention, les Congolais. Aaron Wan-Bissaka, tu vas trouver qui?
0: Mazouaké.
1: Mazouaké, Wissa. À la réception,
0: il y a
1: forcément. Et cette fois-ci, oui. L'arbitre va sortir. Et c'est Koussanov qui écope donc carton jaune après ce coup sur Yohan Wissa.
0: En tout cas, il est suspendu en cas de qualification.
1: En cas de qualification.
0: Les Ouzbek sera suspendu.
1: Ah oui. Caméra angle arbitre Barini.
0: Ouais, tout se passe devant lui. Hein.
1: Ah oui. Le carton. Ce franc bien placé des Congolais. Directement repoussé par la défense ouzbek. Le franc rentrant. Veut mieux faire. On est à la 43e. Il faut jouer, il faut jouer. Il faut les mettre. Attention,
0: faut pas forcer.
1: Pour doucement de
0: forcer.
1: Jouer
0: voilà,
1: le ballon,
0: faut garder le ballon.
1: Togo ko bam
0: yor. Des relais, relais moy ñi jéganté am joxal ki, am joxal ki.
1: Attention.
0: Ouais,
1: la position.
0: Le drapeau s'est levé.
1: Ouais. La position d'enjeu. Et on joue la toute dernière minute du temps réglementaire bien.
0: Et la position voilà, de Bakambu.
1: Fatel Adem. Assistant Gisnako. Il observe tout. Ne baille aucun détail. Et le gardien qui intervient dans les airs pour repousser. Et voilà la déception encore. Des milliers de Congolais qui attendent encore. L'égalisation des Léopards, mais jusque-là, ça pose encore problème. Possession. Swaku.
0: Ils ont créé un bon bloc hein, au niveau du milieu terrain aussi, les Ouzbeks.
1: Ouais.
0: Ah, ils sont très costauds au milieu. Parce que l'Ilenouara inquiété, le Congolais défoule. Vous avez vu ça, Limou Bougou jouer avec Bakambu. D'où nous surprendre les Ouzbeks. Il faut que nous ayons quitté Axibi.
1: 7 minutes de temps additionnel.
0: Additionnel, voilà. Il faut que nous ayons quitté Axibi du double intérieur. Le moment va permettre, au moins, en cas de récupération de la balle, ce qu'on avait sur les côtés, nous avons fait des courses croisées, des courses arrondies, autant pour moi. Mais nous avons fait des courses, nous avons fait des axial. Mais par exemple, si les Ouzbeks mettent un numéro 6 type devant la défense, la balle n'est pas haut. Il faut que nous ayons quelqu'un qui décroche le corps à maintenir bi. Dañuy xol ndax défenseur bi dina ko top même bu ko défenseur bi top le numéro 6 bi dina ko top ça fait les kinek ci ginaawam jël espace bi mais ni ñu bëgg voilà tu as vu tout à l'heure ce que Bokambu fait li moy yoon ñom ñu ngi koy dakh alors que limi def moy solution manam muy décrocher wala huit sa di décrocher équipe di avancer dank dank buñ deful nonu duñ leen mëna nax parce que mëna nek sur même des 1-2 on peut faire ce qu'on appelle des 1-2 pour le 3e
1: ouais voilà Sébastien Desabre a du point sur la plonge. Attention, repoussé par la défense. Ousbek. Carrément, on se dégage. Nous devant, hein. Catastrophe. Pour gérer cette première mi-temps et prendre l'avantage. Attention, les Congolais vont essayer de pénétrer la surface de réparation. On joue sur Sipenga. Sipenga face à la défense de faire pénétrer. Le passement de jambes, ça passe toujours en récupération. Et facilement dans les gants du gardien Ousbek.
0: Le gardien aussi, pourquoi se précipiter?
1: Ouais. Il y avait largement.
0: Il y a un score, on est au temps additionnel.
1: Et voilà. Ça reste encore 5 minutes dans le temps additionnel. Et c'est toujours 1-0 en phase. Attention, ouais, la talonnade, sans de rien du tout, et repousser, oui ça, il va mieux faire, Guénal Fofu Bolangio, il faut gérer, allez,
0: c'est possible temps encore, fort aussi. Nous sommes temps fort,
1: il faut qu'on concrétise avec le but pour pouvoir libérer
0: le capitaine Bemba, le défenseur de Lille. Un gagneur aussi, hein, vraiment.
1: Ah voilà, encore. Charge encore.
0: C'est Moku qui va s'en charger.
1: Bonsoir. Madame Cham, qui est avec nous ce soir. Merci. C'est parti, repoussé par la défense.
0: Voilà, hey, Bemba, le plat du pied, Ngedjel.
1: Oui.
0: Il faut chercher faire. Le plat du pied.
1: Tu veux mieux faire.
0: Voilà, nous avons l'année Pape Gueye.
1: Ah oui. Pape Gueye.
0: Le plat du pied, Ngedjel, d'or. Il faut
1: aller. Il faut aller. Il faut aller.
0: On a vu même dernière journée. Villarreal. Lolo mom forum à chaque fois qu'il pique l'intérieur, il va enrouler.
1: Non, il est très fort en ça. Ouh, Dembouti, extraordinaire. C'est pas possible.
0: Attention, c'est Benga aussi, il faut jouer.
1: Lolo motax légui marocain Dembou xamna fiñ tok tit nañ. Ah ce boss là, ça m'appelle encore.
0: C'est le gamin. Le gamin là, il les a posé beaucoup de problèmes lors de la finale.
1: Beaucoup de problèmes avec ce but magnifique de Pape Gueye lors de la finale. La Coupe d'Afrique des Nations au Maroc. Attention!
0: Ah! Faut bien sûr, il y a
1: ah
0: poussé.
1: Oui! Ndax bu ko pousse to li wono xala moy da don fekk fo bal bi xagn. Et bu xagn wa et voilà le carton. Et c'est beaucoup qui écope donc carton jaune dans les arrêts de jeu à la 4e minute. Ça ne reste pas beaucoup moins de 3 minutes.
0: Beaucoup.
1: Avant d'aller à la pause, qu'est-ce qu'il y a? Et au carton, contexte, l'angle arrive pas.
0: On donne tout le monde de Tchali. Non, vraiment. Je ne sais pas, c'est la FIFA ou les pays organisateurs là. Ils ont mis beaucoup de moyens.
1: Ah oui, on peut connecter avec la réalisation. Ce qui veut dire que dans la café, il y a de la douleur. Poussons ça pour pouvoir des gars qui sont.
0: Je pense que Mpassi aussi va sauver hein, les Congolais. Les Congolais là. Parce qu'il ne reste que 2 petites minutes hein, pour aller à la mi-temps.
1: Ah voilà, on va suivre ce coup franc.
0: Le gardien de Le Havre, Mpassi.
1: De Lous Bekisson. Un coup franc très bien placé même Biram. Ouais. C'est parti. Ça ne donne rien. Il passe complètement à côté des buts de Mpassi. Pas son but pour tuer ce ballon. On est à la 40, 45 cases.
0: On va voir sur les trois journées. Ben moi, au but, Aliou, parce que première journée, on a noté 58 buts.
1: 58 buts.
0: Deuxième journée, 57 buts.
1: 57.
0: Donc on va voir ce que ça va
1: donner.
0: Troisième journée, bi comme Taylor Diaz, c'est dernière match pour l'Argentine.
1: Attention.
0: Dans le but, il y a un moment de.
1: Sans danger du tout.
0: Rendez-vous après, c'est entre l'Argentine et la Jordanie, l'Algérie et l'Autriche. Nous avons dit qu'il y a plus de 58 buts pour battre le record de la première journée.
1: C'est à savoir d'ici peu de temps. Voilà, on joue la dernière minute du temps additionnel. Stade Atlanta. Avant d'aller à la pause, je vous le rappelle, toujours un but à zéro en phase. En faveur
0: de Ouzbek.
1: De Ouzbek.
0: But marqué à la 9e minute par le capitaine.
1: Par le capitaine. Mmh. Attention. Il faut aller. Atia Demlen. Congo, ça ne change pas beaucoup. Peut-être l'arbitre ne va pas tarder à siffler. Il faut progresser, Demlen.
0: Ça reste 10 secondes. T'as envie d'aller mettre dans le jeu, bon Dieu.
1: Oui. En attendant, il y aura presque une minute de Haman Demlen. Ah oui, ça.
0: Vous perdez du temps. Au moins, le jeu, voilà, passe intervalle. Vous savez, rare de temps.
1: Comme ça, vous perdez
0: la vie.
1: Ça ne sert à rien de perdre du temps comme ça.
0: Parfois aussi, raison pour laquelle les gens disent que les Africains peuvent être bons, mais ne peuvent pas être constants. Regardez le match de la première journée contre le Portugal. Nous sommes Congo, deuxième journée, difficilement, nous avons Colombie gagné.
1: Ouais.
0: Troisième journée, nous avons l'équipe qui a été beaucoup de l'équipe qui a été beaucoup de l'équipe qui a été pour participer et qui a été gagné. Éliminez-le.
1: Éliminez-le
0: dans la course.
1: Voilà, c'est la mi-temps. 15 minutes, d'ici 15 minutes, on va se retrouver pour la deuxième entre la RDC et l'Ouzbékistan. Papa Matar Sarav.
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2: 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Raison pour laquelle njëkk nañ leen surprendre dugal leen bi arbitre tiré VAR hors jeu. 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Léegi on va voir sur les 45 dernières minutes yi des seen i chance est ce que nag vraiment dinañ jéem a ut ay solution pour jéem a égaliser remonter deuxième bi pour qualifier wala fii lay yem pour ñoom ñu éliminer leen.
1: 0h40 minutes et on joue la toute première minute de la seconde mi-temps entre l'Ouzbékistan et la République démocratique du Congo pour l'instant. Voilà, devancer les Léopards depuis la 9e minute. Attention, les Congolais. Attention, et voilà, il y a tirage de maillot et l'arbitre qui va sortir le carton pour avertir le joueur ouzbek après ce coup franc.
2: On va voir le joueur averti.
1: Et voilà, ce tirage, c'est le dossard numéro 13. Ouzbek.
2: C'est le piston gauche. Voilà. Il s'appelle Nasru Loyev.
1: Oui, Nasru Loyev. Serge Jorde, c'est parti. Ou à Congo. Et voilà, il a tenté, mais ça ne donne rien du tout.
2: Ouais, zéro précision.
1: Voilà.
2: C'est Sipenga, zéro précision.
1: Il faut jouer encore, jouer. Télé égalisé d'Afintol Danaka. Nous sommes Tchapandaoli.
2: Pour l'instant, bon, sur les 45 minutes. Plus le minimum 5 minutes temps additionnel, c'est 50 minutes. Pour moi, il faut diviser le temps en 5 parties. Chaque 10 minutes, il faut essayer de changer la façon de jouer. 10 minutes B, dans les pressing. 10 minutes B, par exemple, on les attend au milieu. Après 10 minutes, est-ce que nous devons faire le pressing? Après, est-ce que nous devons faire au milieu? C'est-à-dire, il faut que nous devons faire le bon temps de jouer. Si nous devons faire une pause fraîcheur, c'est 22 minutes. 22 après 23 minutes, moi, je suis normalement, quand nous avons 10 minutes, nous devons faire le pressing. 10 minutes, nous devons faire le pressing. Mais sur 10 minutes, nous devons faire le pressing. Si nous devons faire le pressing, nous devons faire le pressing. Si nous devons faire le pressing, nous devons faire le pressing.
1: Attention, récupéré par beaucoup. Beaucoup face à deux défenseurs, intercepter cette passe qu'il voulait faire. Récupération ouzbek. Attention, pas pour longtemps. Et voilà, le ballon repris par les Congolais. Agora, attention, l'arbitre va laisser l'avantage aux Congolais. Et Anoussa, qu'est-ce qu'il va faire? La passe, elle est bonne. Voilà, toujours en possession congolaise.
2: Il y a le repli défensif des ouzbek. Vous avez vu
1: Toussami qui va retrouver. Attention, Sipenga. Et la mauvaise communication. Il a hésité. Et il pouvait anticiper.
2: En tout cas, Sadiki demandait le ballon au premier poteau. Malheureusement, il a mis ça sur le point de pénalty. Il fallait faire un bon choix. Hein.
1: C'est reparti encore les Congolais. Attention, la passe en profondeur. Daïdem, le milieu centre. Ah, il y avait besoin. Issa. Encore
2: Issa. Pourquoi se précipiter?
1: Ah.
2: Il a trop ouvert le pied. C'est ça le problème.
1: Ah, il a encore récupéré. Sogo fi.
2: Il a trop ouvert le pied.
1: Amul won sax danaka
2: lañ ko
1: empêché
2: wala. Tankam lay tej rek. Bu tejé rek premier poteau lay dou.
1: Oui. Misawa Congo dañ la méré hein. Faut être précis sur ces actions là. Voilà encore ça reste encore.
2: Avant de passer au deuxième but, il faut d'abord passer à l'égalisation d'abord.
1: Oui. Voilà, égaliser
2: on,
1: d'abord.
2: On ne met pas la charrue avant les bœufs.
1: Non, non.
2: On va égaliser. Bah, pareil. Après,
1: c'est
2: deux
1: ça deux l'essentiel. Le travail bleu, l'égaliser d'abord pour pouvoir encore inscrire le deuxième but et tuer le match, obtenir la qualification.
2: Ouais.
1: Tout est possible. Le potentiel
2: ça
1: est là.
2: Voilà. Ouais. Un mauvais choix. Un mauvais choix de la part de Mpassi, le gardien.
1: Attention, qu'est-ce que wa Ouzbékistan, jël nañu bal bi, dañuy jëma dugg, la combinaison, def nañ centre. Attention, mu na bot ci ñom. Eh! Quel chance malheureusement.
2: Au-dessus de la barre transversale.
1: Et encore c'est le capitaine.
2: Oui, le buteur.
1: Aïe aïe aïe aïe aïe aïe, qu'est-ce que
2: il a essayé de lever le gardien hein. Comme ce qu'il a fait en première mi-temps.
1: Mpassi, gis na né Mpassi dafa gën. Nekatul won ci position bu ba. Mu ñëw rek laal té lolu voilà
2: il est intelligent hein?
1: Et voilà
2: pourquoi sortir Bakambu. On va voir qui a pris sa place. Mayele va c'est bon ouais. Mayele
1: Bakambu qui
2: remplacé par Mayele le dossard 14.
1: Mayele qui prend la place
2: souvent nak mom mokoy remplacer
1: voilà dossard fiston Mayele
2: ouais. Souvent, mon gars,
1: dossard numéro 19.
2: Mayele, c'est le dossard 14.
1: Et voilà, qui prend la place de...
2: De Bakambu, dossard 17.
1: Bakambu, dossard numéro 17. Donc, le premier changement du côté congolais. Attention, le centre... Et le danger repoussé, bien joué. Les Congolais, qu'est-ce qu'ils vont faire? C'est de Printrez, Panga. Et voilà, contré.
2: Bien la main. Donc, tu dors. Il y a des joueurs très intelligents. Il y a des joueurs.
1: Attention. Possession ouzbek. On va essayer de remonter. Et le ballon qui va atterrir à la défense congolaise. La 52e minute de jeu. Possession congolaise. Attention. Demande Djantiko. Technoko centre. On ne voit personne repoussé par la défense ouzbek. Et attention. Contre-attaque Laidon. Adilio Huldara. Et finalement.
2: Il a plongé ah, ouais. Seulement,
1: ouais.
2: Il a pas fait. Il a plongé.
1: Congolais, il est venu. Il va pénétrer Sipanga. Porte Nagnar. Le centre.
2: Pourquoi? Ah, ouais. Zéro conviction, hein. C'est ça le problème.
1: C'est le
2: il y a des joueurs qui manquent de concentration. Comment peux-tu faire le plus difficile en dribblant le joueur après? S'il s'agit de faire la passe, tu jettes le ballon comme ça.
1: Voilà ce ballon-là. Qui a failli. Attention. Contre-attaque. Lolo Bahoul. Aïe aïe. On court le. Il y a un joueur au sol.
2: Il tue le temps.
1: Ouzbek. Et c'est dossard numéro 6. Il s'agit de Akmal. Mosgovov. Mal. Voilà. Vous voyez comme ça. Torte de douleur après ce coup-là avec le défenseur congolais.
2: C'est Wan Bissaka.
1: Wan Bissaka.
2: Il a tiré après, il a touché le pied. C'est que c'est-à-dire ñaan ñi ñoo wara gëna concentré wu Aliou Sipenga et Mbokou parce que so xolé ñom ñay ñaari joueur yi nga xamanteni bi ñom ñoy indi percussion yi mais malheureusement buñ duggé ci bir surface bi dañuy raté dernier geste yi dernier geste yi nak moy indi différence aussi
1: ouais.
2: Il faut que nga imagine toi le plus difficile moy nga éliminer sa vis-à-vis ba dara dessu lu dugg ci surface bi wala ci bop surface bi pour faire un choix nga door bal bi mu dem ay 7e siècle lolu mënul nek aussi. C'est la différence entre ñom ak tay des jeunes comme les Lamine Yamal, les Olivier Ejan. Ñom lolu buñ ko amé dañuy concentré soit ouais. Il met dans les buts ou bien il font une bonne passe lumineuse.
1: Ouais.
2: C'est ça la différence.
1: Ah ouais, il faut être précis.
2: Il faut être précis sur les derniers gestes.
1: Lucid pour pouvoir concrétiser ces genres d'actions. Et pour l'instant là, li ñu gëna soxla moy égaliser d'abord et le temps va vite. Lo ci yokati rek danaka da ngay dem ci moitié. Té lolu du len arranger ndax dañuy gëna remonter sen bloc vite à tout instant. Gaï mène la contre-attaque. Ça va être très compliqué pour cette équipe congolaise qui cherche les points de la victoire pour espérer qualifier pour les 16e de finale. Mais là, ça se complique à présent puisque les hommes de Sébastien des Sabres
2: nous double Maëlle uniquement parce que Maëlle attaquant un bruit défenseur. Donc, amna yakane dinañu préparer aussi pour diko woutal ay 1 contre 1.
1: 56e minute possession congolaise. Joue la défense pour retrouver en tout cas Aaron Wan-Bissaka. Attention, qui va faire une passe. Toujours possession congolaise.
2: Bataille mais so xolé ñi timit ñi ngi def sen repli défensif. Les Ouzbeks là encore perte de balle, dans les blocs ils nous mettent les reins. N'y a pas
1: attention, faire la différence encore. Ces nombreux centres manqués des Congolais.
2: Toujours sur des débordations de Mboku ou bien Sipenga. N'y a rien débordé.
1: En tout cas, Wissa qui met la tête à Sipenga, ça ne donne rien du tout. Il faut glisser. Contrôle glissé, mais la possession revient aux Congolais.
2: Voilà, il y a toujours une possession congolaise. Hein.
1: Ah oui.
2: Ah, il faut chercher, il faut qu'on ait à chercher.
1: Oui, nous sommes les gens. Si
2: on a un peu de papier, il faut qu'on ait arrangé.
1: Ah oui, bien. Ah,
2: Qu'est-ce que c'est? Comme il.
1: Comme il.
2: Voilà, qu'est-ce
1: que c'est? Il est mieux de connaître qui est. Attention. Repousse encore, il faut mettre la tête.
2: Comment peut-il rater ça?
1: Offside. Putain.
2: Ouais, tu es remplaçant, on te donne des ballons comme ça.
1: Ah ouais,
2: il est hors jeu. Ouais. Il doit revoir sa position. Raison pour laquelle il doit se concentrer du début jusqu'à la fin. Si tu es remplaçant sur le banc, tu dois te concentrer.
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2: benn bi bu diggé rek peut-être benen bi di ñëwaat
1: non mom kay buñ dajé ko rek soxé ko li comme on dit buñ soxé ko gëmna wala
2: 15 minutes lañ waxone presque 15 minutes
1: 3 numéro 7 espèce biram le dossard numéro 7 il s'agit de Otabek Soukrove qui va. Et le dossard numéro 17 également aussi.
2: Hamdamov aussi des games.
1: Le nomard numéro 17, Hamdamov.
2: Donc entre 19 et 9.
1: Entre 19 et 9.
2: On va voir leur nom après.
1: Le dossard numéro 9, il s'agit de Omrekobov, Odijon. Et le dossard numéro 19, il s'agit de Aziz Ganiev. C'est un milieu de terrain. Il s'agit de Aziz Ganiev et de Ham Rebekov. Ils vont effectuer leur entrée dans cette partie. Attention, Congolais, Demna Biram, Kofnani Balbi, Niet Lanyon, Yere Balbi, Waye, Machol, Nadrenko, transformé Spenga. Il va faire le centre en retrait. Attention, beaucoup qui retrouvent encore Spenga. Yeah!
2: C'est quoi ça? Tire sans conviction de la part de Maëlle.
1: Le dossard numéro 19, Maëlle. Ah, encore cette occasion manquée des Congolais. Quand ils ont concrétisé, ces actions, il y a la déception des supporters congolais qui attendent encore du égalisateur. Mais jusque-là, ça pose problème. Ça pose problème à la 59e. Le temps va vite. Attention, Dani déborder. Kémocho se pénétrer. Hein? La défense ouzbek. Les Congolais, qu'est-ce que depuis un certain temps, nous sommes forts. Mais toujours, problème aux finitions, les amas. Le centre parti, ça qui gâte carrément ce centre. Et voilà. Il y a Wan Wissa qui rate.
2: Et pourtant, il a double contre Portugal.
1: Ouais.
2: Contre Portugal, il a égalisé de la tête.
1: Hein? Des sabres.
2: C'est un beau centre de
1: Mboko. Attend encore ce but. Ouais. Ouais.
2: Parce que c'est la lui-même qui a dit dans sa conférence de presse que nous ouais. sommes venus pour gagner, hein, ouais. pour se qualifier.
1: La prestation. Oh, yeah, yeah.
2: Heureusement.
1: Heureusement. Encore
2: bonne couverture de
1: allez-y, allez-y, vous pouvez le faire. En tout cas, voilà. En mais profondeur. Ouais. Mais ça ne donne rien. Voilà. Il a joué la sécurité pour permettre au bloc ouzbek de revenir. Attention. Wissa, la bataille est gagnée finalement. Par et c'est une faute en faveur
2: c'est Moutou Sami
1: de l'Ouzbékistan et c'est Moutou Sami qui commet cette faute que Lima a gagné
2: il reste que 30 minutes hein?
1: Ah ouais 30 minutes encore à jouer ça sera une fin fatidique ndax le temps bi gëna dem rek wa Congo di gëna jël ay risques. Diko Genedjeli, attention, attention, flèche. Ouzbek. Nous sommes tous les deux.
2: Comme nous avons connu de chercher, de jouer au sol, voilà, de la défense ouzbek. Ce qui est le plus ici, en ce moment-là, si nous avons un attaquant pivot, nous avons un Dimbali sur les centres. Parce qu'à chaque fois, beaucoup sont centrés, c'est Penga qui est centré. Mais malheureusement, Wissa et le nouvel entrant, Maele, n'ont pas la taille. Et si nous avons un pivot, par exemple, un Mbappeta qui est en France,
1: ouais.
2: Voilà,
1: Congo, attention, ouais. il ne faut pas perdre ce ballon en profondeur.
2: Il faut pas perdre ce ballon en profondeur. Peut-être Gisnelien ne l'aura pas
1: entendu. Il va falloir nous corriger encore. Défendre le dispositif. Bohagnom sur les dernières actions.
2: Aujourd'hui, Mazouaka, on ne le reconnaît pas. Hein. Mazouaka, il ne joue pas, il perd des ballons. Voilà, alors que les deux premiers matchs, il me défend. Et peut-être aussi, c'est dû à la fatigue. Hein. Ah parce que l'unité ouais. de Fabari
1: était parfois. Troisième voilà. place, il y a une autre. Voilà.
2: Je viens de quoi me lire. On va voir.
1: Récupération. Ouzbek. Attention, on change de côté. Le capitaine. Voilà, on joue avec le gardien impassible. Il faut jouer la sécurité. Écarter le ballon. Carrément hors de danger. Et Noah Sadiki. 64e minute de jeu. Toujours l'avantage est du côté des Ouzbeks. Le 22. Attention. la bataille. Parce qu'en beaucoup, et beaucoup qui gagnent ce duel, et la passe sur Maëli, face à deux joueurs ouzbeks, finalement, possession ouzbek, et au foot dégage en catastrophe, pour écarter encore le danger. À la 64e minute de jeu, et voilà, un autre changement se prépare, Biram, du côté congolais. C'est normal, deux, trois même. Et j'imagine que Sébastien Desabre veut beaucoup trop renforcer son attaque, apporter du son neuf, de l'efficacité devant ses buts pour pouvoir égaliser et pouvoir inscrire le but libérateur, je dirais. Ouais. Et voilà. minute, Congo 0, Ouzbékistan 1, depuis la 9e minute.
2: 0 but partout aussi entre le Portugal et la Colombie.
1: Et la Colombie.
2: C'est la lutte en, pour la première place. La,
1: attention, il est en retard. Voilà. Et l'arbitre qui indique.
2: Ouais, ça, il l'a cherché. Hein. Ouais.
1: Et pénalty à présent pour la République démocratique du Congo à la 66e minute. À la 66e
2: le défenseur,
1: minute.
2: Comment peut-il faire ça? T'as pas le ballon, faut pas mettre le pied là-dessus.
1: Et attention, on va voir.
2: En tout cas, c'est sûr que la VAR va réagir. On va essayer de voir.
1: On va voir ça, Biram.
2: Allez, je pense qu'il est en retard. Hein. Il y a une faute. Je pense qu'il est en retard.
1: Aïe, aïe, aïe.
2: Ah oui.
1: Ah oui. Il y a bel et bien pénalty. Ah oui.
2: Ah, il touche sa jambe.
1: Ah oui. Et c'est un pénalty en faveur des hommes de Sébastien. Et voilà, des sabres.
2: Et il y a confirmation.
1: On va voir maintenant.
2: Il y a confirmation.
1: Il y a les Amsolo, Amsolo Moy.
2: On va voir qui va tirer le ballon.
1: Les Amsolo, Amsolo Viram Moy. Nous double le pénalty.
2: Voilà, Bogonda va faire son entrée. Ouais. Un bon attaquant, Bogonda, oui. C'est lui qui nous a fatigués là, vous vous rappelez?
1: Oui, Bogonda.
2: Voilà.
1: Au stade des martyrs.
2: Des martyrs, il nous a fatigués.
1: Finalement, martyrisé par les hommes de Pape Tiaou. Lors
2: des éliminatoires qui va tirer.
1: De ce même mondial là. Et Wissa même, il va prendre son élan. Face au gardien ouzbek.
2: Voilà, il faut beaucoup de concentration.
1: Beaucoup de concentration, voilà, beaucoup de lucidité.
2: Choisir
1: beaucoup
2: un angle
1: de précision.
2: Et bien tiré.
1: Et bien
2: choisir
1: tiré.
2: Un angle
1: on va
2: et
1: voir
2: bien
1: ça.
2: Tiré.
1: Wissa, c'est parti. Voilà. Et voilà, le but. L'égalisation congolaise à la 67e minute de jeu. Et c'est Johan Wissa. Et voilà la belle joie des supporters. Ah ouais,
2: il faut choisir un côté et bien tirer.
1: Ah oui.
2: Penalty, c'est comme ça. Si tu as des doutes, bon côté là qu'il dort, donc il reste. Tu choisis un angle, fil là qu'il dort, le dort faut vous bas.
1: Et voilà, Pintoni, dans la qualité de snack, moi, j'ai la victoire, Biram.
2: Voilà, mon ligne au sang, ben d'abord égalisation, pas
1: pareil.
2: Ouais. L'égalisation, fêtez nos
1: bords.
2: Ouais. L'égalisation, vous êtes deux buts. Il y a du changement et du nouveau. On va voir les autres. Mais en tout cas, le joueur que j'ai cité tout à l'heure, c'est un bon attaquant.
1: Bogonda.
2: Avec sa petite taille, Bogonda. Il est très rapide.
1: Oui,
2: très rapide
1: attention,
2: même.
1: Il faut aller. Attention, Demnagnol, là, c'est pas de réparation. Heureusement, la passe était trop forte.
2: Pour Maëlle, je pense qu'il a une vitesse bien.
1: Oui.
2: Il me dit à chaque fois, il passe et passe profondeur, défenseur, Moko Djeli. Contrairement à Wissa ou bien Sipenga ou Mboku.
1: Et il ne faut pas on jeter les ballons, l'eau bas roule.
2: Un mauvais dégagement devant
1: Ah oui, attention, le capitaine ouzbek, qu'est-ce qu'il va faire? Il va tenter le débordement. Attention, Gisla entre deux joueurs, ça ne passe pas, bien défendu. Et voilà, ouais. C'est une faute sur.
2: Beaucoup l'a cherché, hein, c'est ouais. Bien ça. C'est Wissa qui va sortir.
1: Ah oui, Wissa.
2: Wissa, le but.
1: Et la pause fraîcheur, Biram.
2: C'est l'hydratation break.
1: Ouais.
2: Parce que Wissa, comme il a retrouvé la confiance en marquant le but,
1: ouais.
2: Peut-être on pourra le laisser dans le terrain. tout ça, ça dépend du coach. En général, si un entraîneur fait trois changements consécutifs, cela veut dire qu'on change de système. Mais Lolo, il s'est créé là. Il s'est créé là, quoi.
1: C'est le football. Debout, qui se donne facteur également aussi. Il fait un changement offensif. Trois changements.
2: Il faut regarder des changements de système. Vous n'avez qu'une. Comment dire, un changement. Pour deux changements, peut-être on change les hommes parce qu'ils sont fatigués. Mais à chaque fois, ils se défendent trois changements consécutifs. On change de système, on change la façon de jouer.
1: Et voilà, des sabres en concertation avec ces hommes pour corriger et repositionner ces hommes et retrouver cette victoire contre Tondu pour encore continuer l'aventure dans cette Coupe du Monde 2026. Tout est possible. Voilà. Comme les gens qui ont été gagnés, ils ont été supportés. Ils ont été gagnés. Ils ont été gagnés. Ils ont été gagnés. Ils ligne de paix, pause fraîcheur. Moi, côté Genaka, moi, je suis joueur de Benissimili. Nous avons une bouteille de Nornan. Mais également aussi, nous avons une costume de Faratien qui est un RN. Nous beaucoup de RN qui ont été coachés au niveau de cette attaque congolaise. Avec un manque de précision, nous avons été coachés ici. Peut-être que nous avons été décembre de nous corriger. Pour continuer ce que je ici, je m'en dirai, ça ne reste pas beaucoup, 20, 19 minutes dans le temps réglementaire. Ici, le stade de Atlanta, Gislani Moutaro, le stade du FESDEL, 71 000 places, des phases, ça ne peut pas être
2: en tout cas, vraiment, ça dit, mon pire, ça dit, on va noter les changements d'abord. Ouais.
1: Et c'est le dossard Bogonda
2: qui remplace, on va voir.
1: Le dossard, il me semble, c'est le dossard numéro 9, si je ne me trompe pas.
2: C'est Moukou, Sipenga et Moutoussami.
1: 8-9-7.
2: Voilà. Remplacé par
1: 8-9-7.
2: 6-10-13.
1: Moukaou, Bogonda, Elias. 6-10-13. Trois changements à Sébastien Desabre Midé. Efficacité, puis il faut nous corriger. Manque de précision également. Et un changement, c'est le dossard numéro 22 et le dossard numéro 11.
2: Sipenga, il sort. Remplacé pour le dossard numéro 13. Sipenga, on va voir qui est le dossard numéro 13. Le
1: dossard numéro 13, vous, il s'agit de Meshak Elia. Bou, Elia. Congo, Elia. Et voilà, c'est reparti.
2: Lui aussi, il avait fait, comment dirais-je, une bonne entrée hein, contre ouais, la relation, Colombie.
1: Oui, ça. Oui, ça, qui s'en fout. Bah, on a un coup de bire. Attention, Bongonda, Lenga Indale, 809. Pintoni, Amouligny, Khar, inscrire le deuxième but. Et espère gagner la rencontre pour continuer l'aventure dans cette Coupe du Monde, atteindre les 16e de finale.
2: C'est Bogonda qui tire les balles arrêtées maintenant.
1: Ah oui, Bogonda, le coup franc, alors qu'on est rentrant, et voilà, ça en devient sans difficulté pour la défense Ouzbek. Voilà, nous sommes maintenant nous. Il est fait, il est joué, il est joué, il est joué. Écarter le danger là, de la couille d'or, voilà, Bagnal Lolo, et ça sera une touche.
2: Beaucoup, est-ce qu'il est toujours dans le terrain?
1: Beaucoup.
2: Je pense qu'il est sorti.
1: C'est le dossard numéro 7 de Foggen.
2: Foggen, ça. Il est remplacé par Elia.
1: Elia, dossard numéro 13. Longue touche congolaise dans la surface de réparation. Et voilà, le danger écarté. Un contre deux, la défense congolaise qui possède le ballon. Joue sur le dossard numéro 6. La passe, elle est bonne. On descend jusqu'à la défense pour retrouver Axel Touanzebe qui change de côté vers la gauche, le débordement. En tout cas, la défense ouzbek est là, présente. Du sud.
2: En tout cas, je pense que dans l'attaque, il y a de la fraîcheur.
1: Il y a de la carrément.
2: Parce que, voilà, il y a trois autres attaquants.
1: Des sabres.
2: Il fallait faire la remise, Mayele aussi. Il fallait faire la remise. Bon, je pense qu'il a des problèmes de choix. Hein. Mayele, s'il doit tirer, il fait le centre. S'il doit faire le centre, il tire. Regarde ça. Il doit faire la remise de la tête. Il y a deux attaquants qui attendent le ballon. Il faut jouer collectif aussi.
1: Ah ouais, c'est ça le football. Yeah. Le collectif, 75e minute. 15 minutes encore à jouer. Et jusque-là, un but partout.
2: En tout cas, ça reste un quart d'heure. Mm-hmm. Nous avons bon.
1: Sénégal Demouda a gagné. 19h, 20h, 21h, jubilé 5h du matin.
2: Non, merci bien, t'es hier à dire. Merci bien, cours sifflé, il m'a dit. Mais merci bien, officiellement, il m'a dit après le match Égypte-Iran.
1: Je suis allé au Facebook, je suis pas à la fédération qui se qualifie, je suis alhamdulillah.
2: Wow.
1: Je suis allé au
2: Facebook. Après, finalement, tous les Sénégalais sont devenus des mathématiciens. Hein?
1: Carrément, il faut calculer qui veut gagner ici, qui veut gagner ici, automatiquement. 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
2: way
1: ndax xamone tane Sénégal bu ñakone tamit lepp day nek ci cadre sport. Attention, la belle passe de Yohan Wissa encore Boganda qui rate. Wissa est là encore pour poursuivre cette action dans la surface de réparation. Le bourre sorti, il faut faire simple et oui, ça sera une remise en jeu. Aïe aïe,
2: il fallait faire un bon choix. Elia
1: Soko, Wissa, Ka. Si mu non nga ñëw sax lambu. Peut-être mu dal tank joueur dévié, tromper le gardien, loolu amna ci. Bol mom da ngay ñaaw ñort rek. Elaji Bekay. Bonsoir à vous. C'est reparti wa Congo ñoy dem nonu. Vraiment, depuis un certain temps, nous sommes Elia. Elia, la frappe!
2: Y'a pas autre chose.
1: Eh oui!
2: Mayele.
1: Et c'est Mayele! C'est Mayele! Et j'imagine véritablement cette belle joie des Congolais!
2: Ouais.
1: Et le deuxième but attendu et le coaching également aussi!
2: C'est comme ça, c'est comme ça. C'est-à-dire, allez, je te l'ai dit tout à l'heure, Manele. Il y a des joueurs qui ont commenté, peut-être ils sont fatigués, mais ils le disent pas. Mais c'est à toi de prendre tes responsables, de les faire sortir. Regarde, la ligne d'attaque, nous devons jouer, nous devons sortir.
1: Tout à fait.
2: Nous avons démarré, Sipenga, Mboku, avec Wissa, avec Bakambu. Si vous voulez, Bakambu sortir, Wissa sortir, Sipenga sortir.
1: Qu'est-ce que vous avez au départ?
2: Espérons, il n'y a pas autre jeu. C'est limite, limite, hein? On va voir. C'est limite, limite.
1: Aïe.
2: On va voir.
1: Je ne pense pas.
2: Non, je pense même le défenseur a touché le ballon après le tir.
1: Je ne pense pas qu'il y ait hors jeu.
2: C'est limite, limite.
1: En tout cas, pour l'instant, retenez l'avantage et du côté des Congolais, les hommes de Sébastien Desabre qui viennent d'inscrire le deuxième but.
2: Ils ont fait 5 changements. Hein.
1: Ouais.
2: C'est-à-dire que l'équipe a retrouvé de la fraîcheur. Ouais, c'est accordé. Ouais, bravo aux Congolais.
1: Et voilà.
2: Le but est accordé.
1: Et les Congolais qui remontent pour l'instant. Cette équipe ouzbek à la 77e minute. Et voilà, 2-1 en faveur des Léopards. Qui obtiennent, on peut dire, à présent.
2: Bah pour l'instant, ils sont 3e pour l'instant, hein, avec 4 points.
1: Avec
2: 4 points, oui.
1: Il faut encore marquer le but. Il faut encore marquer. Creuser l'écart. Possession ouzbek. Vous voulez le maillot, nous avons dû réfléchir.
2: 4 points. Faut... Le goal average n'est pas assez fort. Hein.
1: Ah.
2: Ils sont à 4 points plus 0. Hein.
1: Plus 0.
2: Contrairement au Portugal qui a 5 points plus 5. Et la Colombie qui a 7 points plus 3.
1: Plus 3. Oui. Il faut que nous dougalade. Dougalade l'en. Bidoudoï. Si vous voulez le maillot, vous voulez le maillot. Il faut encore continuer. ci même lancer bi
2: am nañ ay attaquants yo xamni vraiment indi nañ fraîcheur voilà il faut apporter du 109 et jouer devant ah vraiment congolais sen attaque bi sen concurrence bi neexna
1: ah oui
2: voilà li day takune gor gorlu yow ya départ bon football aussi c'est comme ça hein
1: am nga sentiment
2: Aliou parfois faut pas faire une amalgame entre l'âge et la jeunesse
1: ouais
2: li gëna am solo mom moy nga performant rek
1: ouais tout à fait
2: man gawma ki mag la affaire yoy non
1: voilà mon sentiment le football dafa am ay réalité
2: pénalité voilà
1: c'est à respecter
2: il y a ce qu'on appelle la forme du moment et les joueurs yo xamanteni bi toujours ils sont constants
1: ouais
2: il y a des joueurs qui sont toujours constants
1: attention dem nañu wa Ouzbékistan ñoy nonu xaw nañu jëlat bal bi et la passe il va protéger ce ballon voilà il faut jouer
2: aujourd'hui on n'a pas vu un Mazueka hein?
1: Ah oui
2: vraiment il n'a rien apporté Mazueka
1: arrière
2: latéral gauche celui qui joue au Racing Club de Lens
1: ah.
2: Il a été couvert je pense
1: oui.
2: Ah, par le pied mais... par le pied même
1: Oui, carrément le gardien.
2: Regardez l'arbitre.
1: Ouais. L'angle arbitre bangi non. L'angle.
2: Avec les dribbles de Elia là. Elia et Bogonda, c'est eux qui ont démarré le match contre le Sénégal. Hein?
1: Ouais.
2: Elia et Bogonda.
1: Tout à fait. Et voilà, un autre changement. Et c'est le dossard numéro 26.
2: Qui cède la place.
1: Numéro
2: 21 et 8.
1: 21 et 8.
2: En tout cas, c'est les derniers changements. C'est maintenant 5 légues d'Ierna. Nous avons tout la terre. 5 changements d'Ierna. Par contre, nous avons ce même temps, Congo. Et je pense que nous avons tout le monde. C'est peut-être pour fermer le match. Nous
1: sommes préparés à la 81e minute.
2: Ouais.
1: Et voilà, le classement
2: va. Voilà.
1: Congo da ñeu ci ko
2: parce qu'il a 4 points
1: ouais.
2: Beaucoup
1: Suède da ñeu
2: Sénégal moy le équipe bi am 3 points mo ci moy meilleur mo na ci kanam 3 c'est Kayembe qui prend la place de moy Mazueka doxul tay doxul c'est que ce Kayembe là c'est lui qui avait commis l'erreur du deuxième but colombien c'est Kayembe mommi voilà je le connais bien c'est le restaman mom mo amone problème de resserrement bi diko défenseur Mouniès du dougal bi mom mo personne ball mom mo amone problème de resserrement
1: tay ñu xol bo xamna la indi ñu xol la indi mom
2: parfois aussi il faut comprendre choix en heure buñ koy def rek amna lutax parce que mom mënul dougu remplaçant kérok am problème de resserrement. Je pense qu'il reste moins de 10 minutes hein, du Colombien et du Dougalbi. Et Mouniès, il a été alerté. Il a été arrêté, arbitré au jeu. Il a Amad Benen, goal qui a été le troisième but, moins de demi-double fin de temps.
1: Oui, ça. À la réception. En tout cas, Gizulken, pour temporiser le jeu derrière. Attention là, passe interceptée.
2: On ne sait pas ce qu'il fait là.
1: Ouzbek. Le défenseur moi Lucky Danisa Bonda profondeur
2: Wissa aussi décrochage c'est très bien mais vous demain bay passer la ligne médiane cela veut dire que ni défense Ouzbékistan bi dañuy yé ci kaw instant bi dafa wara synchroniser ay décrochage manam xol ban moment opportun la koy def pour l'instant tu as deux excentrés yo xamanteni bi ils sont vivoltants da ngay mous xam yow man fan la wara dugg intérieur ak kan la fa wara dugg tank mu ngi décrocher instant bi soxla tugo xam nga sank dama doon wax nan fokk muy décrocher pour situation yi am mais comme ñom meuna nañ soxla tul décrochage bu bari a moins que mu décrocher juste rek pour jouer sur la largeur ou bien faire la remise mais su bare bu bari day ta défense aussi dañuy guen attaquer parce que ñom lim waron def premier mi-temps mom la war def deuxième mi-temps
1: ouais lolu wirna et pour l'instant xamantene si ñu nekk ci bonne position qualifié 16e de finale yi mën nañu ko limal. Suède moo jiitu, RD Congo topp ci, ñoom ñëpp 4 points lañu am. Ghana, Équateur, Bosnie, Paraguay, Sénégal, Iran. En attendant ñu xool Algérie ak nga xamanteni si moo di Corée. Kan mooy ñëw pour compléter le tableau?
2: Waaw,
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1: 4. Point rek day ñëw compléter véritablement le tableau. Xam nga ne 8 mais 3e la ñuy jël ñu rejoindre les autres mu compléter le tableau. Ñu dem ci 16e de finale, 8e, quart de finale, demi finale et la grande finale.
2: Ça reste encore des matchs, hein?
1: Ça reste encore.
2: Parce que bu bii jeexee dèjà tombeeg Portugal ak Colombie jeex, mu desaat yeneen ñaari match mooy pour ñoom Algérie. Après ñu préparer deuxième tour yi.
1: Suñu ko RDC ñëw na yéeg na ca kaw na dugalaat dina creuser écart bi. 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
2: Dans l'autre rencontre là c'est un peu serré hein, jusqu'à la présent 0 bi partout entre le Portugal et la Colombie. Oui, Cristiano Ronaldo.
1: Mais également aussi il faut saluer la performance des Requins Bleus par Camvert.
2: Ah ouais, c'est à saluer.
1: Oui.
2: Et puis poule biñ bokku, poule bi nga xamanteni bi voilà. Sen premier match nga ñëw tenir en échec
1: Espagne.
2: Voilà, après nga ñëw tenir en échec Uruguay. Après nga ñëw tenir en échec Arabie Saoudite.
1: Match
2: amical 3-2.
1: Argentine.
2: C'est une première participation là aussi. Ouais, hein. Maintenant, il faut faire comme le Sénégal hein, en 2002.
1: Ah, oui.
2: Première participation au quart de finale. Mais le problème, c'est que le changement est lol, ils rencontrent l'Argentine.
1: Ouais,
2: le grand Messi. Ouais.
1: C'est officiel ça. Nous Argentine, ouais. C'est officiel.
2: En tout cas, c'est un football.
1: Ouais,
2: et puis, ils ont un bon groupe aussi. Ouais. Un groupe très homogène. À chaque fois, tout le monde attaque, tout le monde défend.
1: Très collectif. Même. Ah, voilà, on revoit
2: un entraîneur très serein aussi hein, dans sa surface technique.
1: Avec
2: il parle peu.
1: Expérimenté,
2: oh, avec ses 40 ans.
1: Oui, Bozina. Ouais. 87e minute de jeu, toujours l'avantage du côté des Léopards. Et...
2: les pieds sont sortis, mais la main n'est pas sortie.
1: Voilà.
2: Tout ça, il faut connaître le règlement.
1: Ouais.
2: C'est intéressant de savoir ça.
1: Vous le voyez, nous regardons Tiaf comme de.
2: Ah
1: oui. Il faut que Guinness.
2: Waouh.
1: Il se fait balbigé, nous le voulons. Attention. Récupération congolaise. Attention.
2: Maëlle, il est très actif.
1: Il
2: est actif, hein?
1: Ah oui. J'imagine déjà.
2: Voilà, il est au four et au moulin. Hein.
1: La
2: c'est bien
1: joie
2: ça,
1: des Congolais attaquant. Après cette qualification. Donc, un sabi, Djeha Goulouaya, nous avons qualifié Goum, 8e, 16e de finale.
2: En tout cas, pour moi, la seule équipe africaine quasiment éliminée, c'est la Tunisie. Hein.
1: Ouais, Tunisie. Ouais. Tunisie, reste mon Nibé Goum.
2: Ouais, pour tenir qu'il y a une GSI chance.
1: Algérie, nous avons 9 sur 10 dans la carte.
2: Ah, bien sûr.
1: 19%. Attention, il faut bien surveiller.
2: Bemba.
1: Lem Komaï, voilà, il faut écarter le danger.
2: C'est Bemba,
1: c'est
2: le capitaine, le joueur de Lille. Le capitaine courageux, hein.
1: Ah oui. 48e.
2: Pour l'instant, Macao n'a pas besoin d'aller sur les côtés.
1: Non.
2: On t'a fait entrer à la place d'un milieu de terrain. Il faut rester au milieu. Au moins pour compenser les espaces libérés par les attaquants. Mais il veut marquer le but. Mounou nek en tant que milieu de terrain. À chaque fois bo xolé mom moy génn défense bi dem di compléter ci kaw. Et gis na nak depuis un an instant dematuko. Xamna peut-être entraîneur bi jugna wax ak mom taxawal. Dañ la duggal pour nga tejeul ñu au moins espace yi nga xamantene bi attaquant yi ñu koy bay. Mais so bëggé bëgg bok ci fête bi ça pose problème.
1: Ah ya.
2: C'est la faute, il joue le temps, oui ça.
1: la connu on dit ça contre le Sénégal lors de l'éliminatoire mondial.
2: Mais le sortir n'est pas cadré. Hein.
1: Ah.
2: On a seulement entendu le bruit des supporters.
1: Quand?
2: Mais le tir n'est pas cadré. Cannavaro qui est un peu inquiet là.
1: Cannavaro.
2: Le défenseur Teigné là. Champion du monde et ballon d'or.
1: Attention, Naelé dans la surface. Ah, le ballon qui traverse. Guénégoul. Guénégoul, allez-y, fais le faire.
2: Faut effacer.
1: Ça, faut faire une passe derrière.
2: Ah, deuxième but.
1: Oui,
2: le double de Wissa à la 90e minute.
1: Ah voilà, Wissa. Ah, Fimbu. Et là, devant Fimbu. Fimbu. Le Fimbu est stade d'Atlanta après un but. C'est Yohan Wissa à la 90e minute de jeu. C'est à présent 3 buts plus avant. Et voilà, la belle ambiance. Et voilà, des supporters congolais. 90e. Et Moussa qui double la mise. Après une superbe frappe qui bat complètement le gardien.
2: Et regardez Elia, ce qu'il a fait. Il a provoqué.
1: Il n'y aurait pas le but. Il va faire une passe seconde.
2: En tout cas, c'est la faute du dossard numéro 2. Il s'agit de Kousanov. Nan ngay marqué attaquant mu daw décrocher après nga arrière bay dang koy top kay dakh mu génn ci face bi lolou lañ lay wax dakh mu génn parce que balu aru lay gol bi duko gis bu ko ci sur bi duko gis
1: koy surprendre
2: voilà da koy surprendre duko gis
1: sinoko aïe au fond des filets et voilà la joie de Sébastien Desabre ndam rek aner comme on dit et 3-1 en faveur des Léopards et maintenant 8 minutes de temps additionnel Biram.
2: Bon, je pense que le match est plié. Hein.
1: Ah ouais, pour l'instant. Attention, le pont est...
2: Bon retour de Wan-Bissaka.
1: La bonne couverture de Wan-Bissaka. À la 92e minute. Aïe, aïe, aïe.
2: Crampe.
1: Crampe Nakai.
2: Les changements sont terminés. Hein.
1: Ah oui.
2: Ça s'est levé. Il faut boire de l'eau et continuer. Si tu sors, tu vas rester une minute d'or.
1: Kofaru. Corner.
2: Il y a un but.
1: Et voilà, pour l'instant...
2: C'est Maël, vraiment, les remplaçants ont apporté du sang.
1: Ah, carrément, le coaching gagnant de Desabre. Ah,
2: c'est comme ça. Parfois, c'est raison pour laquelle nos deux premiers matchs, tout le monde parlait beaucoup sur Pape Thiaw, le sélectionneur. Pape, il tarde à faire des changements. Mais on comprend parce que, premier match, il y a une équipe qui revanche. Depuis 24 ans, gagné Ndadjé, c'est tout à fait normal. Mais après... Si on regarde les derniers matchs, vraiment, nous ménageons l'équipe du monde. Vraiment, c'est rassurant. Quoi. Et on espère continuer comme ça.
1: Comme ça, oui.
2: Parce que nous, ils sont fatigués. Ils ont beaucoup joué dans le club. Il faut que Koutine, par rapport au staff médical, par rapport aussi au préparateur physique, Koutine, qu'il y ait tant de jeux, il faut le. Et j'espère que beaucoup respectent Eric Dawson.
1: Beaucoup respecté de son, voilà, c'est fait. 94e minute, ça reste encore 4 minutes à jouer dans cette rencontre. Et c'est toujours

0: C'est historique, hein?
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0: Waaw.
1: Ragné ko ci walu but dafa nek lo xamanteni dafa am solo Pape Gueye kenn dotu ko faté.
0: Tay Messi Raya gi mu yor nek meilleur buteur Coupe du Monde.
1: Hmm.
0: Dafa neex.
1: Ah oui.
0: Parce que Ronaldo moko battrone après Miroslav Klose l'Allemand battre ko. Tay Messi battre nako. Mbappé aussi il est à deux buts de Messi.
1: Yalla ko Ismaïla Sarr. Attention, le centre congolais, Wissa. Attention, Bogota.
0: Bogota.
1: Vous pouvez mieux faire.
0: Ça manque de conviction, encore une fois.
1: Ouais.
0: Les Congolais, là, c'est comme les Cap-Verdiens. Hein. Parfois, ils doivent marquer des buts. Ils doivent comprendre. L'un des manque d'expérience totale.
1: Mathiam, tu es joué.
0: Cap-Verdiens, hier, ils nous ont stressés. Hein. Ils nous ont raté de faute de voir.
1: Torop. En profondeur. Qu'est-ce que c'est le retrait de quoi il a lui ça?
0: Contrôle. La réponse au contrôle.
1: Est-ce que Jérôme a contrôlé ça?
0: Oui.
1: C'est nous avec Google.
0: Si c'était les Messi là, avant l'arrivée du défenseur, amener le choix à Bouyak.
1: Lagna.
0: Amener le choix à Bouyak. C'est ça la différence entre le bon jour et le grand jour. Les grands jours là.
1: Oui, Balbidignon, amener le choix
0: à Bouyak. Amener
1: le choix à Bouyak. Préparer le choix à Bouyak.
0: C'est
1: 6 minutes déjà dans le temps additionnel. Ça n'est pas beaucoup encore. Ouzbékistan qui va essayer de marquer peut-être son deuxième but. Ça sera possible ou pas, mais pour l'instant là, rien de bon. En tout cas, c'est une boule d'arrelonner. Quand on est dehors, quoi qu'on goûte, on a du lundi matin. C'est très belle combinaison. Le centre. Poussé par la défense, le danger toujours là. Voilà. Le bec qui manque.
0: Il cherche la faute. Faut pas le toucher. Il cherche la faute.
1: Ah oui. Vraiment. La mise en jeu.
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0: Congo hein
1: ouais wati na mo mu yek
0: ah ouais
1: après ce but de Yohan Wissa
0: Golovera day jouer
1: Golovera waaw
0: da fay jouer
1: instant bi parmi les meilleurs 3e Congo mo jitu avec ses 4 points plus 1 comme le Suède dafa amone 4 rek. Mais les Congo d'avant 4 plus 1, ils ont occupé la première place, les meilleurs troisièmes.
0: C'est bien.
1: En attendant, l'Algérie, mon. Il faut y aller, Moïta Mouño, fait ici, Aïna Tangom. Et voilà.
0: C'est fini.
1: Terminé. Au stade d'Atlanta, la belle victoire des Léopards, synonyme de qualification au 16e de finale. Après le doublé de Yohan Wissa, 3 buts à 1 en faveur des Léopards, les hommes de Sébastien Desabre l'ont fait et obtenir cette qualification au 16e de finale. Et il faut le dire, 4 points plus 1 est terminé parmi les 23e. Ndamla Nguinonu, la belle joie, la joie des supporters, mais de l'autre côté, c'est une grande déception. Et à ce point, il est premier à marquer. Ndamli Demna Congo, qualifié dans une 16e de finale. On a qu'au 5. Tini Gena Haran, Tini Telou Togubi, Nyom Yoshi Dito, Biram. Ça a été un match gagné par le coach Sébastien Desabre après des changements offensifs corrects.
0: En tout cas, félicitations voilà, aux Congolais. Bi nga xamanteni bi bokon na ci pool bu xawone compliqué touti pool bi nga xamanteni bi Portugal mo ngi ci Colombie mo ngi ci Ouzbékistan mo ngi ci certes ñom outsider lañ ñëwé mais biñ ñëwé vraiment ils n'ont pas laissé les ils n'ont pas se laisser faire voilà gor gor lu nañ sen premier match ñu ñëw ñu nil ak Portugal deuxième match ñu ñëw perte ak Colombie livré nak un match de triple XL contre la Colombie. Tay ñu ñëw racheté wu wat ñu téel leen mëna score 9 minutes ñu essayer réduire le la marque au retour des adversaires ñu ñëw dougal 2e dougal 3e en tout cas li lepp mom may wone ni coupe du monde lu ñuy wax rek buñ défé tirage.

0: favoritisme ak yooyu yëpp c' est sur le papier. Mais la réalité se passe dans le rectangle vert. Kon donc am naa yaakaar ni lu ñuy wax théorie pratique moo ko gën. Théoriquement la ñuy def rek daan na kii mën na gagné kii kii mën na def lii mais la pratique se passe dans le terrain. Te loolu gis nañ ko ci match yu bëri gis nañ ko ci match démb Cap Vert ci poule bi mu bokk qualifié na. Tey Congo qualifié waat na li gën a am solo mooy ñi ñaanalaat équipe africaine yëpp qualifié. Encore une fois aussi vraiment di féliciter coach bi aussi ci choix yi mu def. Parce que choix yi mu def vraiment li may wane aussi dafa maîtriser équipe bam li olof naan sàmmkatu mbott moo xam ba cay soox. Tey def na changement yoo xam ne am na ñu mu doon doo leen génnee. Di ngay am complexe génne ay Bakambu wala génne ay Sipenza équipe bi niveau bi ñu doon joué mais xool lañ ci dugg. Biñ duggee au moins fekk na niveau bi nekk peut être même bu dee à 70%. Ñoom yóbbu nañ ko ba 90%. La preuve les buteurs aussi da ngay xool Wissa remplaçant yi ñëw dugg noppal ko mu am penalty égalisé dugal troisième bi. Mayele vous avez vu remplaçant la dugg sur un tir bi nga xamante ne bi y a une déviation du défenseur ouzbek mu ñëw dugal tànk mu dugg. Kon donc Aliou je pense que lenn la ñuy wax mooy di féliciter Congolais yi. Di encourager aussi wa Ouzbékistan xam ni football aussi c' est comme ça voilà si on gagne pas on apprend on perd jamais dans le football. Encore une fois di remercier waat ñëpp ci plateau bi ñi nga xam ñu ñuy suivre surtout waa diaspora bi vraiment di leen wax ni ñu ngi recevoir messages yi merci beaucoup sur les encouragements merci beaucoup aussi waa Sénégal ñi nga xamante ne bi ñu ngi jot seen messages yi mention spéciale aussi ak ñi nga xamante ne bi ku mel ni yow laa bokk ak plateau bi ak le grand monteur aussi maa ngi koy 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
1: Merci beaucoup monsieur Ibrahima Fall ñu ngi sété Matar Sarr à présent c' est Ibrahima Fall qui assure la partie technique et voilà amis auditeurs de Radio Sénégal merci d'avoir écouté avec nous cette rencontre belle rencontre et la belle victoire des Léopards synonyme de qualification au 16e de finale après le Sénégal et tant d'autres équipes africaines voilà mbokki kon ñu ñuy fanane jam ñuy 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
7: Voilà. Alors, voilà,
11: on était dans une conférence de presse.
7: On était en conférence.
11: Voilà, nous ici conférence de presse aujourd'hui à Sunyo. Constitution. Donc, devant beaucoup de journalistes pour que nous alerter le peuple sénégalais que Constitution bi. Signe bien comme là, nous Sénégalais n'y pouvons pas beaucoup, et que vous faites qu'internet amène des changements, bougie sinara def, d'ailleurs consulter tout le peuple sénégalais dans son entièreté, parce que la représentation, la majorité parlementaire est représentative, mais elle n'est pas absolue. Donc Lolo Pastef au pouvoir, on a comprendre que si une constitution, bête pour modification, bon que des détails, à ce qu'elle ne pas. Donc c'est fait en conclave. T'es lolo d'y engager Pastef, d'y porter responsabilité. Pastef de ne porter responsabilité. Cela veut dire quoi que tout ce qui est fait sans le peuple trahit le peuple, et tout ce qui est fait au service du peuple engage le peuple. Donc la solution aujourd'hui c'est la voie référendaire. 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
11: gis nga Rahma je pense que il y a comment on appelle ça encore? Ben complot contre le peuple sénégalais. Bon, comment on appelle mon âme ténigné by une sirène. Parce que bon, demain dîner, j'aurai renforcé le pouvoir de l'Assemblée nationale. Amener yéné que j'aurai. J'ai l'impression que Daniel Bouga installer un régime parlementaire au Sénégal. Alors que nous ne sommes pas dans un régime parlementaire. Nous sommes dans un régime présidentiel. Aujourd'hui, si l'Assemblée nationale est dotée de certains pouvoirs, il y aura maintenant des contraires. Les décisions du président de la République, ça veut dire que l'Assemblée nationale doit faire comme... voilà, la place, je dirais même la place de l'exécutif, en fait. Alors que l'Assemblée, c'est son rôle, c'est de concevoir les lois et de surveiller les politiques publiques et
7: l'action du gouvernement.
11: Donc, il faut pas que l'Iran signe bilay dem comme ça, c'est tout, mais défendant l'ol la niwa. T'es l'ol ou d'ici wara tahao. Parce que l'idée, c'est comme si c'est un régime parlementaire qui est en train de s'installer au Sénégal. Et là, loulou ko indi xam nga wax nga ko sank. Quand le nouveau président de l'Assemblée nationale avant été premier ministre. La grosse erreur de son excellence Bassirou Diomaye Faye wax ko ci kanam askan bi moy je veux un premier ministre fort. Super fort et je veux même qu'il lorgne mon fauteuil,
7: qu'il ne lorgne pas le fauteuil
11: mon fauteuil mais qu'il s'apprête à
7: qu'il regarde bien en face
11: et pour moi en tant que plume citoyenne c'est une expression de trop déjà à l'entame de son mandat. Yonga en plein pouvoir exercé. 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
11: 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ce que l'on l'a affirmé maintenant à partir de ce moment nous avons un super premier ministre qui a été doté de tous les pouvoirs inimaginables mais à la fin 2 ans de mandat où est le bilan du premier ministre l'ancien premier ministre. Bon, c'est à discuter.
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7: Wow,
11: c'est-à-dire que bilan bi c'est à discuter. Mais malheureusement, il a quitté la primature. Donc devant les médias français, il a dit l'expression suivante: j'étais un simple premier ministre qui n'avait pas tous les leviers pour agir sur certaines décisions. Déjà, il a minimisé la fonction de premier ministre. Qui est un chef d'orchestre.
7: S'il te plaît.
11: 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Mom mo yoré le pilotage de l'action gouvernementale. 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Nga am expressément un jour de Pentecôte ak de Il y a un autre événement, je ne sais pas quoi. Ngedem, un week-end de Pentecôte, ngedem, Assemblée nationale, avec le règlement de l'Assemblée nationale, ni nommé là en catimini, président de l'Assemblée nationale. maintenant en catimini ngén def sen ngén baye le projet de révision du président de l'Assemblée du président de la République ngén dem def sen propre projet de révision de l'Assemblée nationale, mais c'est politique parce qu'il veut aussi devenir le super puissant président de l'Assemblée nationale.
7: On va revenir.
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0: Alors, voilà, en fait, c'est comme de rien exclure, vous n'êtes responsable de rien du tout. 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
1: 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nous avons tension, depuis combien d'années nous avons eu couleur à clair. Mais nous, nous avons eu la dalle. Nous accompagnons le président de la République. Nous avons eu mandat pour que les Sénégalais fassent ce qu'ils font. Mais tout le temps, nous sommes sous tension. Parce que nous avons intérêt à nous. Ce que nous avons dit, à chaque fois, ça a eu la notation souveraineté dans nous, au Sénégal, sur le plan macroéconomique. Yow, non seulement, nous avons eu la primature. Quand nous avons eu la primature, nous avons eu la primature. Parce que la tension, même si il y a un conflit entre le législatif et l'exécutif, mais sur le plan économique, il faut compter parce que les investisseurs ne sont pas dans le pays qui ne savent pas. Parce que tout le temps, il y a des confrontations. Mais d'une fois, donc, moi, je veux dire que la majorité à l'Assemblée nationale n'a pas intérêt à ce qu'elle soit. Mais c'est intérêt à l'action du pouvoir. 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
3: 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Que l'Assemblée nationale, c'est beaucoup, beaucoup de choses. Comment ça s'appelle tout ce qui a été fait, tous les points. Il y aura maintenant le bon plan
0: pour nous dire tout le comme nous sommes les Ninaradef.
3: Exact. Moi, personnellement, moi, je n'ai pas tous les points à ma disposition.
0: Avis au président également, du Tunko.
3: Voilà. Donc, je pense qu'au nom de la transparence et de la participation citoyenne hein, aux affaires publiques. Je pense que l'Assemblée nationale, les députés majoritaires, ils devraient gagner tous les points jusqu'au petit détail.
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3: 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Même ceux qui ont dit représenter la majorité, mais la majorité
0: est en transparence.
3: Moi, en transparence, il faut que nous comprenions l'autre. Parce que j'ai l'impression que le PASTEF oublie que le régime est parlementaire et éphémère. Oui. Non, le régime est éphémère. Le régime politique est éphémère. Et que le peuple demeure éternel. La constitution demeure éternelle. Le Sénégal demeure éternel. Il y a eu le régime de Senghor, il y a eu le régime de Abdou Diouf, il y a eu le régime de Abdoulaye Wade, il y a eu le régime de Macky Sall. Aujourd'hui, il y a le régime de PASTEF. Mais demain, nous allons nous bailler à ce qu'on dit. Nous devons faire des forcing pour que la Constitution, nous allons nous réviser au niveau de l'hémicycle. Mais bonne conséquence économique les am pour le Sénégal, bonne conséquence sociale les am pour le Sénégal, bonne conséquence sécuritaire les am pour le Sénégal, bonne conséquence institutionnelle les am pour le Sénégal. Dès l'instant où il y aura frottement entre le l'exécutif et le législatif. Donc je pense que aujourd'hui sensibiliser, si c'est une responsabilité pour à l'égard de la génération suivante. Sensibiliser la majorité pastefienne. Nous voulons dire que ce n'est pas aujourd'hui qui compte, c'était hier. Parce que n'eût été le courage de nos prédécesseurs qui ont construit cette nation et qui nous a permis d'avoir un îlot démocratique fondé sur des institutions fortes. Nous avons eu le courage, nous avons eu le courage. Nous avons eu le rôle de sensibiliser la majorité. Sensibiliser aujourd'hui les leviers du pouvoir. C'est juste une transmission au nom et pour la génération suivante. 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
4: 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Juste comme Marie pardon. Effectivement, touche pas à ma constitution. Il y a une petite taille commencé. Il y a une pratiquement régime bougnon. De l'incroyable way bob. Donc effectivement, régime bougnon. Quelle est une constitution?
0: 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Voilà, le temps juste de changer le micro.
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3: oui en fait xam nga le problème fondamental c'est que bala buñuy wax dañuy loubal 37 milliards donc ça veut dire que même le plan d'exécution même mom lañu respecté wu Et je crois qu'il faut mettre les choses chaque dans sa place. Vous faites qu'un amener ben des fonds pour mobiliser pour ben politique publique. Je pense que exécution bi faut faire une rôle parce que je ne peux pas comprendre que moi un ben calendrier d'exécution pour un programme de d'électrification rurale. Et je pense que calendrier bobo dañ ko respecté wol parce que normalement on a commencé à la phase de pilote mobilisation des finances et exécution maintenant si durant tout cela on a kan moy surveiller exécution bi
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3: 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Sur le terrain, d'aller voir si nous exécutons avec un calendrier bien déterminé. Si c'est aujourd'hui, du 1er janvier, nous avons au 31 décembre, que le gouvernement dans son ensemble et chaque conseil des ministres dañu wara am ben plateforme bo xamantene c'est scindé en trois couleurs déjà plan ben plan bo xamantene dañuy tek né bi c'est en cours d'exécution bi c'est en urgence bi c'est finalisé le rouge c'est en cours d'exécution le jaune c'est en urgence et le vert c'est finalisé là au moins on est clair sur d'une fin nek di wax ay dañu loubal khalis dañu dougal dañu def un détournement d'objectif Alors que c'est pas ça le plus important. J'ai l'impression que les pouvoirs publics, ils sont au service du peuple, de services publics. D'une des seules ligues, nous mourrons. Vous voyez maintenant le fait que nous parlions de 37 milliards, c'est détourné, supposé détourné. Ça veut dire tout simplement que il y a pas un regard sur Azer pour nous demander qu'on doit bon, exécuter normalement avec un calendrier bien déterminé le projet de l'électrification de ces villages là. Fauf le problème unique.
2: Ouais, juste sur une petite.
3: Et demain rajouter. Alors, je salue
0: madame, tu vas me permettre fauf juste.
3: Jean-Michel, comment il s'appelle? Tierno Alassane Sall. C'est un homme de valeur. Parce que quand Hamantene, il a joué son rôle de député, hein, le rôle vrai, véritable de député. Parce que moi, il est allé sur le terrain. Il est allé sur, et beaucoup de députés ne l'ont pas fait. Il est allé sur dans les villages reculés du Sénégal. Est-ce que l'igné promettre, établir, promettre, exécuter. Donc, Koko, si nous saluons, si nous saluons le monde au service du peuple, nous devons faire une situation pour nous maintenir. C'est parce que...
0: Merci beaucoup. Alors, juste, nous attendons tout fofo parce que tant pis, nous allons lever l'encre.
2: Nous allons exécuter Marseille. 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
1: 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Il est 6h à Dakar. Bonjour à tous et à tous. Salam Sénégal s'installe.

0: dimanche 28 juin 2026. Bon réveil matinal à toutes et à tous. Nous sommes ensemble et pour le dernier numéro de Salam Sénégal de la semaine, je suis avec deux bonnes dames, Céline Noël Diop et Aram Falcone aux opérations techniques. Distribution André Noël Tchandoum. Les infos d'abord pour démarrer. Bonjour Demba Diaw.
1: Bonjour Ali Aïdouf.
0: Les affiches des 16e de finale du mondial connues depuis hier soir.
1: Oui, les Lions victorieux face à l'Irak vont affronter la Belgique en 16e de finale de la Coupe du monde de football. La rencontre est prévue mercredi prochain à 20h GMT à Seattle aux États-Unis. Les deux équipes vont se rencontrer pour la première fois de leur histoire peu avant de connaître leurs adversaires en 16e de finale. Les remplaçants du match contre l'Irak se sont entraînés sous une fine pluie hier samedi à New Brunswick, une séance dont les 15 premières minutes ont été ouvertes à la presse. Le gardien des Lions, Mori Diaw, déclare que le groupe est désormais tourné vers la prochaine rencontre. Il est au micro de Tierno Souleymane Diallo, notre envoyé spécial.
2: On est focus sur la suite, on va bien préparer la prochaine rencontre, on attend de savoir notre adversaire, mais on va arriver avec le total confiance. J'ai une grande pensée pour mon frère Edouard qui s'est blessé contre la Norvège. On n'est jamais content quand un frère à nous se blesse et n'est pas là pour l'équipe. Sur le plan personnel, c'est de la fierté. J'ai longtemps travaillé durant ma carrière pour atteindre ce genre de choses-là. Donc non, Dieu merci. Et le principal, c'est que ça aide à la nation. Donc quand c'est pour la nation, on est prêt à mourir sur le terrain.
1: Et puis les 16e de finale vont démarrer ce dimanche à 19h, Afrique du Sud, Canada. Au total, Ali Diouf, il faut noter que 9 des 10 sélections africaines engagées à la Coupe du Monde 2026 ont validé leur qualification pour les 16e de finale. Des observateurs estiment que cela confirme les bonnes performances des représentants du continent au terme de la phase de groupe. Le Sénégal, la République démocratique du Congo, le Ghana, l'Égypte, le Cap-Vert, l'Algérie, le Maroc, la Côte d'Ivoire et l'Afrique du Sud ont tous décroché leur billet pour le premier tour à élimination directe. En revanche, la Tunisie est la seule sélection africaine à quitter la compétition dès la phase de groupe sans parvenir à hisser, à se hisser. Parmi les équipes qualifiées en 16e de finale, avec 9 représentants encore en lice sur ces 10 engagés, l'Afrique réalise l'une de ses meilleures performances collectives en Coupe du Monde. Ali Diouf, les résultats de la troisième et dernière journée des phases de groupe. L'Argentine a battu la Jordanie 3-1. Algérie, Autriche, 3-0. C'était un match à ne pas à perdre entre les deux équipes. RD Congo, Ouzbékistan, 3-1. Portugal, Colombie, 0-0. Croatie, Ghana, 2-1. Et puis, on revient ici pour l'actualité nationale avec les députés qui sont convoqués en séance plénière demain, lundi à 10h. C'est pour l'examen de la proposition de loi numéro 17-2026 portant révision de la Constitution. Pendant ce temps, le gouvernement prône une large concertation avant toute réforme majeure du texte fondamental à l'IAIU.
0: L'affiche donc pour l'équipe du Sénégal connue. Le Sénégal rencontre la Belgique mercredi à 20h. Donc une bonne note pour les pays africains qui ont participé, qui participent à cette Coupe du Monde, 9 sur 10, une bonne note, il faut le dire, et donc du courage pour les Tunisiens. Merci à vous, Demba Diaw, 6h05, on se retrouve dans une poignée de secondes pour le Wolof.

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2: Focus sur la suite.
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2: À la nation donc quand c'est pour la nation on est prêt à mourir sur le terrain.
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0: 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Dans un instant, la météo du jour.
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0: Des activités pluvieuses orageuses accompagnées d'orages seront enregistrées sur les régions de Tambacounda, Kédougou et Kolda. De même, Ziguinchor, Sédio, Kapsikrin, Kafrine et Bakel vont enregistrer des précipitations dès la soirée. Il sera également noté un ciel nuageux avec de faibles chances de pluie sur Durbelmbour, Fatik, Kaolack et le sud de Matam. La sensation de chaleur sera très marquée sur une bonne partie du territoire national. Ainsi, les pics de température dépasseront 32 degrés C sur le littoral et 40 degrés C dans le nord et l'est du pays. Les visibilités demeureront généralement bonnes sur le pays. Les vents seront de secteur ouest à sud-ouest et d'intensité faible à modérée.
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0: Les éphémérites, 28 juin 2025 à Rome, en Italie, Mabouba Diagne est officiellement installé comme président de la 44e conférence de l'Organisation des Nations Unies pour l'alimentation et l'agriculture FAO à l'occasion du 80e anniversaire de l'organisation. Une première pour un ressortissant d'Afrique de l'Ouest. Banquier de formation, le docteur Mabouba Diagne a été nommé le 5 avril 2024 ministre de l'Agriculture, de la Souveraineté Alimentaire et de l'élevage dans le gouvernement du Premier ministre Ousmane Sonko. 28 juin 2018, au premier tour de la phase finale de la 21e Coupe du monde de football, l'équipe du Sénégal est battue par celle de la Colombie sur le score de 1-0 au stade de Samara en Russie. L'équipe du Sénégal est éliminée à cause du nombre de cartons reçus par rapport à celle du Japon, 6 cartons contre 4 pour le Japon. 28 juin 2016, l'Assemblée nationale réunie en séance plénière adopte une loi instituant le Haut Conseil des collectivités territoriales, HCCT. Cette loi sera promulguée le 13 juillet 2016. Le HCCT est une assemblée consultative chargée d'accompagner le processus de développement des territoires. Il comprend 150 membres investis pour un mandat de 5 ans. 80 membres sont élus au suffrage indirect selon les modalités définies par le code électoral. 70 membres sont nommés par le président de la République. Ces membres portent le titre de haut conseiller. 28 juin 2013, adoption par l'Assemblée nationale d'une loi permettant à toute femme sénégalaise de transmettre la nationalité à ses enfants et à son conjoint de nationalité étrangère. C'est une modification majeure du code de la nationalité qui est perçue comme une avancée vers l'égalité homme-femme. 28 juin 2002, Pape Diop est élu président de l'Assemblée nationale. Il succède à Youssou Diagne qui a démissionné le 12 juin après sa défaite dans son fief de Ngaparou dans la région de Mbour, dans le département de Mbour lors des élections locales du 12 mai 2002. Ce dernier avait été choisi au lendemain de la victoire éclatante du Parti démocratique sénégalais aux législatives de 2001. 28 juin 1999, début de la grève générale de 48 heures de l'intersyndicale des travailleurs. De nombreux travailleurs affiliés à la Confédération nationale des travailleurs du Sénégal, CNTS, luttent pour le départ du secrétaire général Madia Diop. Celui-ci avait critiqué les coupures d'électricité par le syndicat unique des travailleurs du secteur de l'électricité Sutelec et donné son aval pour l'arrestation de son secrétaire général, Mademba Sok, le 20 juillet 1998. C'est finalement lui qui, à la demande du pouvoir, va lever le mot d'ordre de grève générale. Et puis, 28 juin 1907, l'administrateur colonial Ernest Roum est le premier occupant de l'hôtel du gouverneur général de l'Afrique occidentale française à Dakar, actuel palais de la République. Ses prédécesseurs Jean-Baptiste Chaudier et Noël Balay résidaient à Saint-Louis, qui était jusqu'alors la capitale de l'Afrique occidentale française. Et puis, 28 juin 1878, décès au Gabon à l'âge de 30 ans du prince du Wallo, Sidi Diop, fils de Ren Ndaté Yalla Mbodj, et du Becho Sakura Diop qui avait été déporté par l'administration coloniale française en février de l'année précédente. Arrêté le 21 décembre 1876 au Cayor où il s'était réfugié, il avait été condamné à la déportation au Gabon le 17 janvier 1877. Cette condamnation visait à l'éloigner définitivement du Sénégal et à prévenir toute tentative de soulèvement.

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Ce matin, je suis avec Céline Noël Diop et Aram Falconet à la distribution Ousmane Diop. Dans un instant, notre première rubrique de ce matin.

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1: L'invité TIC de ce dimanche est Abdoul Moujib Ndiaye, élève ingénieur en sciences agronomiques, spécialisé en production forestière de l'ISFAR de Bambey. Il est porteur du projet Aquadonut, un projet qui vise à capter l'eau de pluie et la restituer au plan, une solution pour sécuriser les cultures et reboisements dans les sols sahéliens dégradés. Abdoul Moujib Ndiaye répond aux questions de Youssouf Konté.
2: Abdoul Moujib Ndiaye, bonjour.
3: Bonjour, monsieur.
2: Très ravi de vous avoir sur les antennes de Radio Sénégal dans notre rubrique Invité TIC, TIC ou Invité TIC.
3: Le plaisir est partagé.
2: Alors, si je vous demandais de vous présenter aux auditeurs de Radio Sénégal, qui est Abdoul Moujib Ndiaye?
3: Rebonjour encore, je suis Abdoul Moujib Ndiaye, élève ingénieur en sciences agronomiques spécialisé en production forestière de l'ISFAR de Bombay. Donc, porteur du projet Aquadonut.
2: Aquadonut, un nom très original d'ailleurs. Ça signifie quoi?
3: Aquadonut, c'est un peu un donut qui capte l'eau et qui restitue progressivement cela à la plante. Donc, c'est une biotechnologie en biocéramique qui permet un peu l'optimisation de l'utilisation de l'eau en agriculture en général. Donc, ce sont des anneaux, comme je l'ai dit tantôt, et des granulés qui, lorsqu'elles sont placées autour du plant, capte l'eau, généralement l'eau de pluie, et la restitue à la plante sur une très longue durée, donc pour assurer un peu la survie des plants.
2: Oui, je pense que c'est un projet qui tombe à pic dans ce contexte d'hivernage où parfois on a un déficit de pluviométrie. Alors, d'où vous est venue l'idée de mettre en place ce projet?
3: L'idée est venue lors d'un voyage d'études à l'Institut supérieur de formation agricole et rurale. Donc, les communautés rurales ont été abordées et le problème majeur qui a été soulevé lors des rencontres a été notamment la mort de leurs plants due au creux de précipitation. Puisqu'au Sénégal, près de 90% de l'agriculture est encore dépendante de la pluie, mais aussi les reboisements. Donc, on s'est dit comment résoudre ce problème-là. Et c'est là qu'est venu ce projet. On a conçu cette biotechnologie en biocéramique qui permet un peu d'assurer la survie de ces plants-là lorsqu'il y a des creux de précipitation.
2: On va faire un langage simple hein, pour les auditeurs de Radio Sénégal. On parle de biocéramique. Alors concrètement, comment ça se traduit, ce que vous dites là, pour simplifier, pour que les gens puissent comprendre exactement de quoi il s'agit?
3: C'est un objet que si vous mettez autour du plant, l'objet capte l'eau et redonne cette eau-là à la plante. Donc l'eau de pluie en général. Donc c'est un objet qui capte l'eau de pluie et la redonne à la plante sur une très longue durée.
2: Et donc ça permet à la plante de vivre hein?
3: Oui, ça permet à la plante de survivre, notamment dans des creux de précipitation. Puisque vous l'avez tantôt abordé, on est dans des contextes de changement climatique. Les pluies ne sont plus régulières, les pluies parfois ne sont pas suffisantes. Et nos sols aussi sont quelquefois dégradés, ces sols sont sableux. Donc les problèmes sont majeurs. Et ceci réduit considérablement la capacité de rétention en eau de nos sols. Donc cet objet ou cette biocéramique permet un peu de résoudre ce problème-là en gardant l'eau dans le sol et la restituer à la plante.
2: Alors vous êtes en phase conception ou vous avez commencé à expérimenter le projet?
3: Le projet a déjà été expérimenté, mais nous comptons entrer en phase pilote pour très bientôt et mettre en place une unité de production.
2: Oui, mais ce projet-là, dites-nous, Abdoul Moujib Ndiaye, quelles ont été les contraintes auxquelles vous avez été confronté?
3: Les contraintes sont particulièrement par rapport à l'accès à certaines machines, puisque la production de ces anneaux-là demande une certaine procédé, et ces procédés-là ne sont pas très pris en compte ici au Sénégal. Donc on a des machines, mais qui sont plus ou moins artisanales, donc avec une production qui est très, très, très réduite. Donc la principale contrainte, c'est cela.
2: Abdoul Moujib, ce projet Aquadonut a été même primé par l'UNESCO en collaboration avec Polaris Asso, qui est aussi une plateforme qui accompagne des jeunes innovateurs. Dites-nous déjà comment vous voyez cette initiative de l'UNESCO et Polaris Asso qui accompagne ces jeunes innovateurs-là.
3: C'est une initiative que nous saluons. puisque ça montre un peu l'intérêt que l'UNESCO ainsi que Polaris Asso accordent un peu à la jeunesse, à l'innovation ainsi qu'à l'entrepreneuriat à travers ce programme LabECD. Donc c'est une satisfaction aussi pour nous que d'être distingués parmi les lauréats, et ça va nous permettre d'avancer un peu dans le processus de développement de notre projet.
2: Est-ce qu'au-delà de ce projet, à quoi de notre, vous avez d'autres projets, ou est-ce que vous avez déjà expérimenté d'autres projets?
3: Pour l'instant, nous n'avons pas encore expérimenté d'autres projets puisque nous sommes à fond sur Aqua Donut. Donc c'est pas qu'une idée, c'est quelque chose que nous voulons vraiment mettre en place. Donc on est toute l'équipe d'Aqua Donut est concentrée sur le projet et uniquement sur le projet.
2: Vous dites toute l'équipe d'Aqua Donut, vous êtes une équipe de combien de personnes?
3: Actuellement, on est une équipe de trois. Il y a Seydina Mohamed Dian, aussi cofondateur, et une femme, Ndey Nyonso, qui est aussi ingénieur en sciences agronomiques.
2: Abdoul Majib, on sait qu'il y a beaucoup de jeunes, en tout cas au Sénégal, qui veulent se lancer dans des innovations, dans des projets comme vous l'avez fait, mais qui ont souvent peur de se lancer. Dites-nous, quel est le message que vous adressez à ces personnes-là?
3: La peur est normale, puisque si l'on se lance dans quelque chose qui est nouveau, il est normal d'avoir peur. Mais cette peur, c'est quelque chose qui doit être surmonté, puisque les idées sont là. Si vous avez des idées qui peuvent résoudre des problèmes, il faut se lancer, puisqu'il faut se dire que vos idées vont permettre à des gens d'améliorer leurs conditions de vie. Et rien que pour cela, vous devez un peu vous lancer.
2: Abdoul Moujib, nous sommes également dans un tournant un peu décisif, on peut le dire comme ça, au Sénégal, avec le New Deal technologique qui a été lancé il y a plus d'un an maintenant. En tout cas, l'écosystème numérique se développe de plus en plus. Comment vous l'appréciez-vous?
3: Donc nous apprécions très fortement le numérique et nous félicitons aussi le gouvernement pour le New Deal technologique qu'il a eu à lancer. C'est quelque chose que nous ne sommes pas encore dans le numérique, mais nous comptons très bientôt nous lancer dans ce numérique. Donc c'est une partie que nous comptons intégrer très prochainement dans notre projet.
2: Abdoul Moujib Ndiaye, Radio Sénégal, vous dit merci infiniment.
3: Merci à vous aussi.
2: Merci également à nos auditeurs de Radio Sénégal, particulièrement les auditeurs de Invititik. Nous vous donnons rendez-vous dimanche prochain, Inch'Allah.
1: Merci à vous, Youssouf Konté. Youssouf, recevez pour nous Abdoul Moujib Ndiaye, élève ingénieur en sciences agronomiques spécialisé en production forestière de l'ISFAR de Bambey. Merci Youssouf et bon week-end à vous.
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1: Au menu de Rétro 7 de ce dimanche, les députés ont adopté 4 projets de loi autorisant la notification d'accords internationaux CFE 2026, l'inspection de l'éducation et de la formation de Kédougou a enregistré un taux de 97%, 55 d'admission mondiale 2026. Le Sénégal décroche sa qualification pour les 16e de finale. Et enfin, l'Assemblée nationale renvoie en commission des projets de loi sur le code du travail et de la sécurité sociale. Rappel de toutes ces actualités, c'est avec Alicia Pereira, comme d'habitude.
6: Bienvenue. Les députés ont prêté oreille attentive lundi aux mots qui gangrènent le monde du travail. Les élus du peuple ont examiné 2 projets de loi portant code du travail et code de la sécurité sociale. Les textes ont été finalement renvoyés en commission, nous dit notre reporter Adji Fatoubari.
7: Au matin, débutait une plénière présidée pour la toute première fois par le tout nouveau président de l'Assemblée nationale, Ousmane Sonko. Devant le ministre de la fonction publique, du travail et de la réforme du service public, Mamadou Lamine Diante, les parlementaires étaient convoqués pour examen de projets de loi visant à renforcer la législation du monde du travail. Mais c'était sans compter avec la détermination du député Abdou Mbow.
8: Quand on est dans un pays où les Sénégalais aujourd'hui, ils gardent par la queue. Ils ont dit ça, ce pays, on doit protéger les travailleurs.
7: Débute alors un jeu de ping-pong avec le président de la commission des lois, Maître Abdoulaye Tall.
9: Oui, l'État, c'est la continuité. L'État, non seulement c'est la continuité, mais
7: Ce dernier finit par lâcher le mot et demande un renvoi des textes en commission, le dialogue devant primer sur tout, estime-t-il. Demande finalement approuvée, retour donc à la case départ pour les projets de loi portant Code du travail et Code de la sécurité sociale. À cette session, les députés Ahmed Doba et Momad Talandao ont été réintégrés à la suite de leur cessation gouvernementale.
6: Adi Fatou Bari, les députés sont retournés jeudi pour adopter plusieurs projets de loi de ratification par le président de la République. Ils ont profité de la présence du ministre des Affaires étrangères pour interpeller sur plusieurs sujets. Notre reporter Demba Diao a assisté à la plénière.
9: Tous les quatre projets de loi ont été examinés avant d'être adoptés à l'unanimité par l'Assemblée nationale. Auparavant, les députés ont interpellé le ministre de l'Intégration africaine, des Affaires étrangères et des Sénégalais de l'extérieur sur plusieurs sujets.
10: Il y a plus de 200 Sénégalais en Afrique du Sud. Et si la diaspora a besoin du gouvernement du Sénégal, c'est inadmissible. Des frères, des Africains qui ont tout fait pour eux, qui se sont battus pour eux.
9: En plénière, les députés ont plaidé la libération de l'ancien président de l'Union des Comores, Ahmed Abdallah Sambi, assigné à résidence depuis plusieurs années et malade. Selon les parlementaires, son état de santé nécessite une évacuation sanitaire.
11: La situation de l'ancien président de l'Union des Comores, Mohamed Abdallah Sambi, nous interpelle tous. Monsieur le ministre, comment peut-on admettre que les autorités en place de l'Union des Comores peuvent refuser d'exécuter une décision judiciaire émise par les autorités judiciaires de l'Union des Comores qui autorise l'ancien président en détention avec une santé dégradée de bénéficier à la suite d'une évacuation sanitaire de soins adaptés? Qu'attendons-nous pour agir? Je dois rappeler que le Sénégal et l'Union des Comores entretiennent des relations très étroites, historiques. Et pour preuve, ici au Sénégal, il y a une forte communauté comorienne.
9: Sur cette dernière interpellation, le ministre Cheikh Nyong de l'intégration africaine, des affaires étrangères et des Sénégalais de l'extérieur est sans équivoque. Il déclare que le Sénégal n'a pas été officiellement saisi de cette affaire.
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6: 3023 élèves ont décroché leur certificat de fin d'études élémentaires, CFE, soit un taux inédit de 97,55% à Kédougou. L'inspection de l'éducation et de la formation se félicite des bonnes performances de la région. Voici la correspondance de Cheikhou Kaïta.
12: Après plusieurs années derrière les autres départements de la région que sont Saraya et Salemata, l'inspection de l'éducation et de la formation de Kédougou s'est hissée cette année à la tête de l'académie au CFE. Mohamedou Bambambaye est l'inspecteur de l'éducation et de la formation de Kédougou.
13: Je remercie l'ensemble des acteurs par rapport aux résultats très satisfaisants qu'on a eu cette année. Pour le CFE 2026, c'est une immense fierté pour le département de Kédougou. Nous avions présenté 3176 candidats et 3023 ont été admis avec un taux d'admission de 97,55%. Je rappelle que l'année passée, on était à 68,37%, donc un bond de 29,18%.
12: Selon l'inspecteur Mohamedou Bambambaye, ce fort taux est le fruit de l'encadrement assuré par les inspecteurs de l'IEF, les directeurs membres du dispositif mis en place, le CREAC et l'effort des maîtres de CM2.
13: Ce succès est le fruit d'un travail méthodique mené tout au long de l'année, des compositions de codec dans chaque école, aux essais de district, puis aux essais départementaux jusqu'au CFE blanc. Donc à chaque étape, il y a eu un diagnostic. À chaque diagnostic, il y a eu une remédiation et les enseignants, les directeurs, membres du CREAC, le dispositif que nous avons mis en place, n'ont jamais lâché. Et je voudrais féliciter les 3023 élèves admis.
12: Dans l'académie, l'IEF de Kédougou est suivi de celle de Salemata avec 97,01% et Saraya en troisième position avec 81,79%. Cheikhou Keïta, Kédougou, Radio Sénégal.
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6: Et pour finir, Coupe du Monde 2026, le Sénégal battu mardi par la Norvège a corrigé vendredi l'Irak. 5-0. Les Lions de la Teranga, classés 3e du groupe I, ont finalement assuré leur qualification en 16e de finale. Seydina Alun Diop nous replonge dans les temps forts du match.
14: Terminé sous le score de 5-0.
15: Enfin, les Lions de la Teranga ont réussi en laminant l'Irak sur le score sans appel.

0: Très
1: retour des vestiaires à la 55e minute, Lamine Camara déborde sur son côté, adresse son centre parfait à Ismaël Assar qui inscrit le deuxième but sénégalais.
2: Et le but sénégalais signé Ismaël Assar.
1: Dans la foulée, Pape Thiaw réalise un coaching gagnant en procédant à trois changements offensifs. Trois minutes plus tard, à la 58e minute, Pape Gueye sur son premier ballon déclenche une lourde frappe qui termine au fond des filets pour le troisième but.
2: Pour son premier ballon qui marque,
3: c'est un frappeur.
2: Ce troisième but sénégalais.
1: À la 70e minute, le milieu sénégalais s'offre un doublé grâce à une nouvelle frappe puissante portant le score à 4-0.
2: Un doublé de Pape Gueye, il a fusillé complètement.
1: En fin de rencontre, les Irakiens tentent de limiter les dégâts en resserrant les lignes, mais Illiman Diaye, après quelques foulées, arme une frappe précise et inscrit le cinquième et dernier but du Sénégal.
2: La frappe d'Illiman Diaye.
1: Une victoire éclatante qui relance les hommes de Pape Thiaw pour les 16e de finale.
4: C'est tout pour ce présent numéro. Merci d'avoir été avec nous. Et mille merci à Moussa Joseph Faye qui a réalisé cet épisode. On se donne rendez-vous, grâce à Dieu, dimanche prochain.
5: Inch'Allah, rendez-vous est pris avec vous, Alicia Prera, et bon repos dominical à vous et à votre famille. Mesdames, Messieurs, il est 6h passé de 33 minutes sur Radio Sénégal Histoire. D'encourager, de supporter les Lions du Sénégal. Et ça maille, le morceau pour aussi vous faire revivre ce nom, et ça maille, pour se souvenir de Gilles-François Bokandé. Vive les Lions!

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4: 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Ce que vous savez, c'est le projet de l'Aquadunot. Donc, il y a une compétition. Vous savez, UNESCO et Polaris Asso, nous avons été lancés. Et il y a ce projet de retenir, pour nous primer, pour nous donner la subvention. Comment vous voyez déjà le fait que UNESCO, nous local et Polaris Asso, nous avons été lancés, vous savez, de nous faire des choses, des technobesses.
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14: terminé sous score de 5-0
15: tay ndey Sénégal mu jé xiru gannaaw bi ñu jappé wa Irak duma leen duma yu metti juroomi bal ci dara
14: Sénégal ci pulvérise cette équipe irakienne
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14: corner qui est parti une tête sénégalaise et l'ouverture du score signé Abdoulaye Seck
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14: c'est la mi-temps c'est pour mon coach très insuffisant
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14: et le but sénégalais signé Ismaël Sarr
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14: Pape Gueye pour son premier ballon qui marque
16: c'est un frappeur
14: c'est troisième but sénégalais
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14: un doublé de Pape Gueye il a fusé complètement
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0: Mesdames et messieurs, bonjour, il est 7h. Merci de nous écouter pour vous informer à la technique Céline Noël Diop. À la une de l'actualité, le Sénégal va affronter la Belgique en 16e de finale de la Coupe du Monde de football 2026. Match prévu mercredi prochain à 20h GMT. Les deux équipes vont se rencontrer pour la première fois de leur histoire. Les Lions héroïques face à l'Irak se sont entraînés hier, à suivre dans le magazine Echo Mondial dans cette édition. Les 16e de finale vont démarrer aujourd'hui à 19h Afrique du Sud. Canada. Au sommaire également, des habitants de plusieurs localités de Kermo-Marsar dans la région de Louga rencontrent des difficultés dans l'approvisionnement en eau potable. Ils appellent à l'aide des autorités pour soulager la population. Les députés sont convoqués en séance plénière ce lundi pour l'examen de la proposition de loi portant révision de la Constitution. Le gouvernement prône une large concertation avant toute réforme dite majeure du texte fondamental. Des organisations citoyennes appellent également à la concertation.
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2: Demba Diao.
0: À Kermo-Marsar, des habitants de plusieurs localités rencontrent des difficultés dans l'approvisionnement correct en eau. La situation est beaucoup plus compliquée dans les villages de Kermo-Marsar communes. Pourtant, des usines dédiées à l'eau sont implantées dans la zone. Du coup, la population à la recherche du liquide précieux ne comprend pas ce qu'elle qualifie de paradoxe. Le reportage de Ouri Diallo.
3: Rien que l'usine KMS 3 inaugurée en 2021 par président Macky Sall, ex-chef d'État, c'est une production d'eau potable de 200 000 mètres cubes supplémentaires, un réseau de distribution de plus de 900 km avec minimum plus de 80 branchements domestiques mis en place. KMS 3 permet alors à Dakar Capital et ses environs d'avoir de l'eau de façon dite sûre, durable et équitable. Mais revers de la médaille.
4: Moi, c'est Amadi Sow.
3: Amadi Sow est président d'une association locale qui regroupe notamment des jeunes. Selon lui, il y a des localités, des villages de cette commune de Kermo-Marsar qui ont toujours des soucis pour avoir de l'eau.
4: Oui, on peut dire que l'eau, c'est un problème à Kermo-Marsar parce qu'on ne peut pas comprendre qu'il y a encore des villages, des gens qui souffrent du manque de l'eau à Kermo-Marsar, des gens qui jusqu'à présent n'arrivent pas à avoir le liquide précieux. C'est incompréhensible vu qu'on a deux usines de production de l'eau à Kermo-Marsar et ça fait longtemps qu'il y a la production d'eau là-bas. Et jusqu'à présent, le manque d'eau est une réalité là-bas.
5: Le maire qu'on a reçu il n'y a pas longtemps, il a dit qu'il est en train de faire des efforts.
4: Effectivement, ça aussi, c'est compréhensible, on peut comprendre ça. Le maire aussi, il est en train de faire des efforts pour vraiment améliorer la situation. Mais vous comprenez que aussi, ce n'est pas évident avec le budget des mairies et des municipalités aussi. Donc, c'est quelque chose qu'on ne peut pas laisser simplement avec les maires ou bien les communes. L'État doit accompagner, vraiment aider la population. Les entreprises doivent aider la population. Donc, permettre à la population d'avoir ce liquide précieux. Nous lançons un appel à la CNO, en train de faire des efforts. C'est quelque chose qu'on salue, mais que vraiment ça aille plus vite parce que la population a besoin de ce liquide précieux. L'eau est un droit.
3: Et voilà qui est dit. Radio Sénégal à Louga, Ouri Diallo.
0: Merci à vous, Ouri Diallo. À Kédougou, les éléments des escadrons de surveillance et d'intervention aussi bénéficient d'un renforcement des capacités sur le respect de la proportionnalité. Il s'agit de concilier deux impératifs, sécurité publique et respect des droits des suspects ou la présomption d'innocence. Au total, 25 éléments de l'ECI de Salemata ont été formés pendant 15 jours dans le cadre du projet Réseau Stabilité et cohésion sociale financée par l'Union européenne. Alun Badar Diame.
6: Durant deux semaines, le projet a déployé des experts internationaux et nationaux pour les besoins. Ibrahim Adem est le directeur pays de l'ONG Cojinta.
7: Cette formation portait sur l'intervention professionnelle. Intervenir efficacement dans le cadre d'une intervention, mais également dans le cadre de la prévention, qui a duré 15 jours pour 25 éléments menés par deux experts internationaux, appuyés par deux experts formateurs nationaux du Centre national de formation de Dakar et du Garci de Sarare.
6: Avec ce renforcement capacité, les éléments des escadrons de surveillance et d'intervention vont non seulement mener des actions avec efficacité, mais le faire dans le respect des droits humains. Colonel Mamadi Kaba est le commandant de la Légion de la gendarmerie de Kédougou.
8: Nous faisons face à des défis sécuritaires comme le terrorisme, le grand banditisme transfrontalier au niveau des zones frontalières. Ces outils leur sont prodigués pour qu'ils maîtrisent les techniques d'intervention et de réduire le niveau de la menace, respecter les droits des citoyens dans le cadre de leur interpellation.
6: En clôture de la formation, l'autorité administrative a salué l'initiative qui répond à une vieille doléance. Sidi Sardjei, le préfet de Salemata.
9: La gendarmerie et les forces armées ont eu à dérouler des patrouilles de nomadisation sur le département de Salemata.
6: Le projet Réseau Stabilité et Cohésion Sociale a prévu la formation de 50 éléments de l'escadron de Saraya sur le maintien de l'ordre et la gestion démocratique des foules. À Kédougou pour la RTS, Aline Badara Djemé.
0: À Kolda, un jeune a été poignardé à mort au cours d'une bagarre, le suspect étant des camarades de la victime. Le ministre de la fonction publique originaire de la région a présenté les condoléances du gouvernement à la famille éplorée. Mamadou Lamine Dianté a invité la jeunesse du Fouladou à bannir toute forme de violence. Propos recueillis par Emmanuel Boubayanga.
10: Au nom de Monsieur le Président de la République, nous sommes passés présenter les condoléances de la nation à la famille endeuillée. Nous sortons réconfortés parce que nous avons trouvé une famille résignée, une famille qui a su manifester sa foi en ces circonstances extrêmement douloureuses. Nous en avons profité également pour lancer un appel solennel à la jeunesse de bannir toute forme de violence dans leur quotidien. Nous savons surtout que nous allons vers les grandes vacances au cours desquelles il y a le championnat national populaire communément appelé Nawetan, souvent accompagné de beaucoup de passion. Il y a là également la période des circoncis avec le camp courant. Donc nous lançons un appel à l'ensemble de la jeunesse de tout faire pour éviter que le nom de Kolda soit associé à ce genre d'événement. Bannir toute forme de violence, que ce soit une violence physique, une violence verbale, une violence symbolique. À savoir qu'il faut qu'aujourd'hui, avec un président de la République, Bassirou Diomaye Diakhar Faye, que les gens gardent la foi en l'avenir. Ils fondent beaucoup d'espoir sur la jeunesse. Ils croient au talent et au potentiel de la jeunesse. La preuve, c'est que nous faisons partie des moyens vieux du gouvernement et des responsables au niveau national. Cela veut dire que c'est quelqu'un qui a foi en la jeunesse, mais qui sait également qu'il faut renforcer la qualification de la jeunesse et procéder à une création massive d'emplois pour que les jeunes puissent véritablement s'activer dans le développement du pays. Donc nous lançons un appel à la jeunesse de s'orienter vers ça et de tourner résolument le dos à toute forme de violence.
0: Je vous le disais dans les titres, les députés sont convoqués en séance plénière demain lundi à 10h. C'est pour l'examen de la proposition de loi numéro 17-2026 portant révision de la Constitution. Pendant ce temps, le gouvernement prône une large concertation avant toute réforme majeure du texte fondamental. Marem Kanté, leader de Plume Citoyenne, est membre de Art sous nos Constitutions et du même avis. Elle est au micro de Ramatoul Aïssar.
11: La plateforme Art sous nos Constitutions s'est réunie pour parler de la préservation et de la protection de la Constitution sénégalaise. Ce que nous avons remarqué, c'est que aujourd'hui, la majorité parlementaire, PASTEF, a pris l'initiative au niveau de l'hémicycle de faire des propositions de révision de la Constitution. Or, ce qu'on oublie, c'est que la Constitution est un bien commun. L'Assemblée nationale, aujourd'hui majoritaire PASTEFienne, est représentée représentative de la masse électorale, mais elle n'est pas représentative en quelque sorte de l'entièreté du peuple sénégalais. Et comme notre constitution est notre bien commun à tous, qui engage la stabilité du pays, la sécurité du pays, les initiatives de développement du pays, la stabilité institutionnelle, je pense que nous, plateforme Art sous nos Constitutions, pensons que toute modification apportée dans la Constitution doit passer d'abord par le consentement du peuple sénégalais dans son entièreté. On a fait un appel à la nation pour demander au président de la République, aux députés de l'Assemblée nationale et à toutes les forces vives de la nation de leur demander qu'on ne laisse pas seulement un pan du pouvoir de l'État, c'est-à-dire le législatif, décider de ce qui va être changé dans la Constitution. On ne conteste pas, on demande tout simplement qu'on élargisse le champ d'avis pour voir qu'est-ce qui va être révisé dans notre constitution avec l'avis de tout le peuple sénégalais.
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0: Vous écoutez les informations sur Radio Sénégal à 7h10. Le baccalauréat général 2026 est prévu mardi prochain, le 30 juin. À Kaolack, le mouvement national de l'enseignante patriotique accompagne les candidats et candidates au bac. Le MONEP a organisé une séance de synthèse en philosophie à l'intention des candidats LHCAN.
12: Fort des retours favorables, le MONEP au Kaolack a organisé une séance de synthèse en philosophie pour les candidats au baccalauréat. Moussa Traoré, vice-coordonnateur du MONEP Kaolack.
13: L'année dernière, après les examens, beaucoup d'élèves nous ont affirmé que ces synthèses de philosophie, il faudrait qu'on les démultiplie. Parce que l'année dernière, on l'avait organisé un peu tardivement et ils nous avaient demandé de le faire le plus rapidement possible. Et ne serait-ce que le faire deux fois, c'est-à-dire le premier et le second semestre. Donc ça pourrait mieux les aider.
12: Une synthèse de philo qui a été appréciée par les différents candidats et candidates. Aminata Nyan, candidate au baccalauréat, élève en classe de terminale L2.
14: La synthèse, je trouve que ça a été bien parce que beaucoup de problèmes pour le domaine de la philosophie. Le COEF, c'est 6. Et malheureusement, cette année, on est très en retard par rapport au programme. Donc, cette synthèse nous a beaucoup aidé pour mieux comprendre les leçons et la méthodologie.
12: Pas de téléphone, pas de stress aux candidats. C'est le conseil de Abdou Karim Kamara, membre du PASSEP Kaolack.
15: Le premier appel, donc, c'est que les parents doivent veiller à ce que les élèves ne viennent pas en salle d'examen avec des téléphones. Je pense que c'est un peu triste pour les parents et pour les élèves de venir jusqu'au jour de l'examen et de se voir interdit d'accès donc en salle pour des motifs vraiment qu'on aurait pu éviter. Mais également de se préparer sans pression. Parce que souvent, avec ces types d'examens, les élèves ont tendance à subir indirectement de la pression venant de la part des familles. Laisser les élèves avec toute leur lucidité dépend de leurs efforts et de la volonté du bon Dieu.
12: Le baccalauréat général se tiendra à Kaolack à compter du 30 juin sur toute l'étendue du territoire régional.
0: Restons dans le domaine de l'éducation. L'ONG Secours Islamique France vient de lancer son projet de construction de salles de classe dans les villages de Touba Mboyen et de Tialène. C'est dans le département de Médinet-Rofoula. L'ONG déroule ainsi son projet Éducation en paix. Il vise à résorber les abris provisoires qui sont très nombreux dans le MIF. C'est dans la région de Kolda. Les salles de classe en construction vont coûter environ 78 millions de francs CFA Samba Baldé.
16: Lutte contre les abris provisoires, l'ONG Secours Islamique France, en collaboration avec l'ambassade du Japon, apporte un coup de pouce à l'État du Sénégal. 6 salles de classe vont être construites. Oumarou Dramé, Sif Biro Kolda.
17: Il s'agit donc au financement 50%-50% entre l'ambassade du Japon et le Secours Islamique France. C'est un projet d'un coût global de 78 millions de francs CFA qui consiste quand même à la construction de 6 salles de classe au niveau des écoles élémentaires de Touba Mboyen et de Tialène. L'équipement de ces salles de classe en table-banc, mais aussi de bureaux d'enseignants. Il y aura la construction de blocs dizaines.
16: Le soin porté sur les écoles de Touba Mboyen et Tialène n'est pas fortuit. Bamba Boy, inspecteur de l'éducation et de la formation de Medina Yerofoula.
18: Vous savez, la grande particularité des environnements scolaires ici à Medina Yerofoula signale surtout par la pléthore d'abris provisoires. Également, un déficit, ce que nous appelons le paquet de services intégrés. Quand on en arrive à avoir un partenaire comme le Secours Islamique France, qui vient nous accompagner pour résorber ce manque-là, on ne peut que s'en féliciter. Le village de Tialène et le village de Touba Mboyen, des villages qui sont frontaliers à la Gambie, qui ont longtemps souffert.
16: L'action au sous-préfet de Niamine magnifie ce geste et plaide pour une implication des populations. Hamadinha.
19: On attend à ce qu'ils puissent vraiment les entretenir, mais aussi amener les enfants à l'école.
16: Medina Yerofoula, Samba Baldé pour Radio Sénégal.
0: Et puis la direction des bourses poursuit sa tournée dans les régions de l'intérieur du pays à l'étape de Matam. La délégation s'est rendue dans différents lycées pour sensibiliser les élèves sur les modalités d'obtention de la bourse d'études correspondance Bassirou Silla.
20: Pendant 3 jours, la mission de la direction des bourses a pu se rendre dans une vingtaine de lycées dans les 3 départements de Matam pour discuter avec les élèves. Objectif, mieux les imprégner. sur les critères d'obtention de la bourse. Diène Ngom, chargé de communication de la direction des bourses.
2: Nous avons constaté que sur certaines offres de bourse, que ce soit nationales ou étrangères, les élèves qui habitent les périphéries, les zones lointaines, ne déposent pas. Et on s'est rendu compte qu'en réalité, ils n'ont pas les informations liées à toutes ces offres-là. C'est la raison pour laquelle ils ne déposent pas. Nous nous sommes dit qu'il faudrait initier une tournée nationale d'information et de sensibilisation sur les bourses pour aller retrouver ces élèves dans les lycées et les sensibiliser, les informer sur les opportunités qu'ils peuvent avoir après le bac.
20: Cette mission est une aubaine pour les élèves de Matam, selon Momodou Darasek, inspecteur de l'éducation à l'inspection d'académie de Matam.
21: Une telle mission n'est que louable. L'année dernière seulement, on a eu des mentions bien et même très bien à S1. Mais malheureusement, puisque les élèves n'avaient pas l'information, ils n'ont pas pu poser justement les actes de candidature qu'il faut pour justement bénéficier de ces offres-là. De la direction des bourses aujourd'hui n'attend pas que les élèves viennent à Dakar, mais elle prend la peine de se déplacer pour rencontrer les cibles.
20: L'inspection d'Académie de Matam devrait servir de relais pour la sensibilisation. Des émissions ont été réalisées également dans des radios locales pour atteindre le maximum de cibles. Matam Bassirou Kane, Radio Sénégal.
0: Merci à vous, Bassirou Kane, la page des sports. FIFA.

À 7h16 minutes, les 16e de finale vont démarrer ce dimanche à 19h, Afrique du Sud, Canada. Au total, 9 des 10 sélections africaines engagées à la Coupe du Monde 2026 ont validé leur qualification pour les 16e de finale. Les Lions victorieux, les Lions du Sénégal victorieux face à l'Irak vont affronter la Belgique en 16e de finale de la Coupe du Monde de football. La rencontre est prévue mercredi prochain à 20h GMT à Seattle, c'était aux États-Unis. Les deux équipes vont se rencontrer pour la première fois de leur histoire, peu avant de connaître leurs adversaires en 16e de finale. Les remplaçants du match contre l'Irak se sont entraînés sous une fine pluie hier samedi à New Brunswick. Une séance dont les 15 premières minutes ont été ouvertes à la presse. Les 16e de finale de la Coupe du Monde démarrent ce soir. Éco Mondial, c'est avec vous, Adramis Melkouli.

0: Bienvenue à tous.
1: C'est la gueule ! Hey, les gars, match par match.
0: Les remplaçants du match contre l'Irak se sont entraînés hier samedi à New Brunswick, une séance dont les 15 premières minutes ont été ouvertes à la presse. Travail spécifique pour le deuxième gardien des Lions, Yevan Diouf. Le compte-rendu de cette séance avec Tierno Diallo, envoyé spécial de Radio Sénégal aux États-Unis.
2: Sous une fine pluie qui n'a jamais vraiment cessé de tomber, les remplaçants du match contre l'Irak ont repris le travail cet après-midi. Comme le veut la tradition, la séance a débuté par la prière collective. Ils étaient 15 jours à fouler la pelouse, entamant leur échauffement près du poteau de corner, sous le regard attentif du staff technique. À l'écart du groupe, Yevan Diouf a travaillé exclusivement avec le préparateur des gardiens, tandis que Mourid Diaw s'est brièvement avancé vers les médias.
3: On est focus sur la suite, on va bien préparer la prochaine rencontre, on attend de savoir notre adversaire, mais on va arriver avec le total confiance. J'ai une grande pensée pour mon frère Edouard qui s'est blessé contre la Norvège. On n'est jamais content quand un frère à nous se blesse et n'est pas là pour l'équipe. Sur le plan personnel, c'est de la fierté. J'ai longtemps travaillé durant ma carrière pour atteindre ce genre de choses-là. Donc non, Dieu merci, et le principal c'est que ça aide à la nation. Donc, quand c'est pour la nation, on est prêt à mourir sur le terrain.
2: Diaw, rappelons-le, est devenu le deuxième gardien sénégalais à réaliser un clean sheet en Coupe du Monde après Tony Mario Silva face à la France en 2002. Une performance qui contraste avec une statistique moins flatteuse. Sur les 15 derniers matchs, les Lions ont encaissé au moins un but à 13 reprises. Le dispositif mis en place aujourd'hui laisse penser que le Sénégal se prépare à disputer un match amical face à une équipe de jeunes de l'Université Rutgers ici à New Jersey. A noter également, Pape Gueye, double buteur contre l'Irak, s'est contenté d'effectuer des tours de terrain visiblement aménagés par le staff. Depuis le centre d'entraînement des Lions à New Brunswick, Tierno Diallo pour Radio Sénégal.
0: Le Sénégal a décroché son ticket pour les 16e de finale de la Coupe du Monde au bout d'un périple difficile. En 3 matchs de poule, les Lions en ont perdu 2 face à la France et à la Norvège, mais la large victoire face à l'Irak a permis aux champions d'Afrique de se qualifier. Cher Diop revient sur le parcours qualificatif des Lions dans cette première phase.
4: Les Lions sont passés par toutes les émotions pour enfin décrocher leur ticket en 16e de finale de la Coupe du Monde. Avec 3 matchs, 2 défaites et une large victoire, l'équipe du Sénégal a montré plusieurs visages durant ces phases de poule. Tout a commencé avec le match face à la France au MetLife Stadium après une bonne première mi-temps au cours de laquelle les hommes de Pabuna Tchao ont complètement muselé Kylian Mbappé, Ousmane Dembélé et Michael Olise. Les Lions s'effondrent en deuxième, 3-1 pour les Bleus. La défense se liquéfie, le milieu de terrain ne répond plus et l'attaque très faible installe le doute dans la tête des joueurs et des supporters. Des doutes qui vont se confirmer quelques jours plus tard face à la Norvège. Pape Tchao s'entête avec le même 11, tarde à faire ses changements et finit par se noyer dans l'efficacité des Lions du Nord. 3-2 score final. Erling Haaland s'amuse avec un doublé dans une défense en perdition, mais heureusement qu'un homme résiste à ce carnage. Ismaël Assar marque les deux buts qui redonnent espoir aux champions d'Afrique. Le troisième match face à l'Irak était celui du rachat. Pape Tchao apporte des réajustements nécessaires, effectue quelques changements, notamment celui d'Ismaël Assar en pointe, et la machine est relancée. Pape Gueye plante un doublé, Illiman Ndiaye René avec un but et une passe décisive. Ismaël Assar entre dans l'histoire, devenant le meilleur buteur du Sénégal dans une Coupe du Monde avec 4 réalisations. Les Lions roulent sur les Irakiens 5-0 et soignent en même temps leur goal average. Quoi qu'il en soit, le Sénégal fera face à un gros morceau en 16e de finale de cette Coupe du Monde aux États-Unis. Un autre pas à franchir pour aller loin dans la compétition.
0: À 28 ans, Ismaël Assar est entré dans l'histoire du football sénégalais en devenant le premier joueur des Lions à inscrire 4 buts en Coupe du Monde. Une performance qui confirme son rôle majeur dans le parcours du Sénégal et le place parmi les grands noms du football sénégalais. Portrait d'un ailier aussi décisif sur le terrain que discret dans la vie avec Migi Maram Ndiaye.
1: Et le but, le deuxième but inscrit par Ismaël Assar grâce à ce travail monumental. Lamine Camara, ce pressing et ensuite la passe en retrait pour Ismaël Assar.
5: Pas de bruit, beaucoup d'efficacité. À 28 ans, Ismaël Assar entre dans l'histoire du football sénégalais. Avec 4 buts en Coupe du Monde, il devient le meilleur réalisateur des Lions dans cette compétition. Un record qui récompense un parcours fait de doutes, de résilience, de patience et de persévérance. Formé à Génération Foot, révélé à Metz, vainqueur de la Coupe de France avec Rennes, il poursuit sa carrière à Watford avant une étape contrastée à Marseille. Une seule saison sans véritable continuité. Le renouveau porte un nom, Crystal Palace. En Angleterre, il retrouve toute sa dimension. Il remporte la Coupe d'Angleterre, le Community Shield, puis signe une remarquable saison 2025-2026. Meilleur réalisateur et meilleur joueur de la Ligue Conférence. Il s'impose parmi les candidats au Ballon d'Or africain. En sélection, il participe au premier sacre continental du Sénégal en 2022 avant de soulever une deuxième Coupe d'Afrique en 2026. Une régularité qui confirme sa place parmi les grands noms du football sénégalais. Avec son 1m85, sa silhouette élancée, sa vitesse, sa percussion, son sens du déplacement et sa qualité de finition, il représente un véritable danger pour les défenses adverses. Hors du terrain, il se distingue par sa discrétion, son humilité et son sérieux. Des périodes de doute, au plus grand trophée, Ismaïla Sarr a bâti sa carrière avec le travail comme seule réponse. Désormais, meilleur buteur sénégalais de l'histoire de la Coupe du Monde, il n'est plus seulement un grand attaquant, il est devenu une référence, un modèle de persévérance et l'une des plus belles figures du football sénégalais.
6: Et voici la rage de Ismaïla Sarr.
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0: Fini les phases de poule, désormais il faut gagner ou disparaître tout simplement. Novice à ce stade de la compétition, Sud-Africains et Canadiens vont en découdre ce dimanche à 19h. Papa Momodou Ndao nous présente ce face-à-face.
8: Le Canada et l'Afrique du Sud s'affrontent à 19h pour une victoire et une qualification historique au stade des huitièmes de finale. Auteur de 3 participations au Mondial, les Canadiens ont signé leur première victoire de leur histoire à domicile devant le Qatar, 6-0, un match nul face à la Bosnie, 1-1 et une défaite 2-1 face à la Suisse. Avec 4 points, les partenaires d'Alphonso Davies jouent le second tour pour la première fois de leur histoire. Idem pour l'Afrique du Sud qui joue elle aussi son premier match au second tour. Auteur jusque-là d'une seule victoire en Coupe du Monde, c'était en 2002 face à la Slovénie. La formation sud-africaine s'est ressaisie après la défaite inaugurale face au Mexique, 2-0. En empochant le point du nul face à la République tchèque, les Bafana Bafana se sont imposés devant la Corée du Sud, 1-0, pour se hisser au second tour. Entre une équipe canadienne qui s'est marquée des buts, 8-3, et une formation d'Afrique du Sud décomplexé et qui a à sa tête le plus vieux entraîneur de l'histoire, Hugo Broos, du haut de ses 74 ans, veut poursuivre l'aventure en terre canadienne. Quoi qu'il arrive, Canadiens et Sud-Africains vont entrer dans l'histoire ce soir. Au stade de Los Angeles, une de ces deux formations va tenter d'écrire une nouvelle page.
0: Personne ne les attendait à ce niveau. Pourtant, le Cap-Vert a déjoué tous les pronostics en validant une qualification historique en 16e de finale de la Coupe du Monde. Un vaincu en phase de groupe face à l'Espagne, l'Uruguay et l'Arabie Saoudite, les requins bleus écrivent la plus belle page de leur histoire et prouvent qu'avec de la discipline, de la solidarité et de l'audace, les plus petites nations peuvent faire vaciller les plus grandes. Seydina Lundiop.
9: Le Cap-Vert n'est plus la surprise de cette Coupe du Monde 2026. Il est désormais l'une des plus belles révélations du tournoi. Pour sa toute première participation à un mondial, la sélection capverdienne a réussi un exploit retentissant en se qualifiant pour les 16e de finale au terme d'une phase de groupe maîtrisée où elle est restée invaincue. Dans le groupe H, les requins bleus ont défié des adversaires de très haut niveau. Ils ont d'abord tenu en échec l'Espagne avant d'arracher un précieux match nul face à l'Uruguay. Lors de la troisième journée, ils ont obtenu le point qu'il leur fallait en faisant match nul contre l'Arabie Saoudite. Grâce à ces 3 résultats, ils terminent deuxième du groupe H derrière l'Espagne et devant l'Uruguay. Le bilan du Cap-Vert est éloquent. 3 matchs disputés, 0 défaite, 3 matchs nuls, 2 buts marqués, 2 buts encaissés, 3 points, synonyme de qualification historique. Cette performance repose sur une défense particulièrement solide amenée par le gardien expérimenté Vozina, auteur de plusieurs arrêts décisifs tout au long de la phase de groupe. L'équipe s'est distinguée par son organisation, sa discipline tactique et un remarquable esprit de sacrifice faisant déjouer des nations beaucoup plus expérimentées. Le rêve continue désormais avec un défi de taille. Les requins bleus affronteront l'équipe d'Argentine de football en 16e de finale, une affiche de prestige qui opposera l'une des plus petites nation qualifiée de l'histoire de la Coupe du Monde aux champions du monde en titre, avec l'ambition de prolonger encore un peu plus cette aventure exceptionnelle.
0: En 16e de finale, le Cap-Vert aura désormais rendez-vous avec un monument du football mondial. Sénégal, Lionel Messi et l'Argentine. Un défi immense, mais aussi une occasion unique pour les requins bleus de poursuivre leur rêve et de tenter un nouvel exploit face à l'un des favoris du tournoi. Cap-Vert, Argentine, c'est ce vendredi 3 juillet 2026 à partir de 22h. C'est la fin de votre magazine Éco-Mondial. Merci de nous avoir écoutés. Rendez-vous dans nos prochains numéros.
10: Demba Diaw.
11: C'est la fin de cette édition. Merci à vous, Adram et Ismaël Kouli. À 7h27, le rappel d'un titre développé dans cette édition, le Sénégal va affronter la Belgique en 16e de finale de la Coupe du Monde de football 2026. Match prévu mercredi prochain à 20h GMT. Les deux équipes vont se rencontrer pour la première fois de leur histoire. Les Lions héroïques face à l'Irak se sont entraîné hier sous une fine pluie. Vous avez suivi votre magazine Éco Mondial consacré à cette compétition dans cette édition et puis les 16e de finale qui démarrent aujourd'hui à 19h entre l'Afrique du Sud et le Canada. C'est la fin donc de cette édition technique. Céline Noël Diop, Aram Falconé, CDM Ousmane Diop, réalisation Joseph John, coordination Elisabeth Agnessar, Papa Malik Ndaou. Merci d'avoir suivi. Bonne journée à tous. Ne quittez pas l'écoute. Vous pourrez suivre le journal en Wolof. C'est avec Ali Yaïoufa.

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4: à la nation donc quand c'est pour la nation on est prêt à mourir sur le terrain
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7: ce travail monumental de Lamin Camara ce pressing et ensuite apporte en retrait Ismaël Sarr qui marque son troisième but
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1: et Joanna Sylvie Yvette Manga. À mes auditeurs, que la grâce et la paix de Dieu soient toujours avec vous. Chaque jour, nous devons rendre grâce à Dieu. Dans la liturgie de ce dimanche, le Christ nous adresse des paroles très fortes. Nous y trouvons trois éléments absolument essentiels: l'accueil, l'attachement à Jésus et notre rôle d'ambassadeur du Christ. Préférer le Christ ne veut pas dire que nous ne devons pas aimer nos proches. Ce qu'il attend de nous, c'est que nous lui donnions la première place. Quand le Christ a la priorité dans notre vie, il devient notre modèle. Nous aussi, nous pouvons aimer les autres de plus en plus à la manière de Jésus. Quand des jeunes fiancés décident de s'unir pour la vie, cela ne veut pas dire qu'ils renient leur famille, leurs parents, leurs amis. C'est la même chose dans notre relation au Christ. Le préféré, c'est devenir capable d'aimer les autres en vérité. Lui-même nous recommande d'aimer Dieu de tout notre cœur et d'aimer notre prochain comme nous-mêmes.

0: Première lecture. Lecture du deuxième livre des rois, chapitre 4, versets 8 à 11 et de 14 à 16a. Un jour, le prophète Élisée passait à Sunem. Une femme riche de ce pays insista pour qu'il vienne manger chez elle. Depuis, chaque fois qu'il passait par là, il allait manger chez elle. Elle dit à son mari: Écoute, je sais que celui qui s'arrête toujours chez nous est un saint homme de Dieu. Faisons-lui une petite chambre sur la terrasse. Nous y mettrons un lit, une table, un siège et une lampe. Et quand il viendra chez nous, il pourra s'y retirer. Le jour où il revint, il se retira dans cette chambre pour y coucher. Puis, il dit à son serviteur: Que peut-on faire pour cette femme? Le serviteur répondit: Hélas, elle n'a pas de fils et son mari est âgé. Élisée lui dit: Appelle-la. Le serviteur l'appela et elle se présenta à la porte. Élisée lui dit: À cette même époque, au temps fixé pour la naissance, tu tiendras un fils dans tes bras. Parole du Seigneur.
1: Nous rendons grâce à Dieu.

0: Deuxième lecture. Lecture de la lettre de Saint Paul apôtre aux Romains. Chapitre 6, versets 3 à 4 et de 8 à 11. Frères, ne le savez-vous pas? Nous tous qui par le baptême avons été unis au Christ Jésus, c'est à sa mort que nous avons été unis par le baptême. Si donc par le baptême qui nous unit à sa mort, nous avons été mis au tombeau avec lui, c'est pour que nous menions une vie nouvelle, nous aussi comme le Christ qui, par la toute-puissance du Père, est ressuscité d'entre les morts. Et si nous sommes passés par la mort avec le Christ, nous croyons que nous vivrons aussi avec lui. Nous le savons en effet. Ressuscité d'entre les morts, le Christ ne meurt plus. La mort n'a plus de pouvoir sur lui. Car lui qui est mort, c'est au péché qu'il est mort une fois pour toutes. Lui qui est vivant, c'est pour Dieu qu'il est vivant. De même, vous aussi, pensez que vous êtes mort au péché, mais vivant pour Dieu en Jésus-Christ. Parole du Seigneur.
1: Nous rendons grâce à Dieu.

Descendance choisie, sacerdoce royal, nation sainte, annoncez les merveilles de celui qui vous a appelé des ténèbres à son admirable lumière.

0: Évangile de Jésus-Christ selon Saint Matthieu, chapitre 10, versets 37 à 42. En ce temps-là, Jésus disait à ses apôtres, « Celui qui aime son père ou sa mère plus que moi n'est pas digne de moi. Celui qui aime son fils ou sa fille plus que moi n'est pas digne de moi. Celui qui ne prend pas sa croix et ne me suit pas n'est pas digne de moi. Qui a trouvé sa vie la perdra. Qui a perdu sa vie à cause de moi la gardera. Qui vous accueille m'accueille, et qui m'accueille accueille celui qui m'a envoyé. Qui accueille un prophète en sa qualité de prophète recevra une récompense de prophète. Qui accueille un homme juste en sa qualité de juste recevra une récompense de juste. Et celui qui donnera à boire même un simple verre d'eau fraîche à l'un de ses petits en sa qualité de disciple, amen, je vous le dis. Non, il ne perdra pas sa récompense. Acclamons la parole de Dieu.
1: Louange à toi, Seigneur Jésus.

de Jésus notre Seigneur, l'amour de Dieu le Père, la communion de l'Esprit Saint soit toujours avec vous. Frères et sœurs en Jésus, bon dimanche. Aujourd'hui, nous avons de la première lecture le deuxième livre des Rois qui nous parle du prophète Élisée accueilli par une famille. Comme deuxième lecture, la lettre de Saint Paul aux Romains qui nous montre comment le baptême nous plonge dans la mort et la résurrection de Jésus et avec lui nous sommes ressuscités grâce à l'Esprit qui l'a ressuscité des morts et l'Évangile nous vient du 10e chapitre de Saint Matthieu. Au début de la péricope d'aujourd'hui, les versets 37 à 39 nous parlent de l'amour préférentiel pour Jésus. Celui qui aime son père ou sa mère plus que moi n'est pas digne de moi. Celui qui aime son fils ou sa fille plus que moi n'est pas digne de moi. Une option d'un amour pour le Seigneur qui dépasse tout autre lien. Et Jésus continue. Celui qui ne prend pas sa croix et qui ne me suit pas n'est pas digne de moi. Qui a trouvé sa vie la perdra et qui a perdu sa vie à cause de moi la gardera. Ces versets souvent fait peur. D'ailleurs, comment penser qu'on peut préférer autre chose à notre mère? Est-ce que Jésus est contre ces relations humaines normales? Et comment choisir délibérément la croix? Mais il faut bien comprendre la dimension, l'orientation que Jésus donne, et c'est la suite qui nous permet de mieux comprendre. La suite nous parle spécifiquement de l'hospitalité et de l'accueil, donc de l'amour. En fait, la croix dont Jésus parle ne peut être autre chose que le fruit, que la conséquence, que ce qui surgit d'un cœur qui aime d'abord Dieu, comme d'un amour absolu. La relation verticale doit toujours être absolue, mais qui aime aussi ses frères et sœurs comme Jésus nous a aimés, c'est-à-dire étant prêt à donner notre vie pour ceux qu'on aime. Et c'est de cette relation d'une donation totale que surgit tout ce que nous pouvons vivre comme souffrance, comme amour, comme difficulté, comme croix. Revenons à l'accueil que Jésus choisit comme

signe d'un amour spécifique et de qui vous accueille mon cœur. Et il nous propose trois types de personnes qui représentent pour lui le type du disciple qu'il veut que nous soyons et qui doit être accueilli par le prophète comme premier type, ensuite du juste et des petits. Qui accueille un prophète en sa qualité de prophète recevra une récompense de prophète. Qui accueille un homme juste en sa qualité de juste recevra une récompense du juste. Et celui qui donnera à boire même un simple verre d'eau fraîche à l'un de ses petits en sa qualité de disciple. Amen, je vous le dis. Non, il ne perdra pas sa récompense. L'accueil dans la Bible fait partie de cette catégorie qui caractérisait le juif pieux. Nous connaissons l'histoire d'Abraham qui avait accueilli les trois visiteurs et finalement c'était plutôt le Seigneur. Mais la première lecture nous donne un cas spécifique d'une famille qui accueille avec beaucoup de délicatesse et c'est ça qu'il faut noter. Cette femme dit à son mari, écoute, je sais que celui qui s'arrête toujours chez nous est un saint homme de Dieu. Faisons-lui une petite chambre sur la terrasse. Nous y mettrons un lit, une table, un siège et une lampe. Et quand il viendra chez nous, il pourra s'y retirer. On voit la délicatesse avec laquelle cette femme accueille l'homme de Dieu. Tout simplement parce qu'il est homme de Dieu. Et Jésus parle en faisant allusion à l'accueil des petits, de leur donner ne fût-ce qu'un simple verre d'eau fraîche. Pas l'eau simple, l'eau fraîche. La délicatesse est d'une importance capitale dans les gestes d'amour que nous posons et ces gestes ont une portée d'éternité. Effectivement, au jugement dernier, Jésus nous montre que ce qui constituera l'un des critères fondamentaux du jugement dernier, ce sera la délicatesse de l'amour que nous aurons montré à ceux qui ont eu faim, à ceux qui ont eu soif, à ceux qui sont malades, à ceux qui sont prisonniers, à ceux qui ont besoin de nous. Notre monde nous demande comment beaucoup crient matin, midi, soir du besoin d'être porté, d'être encadré, d'être accompagné. Mais il s'agit pas seulement d'une simple philanthropie ou bien d'un sentiment humain normal. Au-delà de ça, il s'agit foncièrement de l'accueil du Seigneur. Voilà pourquoi il est important de se référer à ce que Saint Paul dit. C'est en effet par la grâce du Christ ressuscité que nous pouvons avoir cette possibilité en aimant Dieu plus que tout et participant à la grâce que Jésus nous donne par le baptême, nous pouvons donc avoir nous aussi la possibilité de poser sur l'autre, non un regard qui ne parle que de nous-mêmes, mais un regard qui nous est donné par la grâce de l'Esprit Saint. Et c'est grâce à cet Esprit Saint que nous pouvons aimer comme Dieu veut, que nous pouvons transformer une philanthropie humaine simple, un sentiment humain simple, un sentiment divin. Et nous serons bénis, nous recevons la récompense. Et c'est ça la vraie croix. La vraie croix consiste à se donner entièrement, sans réserve, à celui qui a besoin de nous, à celui qui nous tend la main, sans orgueil, sans vouloir l'écraser, avec pour unique objectif lui donner la vie, pour qu'il se relève et resplendisse comme le Seigneur le désire. Puisse le Seigneur, dans sa bonté, nous accompagner dans notre recherche de la vie, pour que nous puissions, avec ceux qui ont besoin de nous, constituer une nouvelle communauté. Puisse le Seigneur transformer nos cœurs afin que nous aimions comme lui, il nous aime. Puisse susciter dans notre société des hommes et des femmes qui savent aimer comme Dieu nous amène, nous demande d'aimer. Et puisse Dieu vous bénir en ce jour, au nom du Père et

0: frères et sœurs, amis croyants. Quand Saint Matthieu écrit cet évangile, il s'adresse à des croyants qui devraient faire un choix difficile dans leur démarche de conversion. Bien sûr, ils étaient heureux d'adhérer au Christ, mais en même temps, ils étaient incompris et rejetés par les membres de leur famille. Ce rejet pouvait aller jusqu'à la persécution. Mais, malgré les menaces, beaucoup ont choisi de rester fidèles à leur attachement au Christ. Cette communauté primitive était composée de disciples itinérants et de sédentaires. Ces derniers étaient invités à accueillir les autres. L'accueil est une valeur essentielle dans la religion juive. Nous avons pu nous en rendre compte en écoutant la première lecture. Elle nous parle du prophète Élisée qui est accueilli par la Sunamite. Cette femme se montre généreuse car elle a reconnu en lui un homme de Dieu. Mais elle porte en elle une souffrance dont elle ne parle pas. Elle n'a pas de fils et son mari est âgé. Avec beaucoup de délicatesse, elle lui promet ce fils qu'elle n'escomptait plus. En écoutant ce texte de la parole de Dieu, nous comprenons qu'accueillir l'autre, c'est écouter ses confidences, partager ses joies et ses peines. Ce qui est important, ce n'est pas la quantité et le luxe, mais les qualités de l'accueil. Nous chrétiens, nous avons appris qu'à travers ces personnes que nous rencontrons, c'est Dieu qui est là. C'est lui que nous accueillons et que nous refusons d'accueillir. N'oublions pas, c'est à nos qualités d'amour et d'accueil que nous serons reconnus comme disciples du Christ. Dans sa lettre aux Romains, Saint Paul nous parle du jour le plus important de notre vie, celui où nous avons été accueillis dans la grande famille des chrétiens. Nous l'avons compris, c'est du baptême dont il s'agit. Actuellement, nous avons un peu de mal à nous en rendre compte. Mais il faut savoir que dans l'Église primitive, les nouveaux baptisés venaient d'un monde sans Dieu. Notre accueil du Christ et notre attachement à lui nous poussent à l'engagement missionnaire. Jésus, qui nous appelle tous à marcher à sa suite, n'est pas un maître parmi tant d'autres. Il est le Fils de Dieu qui est venu chercher et sauver ceux qui étaient perdus. Nous sommes envoyés pour témoigner par notre vie et nos paroles de celui qui nous habite. Nous contribuons à bâtir ce monde nouveau que Jésus appelle le royaume de Dieu. Dans ce royaume, l'écoute de l'autre, l'entraide, la solidarité, le soutien aux autres, la visite aux malades sont prioritaires. C'est Jésus lui-même qui nous le dit. Tout ce que vous avez fait à l'un des plus petits, c'est à moi que vous l'avez fait.
1: Jésus nous rappelle aussi que chaque geste d'accueil, de fraternité et de charité a une grande valeur aux yeux de Dieu. Accueillir l'autre, surtout le plus petit et le plus fragile, c'est accueillir le Christ lui-même. Jésus nous invite à faire de lui la première place dans notre vie. Le suivre demande parfois des renforcements et le courage de porter notre croix chaque jour avec foi et confiance. En ce dimanche, chers frères et sœurs, demandons la grâce d'aimer Jésus par-dessus tout, de le suivre fidèlement malgré les difficultés et de témoigner de son amour par des gestes simples de bonté et de service envers nos frères et sœurs. Amen.

0: Merci, chers frères et sœurs, d'avoir suivi votre émission dominicale du jour du Seigneur, Parole de Dieu et Louange de l'Afrique, présentée en ce 13e dimanche du temps ordinaire, année A, par Joseph Götzane
1: et Joanna Sylvie Yvette Manga.
0: Merci à Abidjei qui a assuré la partie technique. À présent, cédons la place à John Mendy pour l'émission en Wolof.
1: Nous vous souhaitons de passer un bon dimanche et une semaine dans le Christ, mais aussi de bonnes vacances. Félicitations à tous les élèves qui ont réussi à leurs examens.

auditeurs, bonjour et bienvenue à cette transmission de la messe depuis la cathédrale Notre-Dame des Victoires de Dakar. Aujourd'hui, nous sommes au 13e dimanche du temps ordinaire de l'année A. La liturgie nous parle de préférer le Christ plus que tout. Nous sommes une famille et Dieu nous aime. Cette messe est présidée par le curé de cette paroisse.

spre Paronus și Efesă, à célébrer le mystère de l'Eucharistie en reconnaissant que nous avons péché. Je confesse à Dieu Tout-Puissant

0: Que Dieu Tout-Puissant nous fasse miséricorde, qu'il nous pardonne nos péchés et nous conduise à la vie éternelle.
1: Nous sommes tous pécheurs devant Dieu. Nous demandons pardon à Dieu, mais aussi à nos semblables. Cette messe est présidée par l'abbé Auguste Ntchaoua et la partie technique Souley Barry.

Dans cet extrait de la première lecture, l'auteur sacré nous enseigne que l'hospitalité offerte aux serviteurs de Dieu ne reste jamais sans réponse. Lecture du deuxième livre des rois. Un jour, le prophète Élisée passait à Sunam, une femme riche de ce pays, insista pour qu'il vienne manger chez elle. Depuis chaque fois qu'il passait par là, il allait manger chez elle. Elle dit à son mari, « Écoute, je sais que celui qui s'arrête toujours chez nous est un saint homme de Dieu. Faisons-lui une petite chambre sur la terrasse. Nous y mettrons un lit, une table, un siège et une lampe. Et quand il viendra chez nous, il pourra s'y retirer. » Le jour où il revint, il se retira dans cette chambre pour y coucher. Puis il dit à son serviteur, « Que peut-on faire pour cette femme ?» Le serviteur répondit, « Hélas, elle n'est pas de fils, et son mari est âgé. » Élisée lui dit, « Appelle-la. » Le serviteur l'appela et elle se présenta à la porte. Élisée lui dit, à cette même époque, au temps fixé pour la naissance, tu tiendras un fils dans tes bras. Parole du Seigneur.

0: par notre baptême, nous sommes dignes à la
1: mort et à la résurrection du Christ. C'est pourquoi nous devons vivre désormais d'une vie nouvelle, tournée vers Dieu.
2: Lecture de la lettre de saint Paul apôtre aux Romains. Frères, ne le savez-vous pas? Nous tous qui, par le baptême, avons été unis au Christ Jésus, c'est à sa mort que nous avons été unis par le baptême. Si donc, par le baptême qui nous unit à sa mort, nous avons été mis au tombeau avec lui, c'est pour que nous menions une vie nouvelle, nous aussi, comme le Christ qui, par la toute-puissance du Père, est ressuscité d'entre les morts. Et si nous sommes passés par la mort avec le Christ, nous croyons que nous vivrons aussi avec lui. Nous le savons en effet. Ressuscité d'entre les morts, le Christ ne meurt plus. La mort n'a plus de pouvoir sur lui. Car lui qui est mort, c'est au péché qu'il est mort une fois pour toutes. Lui qui est vivant, c'est pour Dieu qu'il est vivant. De même, vous aussi, pensez que vous êtes mort au péché, mais vivant pour Dieu en Jésus-Christ. Parole du Seigneur.

descendance choisie, sacerdoce royal, nation sainte, annoncez les merveilles de celui qui vous a appelé des ténèbres à son admirable lumière.

En ce temps-là, Jésus disait à ses apôtres, celui qui aime son père ou sa mère plus que moi n'est pas digne de moi. Celui qui aime son fils ou sa fille plus que moi n'est pas digne de moi. Celui qui ne prend pas sa croix et ne me suit pas n'est pas digne de moi. Qui a trouvé sa vie la perdra. Qui a perdu sa vie à cause de moi la trouvera. Qui vous accueille m'accueille, et qui m'accueille accueille celui qui m'a envoyé. Qui accueille un prophète en sa qualité de prophète recevra une récompense de prophète. Qui accueille un homme juste en sa qualité de juste recevra une récompense de juste. Et celui qui donnera à boire même un simple verre d'eau fraîche à l'un de ses petits en sa qualité de disciple, amen, je vous le dis, non, il ne perdra pas sa récompense.

0: Après avoir écouté l'évangile, suivons le menu que nous propose l'abbé Augustin Tchao qui préside la messe ici à la cathédrale de Dakar.
1: Jésus-Christ. Met en exergue une caractéristique fondamentale de nos cultures. Il s'agit de l'accueil de l'hospitalité, l'accueil de l'autre qui doit se vivre dans la simplicité, certes, mais avec bonté, attention et générosité. Dans la première lecture, tirée du second livre des Rois, il nous est donné l'exemple d'une famille qui accueillait avec beaucoup d'égard le prophète Élisée. Ce geste assidu, accompli avec désintéressement, fut une porte ouverte pour que Dieu intervienne en faveur de cette famille, grâce à la prière de son prophète. Dès lors, ce récit constitue une interpellation pour nous tous. Il nous interroge fondamentalement sur les motivations et sur la qualité de l'accueil que nous réservons aux autres qui frappent aux portes de nos maisons, communautés, lieux de travail et de loisirs. Voyons-nous toujours en eux le reflet de la présence de Dieu qui vient nous visiter? En cela, ce récit biblique rejoint la page d'évangile de ce jour, où saint Matthieu nous rapporte des propos de Jésus au moment où il envoyait ses apôtres en mission. Qui vous accueille m'accueille, et qui m'accueille accueille celui qui m'a envoyé. À travers ces paroles, notre Seigneur Jésus-Christ a donné à ses disciples l'assurance d'être en communion avec eux dans la mission. Mieux encore, il s'identifie à eux parce qu'ils ont accepté de tout laisser pour le suivre en guise de réponse aux exigences de la nouvelle mission qui leur a confiée. Celui qui aime son père ou sa mère plus que moi n'est pas digne de moi. Celui qui aime son fils ou sa fille plus que moi n'est pas digne de moi. Celui qui ne prend pas sa croix et ne me suit pas n'est pas digne de moi, leur disait Jésus. Alors les disciples ont choisi d'accueillir le Maître dans leur vie, le préférant à tout autre attachement humain ou matériel. Ainsi leur existence en fut entièrement transformée. De simples disciples, ils sont devenus maintenant des apôtres, des missionnaires, prêts à donner leur vie pour le Christ et pour l'annonce du royaume. Chers frères et sœurs, aujourd'hui, en tant que chrétiens baptisés, quel accueil faisons-nous de ces paroles de Jésus tirées de l'évangile que nous venons d'écouter? Essayez d'apporter une réponse qui soit authentique à cette question nous pousserait sans doute à nous replonger aux sources de la foi, qu'est le mystère de la mort et de la résurrection de notre Seigneur Jésus-Christ. Mystère que nous avons accueilli durant notre baptême. Ce fut le jour le plus important de la vie chrétienne, nous l'atteste l'apôtre Paul dans sa lettre aux Romains que nous avons reçue. En effet, par le baptême, c'est Dieu qui nous a rejoints le premier, c'est lui qui nous a réservé un bon accueil. Il nous a transmis une vie nouvelle en son Fils Jésus-Christ. Il a ensuite insufflé en nous le désir profond de l'accueillir. Dès lors, notre accueil du Christ et notre attachement à lui nous poussent à l'engagement missionnaire. Car Jésus qui nous appelle est le Fils de Dieu, celui qui est venu chercher et sauver ceux qui étaient perdus. En tant que baptisés, nous sommes de fait envoyés pour témoigner par toute notre vie, témoigner de celui qui nous habite, c'est-à-dire le Christ Jésus. Puisque ayant reçu le baptême, nous avons revêtu le Christ. Chers frères et sœurs, nous contribuons ainsi avec le baptême et en nous engageant comme missionnaires, nous contribuons à bâtir un monde nouveau, celui du royaume de Dieu. Et dans ce royaume, l'accueil et l'écoute de l'autre, l'entraide, la solidarité et le soutien apporté aux autres, surtout les plus vulnérables, ne sont pas une option facultative ni un choix aléatoire. Ils sont une nécessité, une priorité, car Jésus lui-même s'identifie à chaque disciple, à chaque brebis de son troupeau, quelle que soit sa situation. Tout ce que vous avez fait à l'un de ses plus petits de mes frères, c'est à moi que vous l'avez fait, nous dit Jésus. Aujourd'hui, le rôle de l'Église, notre rôle à nous chrétiens, c'est précisément d'accueillir tous ceux et celles qui se sentent attirés par le Christ. Il s'agit également de réserver une attention particulière aux pauvres, aux délaissés de la vie, comme Jésus qui accueillait tout ce qui venait à lui. En agissant ainsi et en demeurant persévérant dans cette mission d'accueil, nous serons reconnus comme de véritables disciples du Christ. En outre, la parole de Dieu de ce jour nous édifie sur un fait. Accueillir l'autre, ce n'est pas forcément l'introduire dans un confort ou un luxe inhabituel. Accueillir l'autre, selon l'esprit de l'Évangile, c'est surtout se mettre à son écoute, comme Jésus, et partager ses joies et ses peines. À travers les personnes que nous rencontrons, c'est Dieu qui est là en face de nous. C'est lui que nous accueillons, ou bien c'est lui que nous refusons d'accueillir. En nous réunissant donc aujourd'hui dans sa maison, autour de l'Eucharistie de son Fils, demandons-lui de disposer nos cœurs et nos esprits pour reconnaître en chaque homme l'image sacrée de sa présence. Que sa grâce nous soutienne et bénisse tous nos actes de solidarité envers les plus démunis, maintenant et pour les siècles.
0: Abbé Augustin Tchao, que vous suiviez à l'instant même, il nous a aidé à mieux comprendre la liturgie de ce 13e dimanche du temps ordinaire de l'année 1. Accueil et hospitalité vont ensemble, nous a-t-il dit. Nous sommes dans un pays de la Teranga. La qualité de l'accueil que nous réservons à l'autre, qui peut être un inconnu, un étranger, est souvent cet accueil que nous devons réserver à Dieu. Car Dieu se fait petit à travers l'étranger. Qui vous accueille, m'accueille, nous dit le Christ. Dieu s'identifie à l'étranger en recevant chaleureusement l'autre, et c'est Dieu que nous recevons. Nous professons notre foi, la foi de l'Église, au Dieu Père, à son Fils Jésus-Christ et à l'Esprit Saint.

0: sans faire. Le troisième jour,
1: Amen.
0: Est resté et monté au ciel, est assis à la droite de Dieu le Père Tout-Puissant, d'où il viendra juger les vivants et les morts. Je crois en l'Esprit, l'Église catholique, à la communion des saints, à la rémission des péchés, à la résurrection de la chair. Dans une prière unanime, faisons monter vers le Seigneur notre supplication pour tous les hommes, afin que tous puissent mener une vie calme et paisible et parvenir au bonheur éternel. Ensemble, prions.

tu nous as donné des hommes qui ont pour mission de nous conduire à toi, pour eux et pour la Sainte Église. Notre Mère, nous te prions, Dieu de bonté, qu'ils soient toujours disposés à renouveler leur « oui » au service de leur mission d'évangélisation pour le salut de tous. Seigneur, exauce-nous.

Qu'il te plaise, Seigneur, de toucher le cœur de nos dirigeants et de tous ceux qui exercent une responsabilité quelconque, afin que dans leur prise de décision, ils soient beaucoup plus attentifs à la voix de leur conscience éclairée par ton esprit de sagesse pour promouvoir la justice, la paix et l'unité. Seigneur, exauce-nous.

Ô Dieu de miséricorde, toi qui veilles sur tes enfants, nous te prions de poser ton regard d'amour et ta main salvatrice sur tous ceux et celles qui souffrent, afin qu'ils retrouvent joie, guérison et réconfort dans leur vie. Ensemble, prions.

0: Le peuple qui se confie en ta miséricorde. Et comme il ne peut subsister sans toi, soutiens-le maintenant de tes bienfaits pour qu'il progresse jusqu'à l'éternité. Par Jésus, le Christ notre Seigneur.
1: Après avoir prié pour les uns et les autres, nous nous tournons maintenant vers la table du Seigneur, Jésus, qui s'est offert pour tous les hommes et femmes, sans distinction de race, de religion ni de peuple. Il est voulu sauver toute l'humanité. Oui, Seigneur, reçois nos dons. Nous pensons aux malades, nous pensons aux prisonniers, nous pensons à tous ceux qui n'ont pas de célébration eucharistique en ce dimanche et qui vivent dans des villages très éloignés. Nous pensons aussi à ceux qui souffrent sans cesse et qui ont perdu espoir. Seigneur, viens à leur secours. Pour ceux qui nous ont pris en cours, cette messe est présidée par l'abbé Augustin Tchaoua. À la partie technique, Soleil Barry, et devant ce micro, Joseph Getsané.

Priez avec moi, chers frères et sœurs, que mon sacrifice, qui est aussi le vôtre, soit agréable à Dieu le Père Tout-Puissant. Seigneur Dieu, dans ta bonté, tu donnes à tes mystères de produire leurs effets. Nous t'en prions que notre liturgie soit accordée à la sainteté de ces dons. Par Jésus, le Christ notre Seigneur.

Vraiment, il est juste et bon pour ta gloire et notre salut de t'offrir notre action de grâce toujours et en tout lieu. Seigneur Père très saint, Dieu éternel et tout-puissant, toi le créateur de tous les éléments du monde, maître des temps et de l'histoire, tu as formé l'homme à ton image et lui as soumis l'univers et ses merveilles. Tu lui as confié ta création afin qu'il en soit le gardien et qu'en admirant ton œuvre, il ne cesse de te rendre grâce par le Christ notre Seigneur. C'est pourquoi

Toi qui es vraiment saint, toi qui es la source de toute sainteté, nous voici rassemblés devant toi, Dieu notre Père, et dans la communion de toute l'Église, nous célébrons le jour où le Christ est ressuscité d'entre les morts. Par lui que tu as élevé à ta droite, nous te prions. Sanctifie ces offrandes en répandant sur elles ton esprit, qu'elles deviennent pour nous le corps et le sang de Jésus, le Christ notre Seigneur. Au moment d'être livré et d'entrer librement dans sa passion, il prit le pain, il rendit grâce, il le rompit et le donna à ses disciples en disant, « Prenez et mangez-en tous, ceci est mon corps livré pour vous. »

De même, après le repas, il prit la coupe. De nouveau, il rendit grâce et la donna à ses disciples en disant, « Prenez et buvez-en tous, car ceci est la coupe de mon sang, le sang de l'Alliance nouvelle et éternelle, qui sera versé pour vous et pour la multitude en rémission des péchés. Vous ferez cela en mémoire de moi. »

En faisant ainsi mémoire de la mort et de la résurrection de ton Fils, nous t'offrons, Seigneur, le pain de la vie et la coupe du salut, et nous te rendons grâce, car tu nous as estimés dignes de nous tenir devant toi pour te servir. Humblement, nous te demandons qu'en ayant part au corps et au sang du Christ, nous soyons rassemblés par l'Esprit Saint en un seul corps. Souviens-toi, Seigneur, de ton Église répandue à travers le monde. Fais-la grandir dans ta charité, en union avec notre pape Léon, notre archevêque André et tous les évêques, les prêtres et les diacres. Souviens-toi aussi de nos frères et sœurs qui se sont endormis dans l'espérance de la résurrection. Et souviens-toi dans ta miséricorde de tous les défunts, particulièrement de ceux pour qui nous célébrons cette messe. Accueille-les dans la lumière de ton visage. Si nous tous enfin nous implorons ta bonté, en communion avec tes fidèles serviteurs et servantes qui te rendent grâce en ce jour ou qui implorent de toi assistance, protection, permets qu'avec la Vierge Marie, la bienheureuse Mère de Dieu, Notre-Dame des Victoires, avec Saint Joseph son époux, avec les apôtres et tous les saints qui ont fait ta joie au long des âges, nous ayons part à la vie éternelle et que nous chantons ta louange et ta gloire par ton Fils Jésus le Christ.

Comme nous l'avons appris du Sauveur et selon son commandement, nous osons dire, notre Père, que ton nom soit sanctifié, que ton règne vienne, que ta volonté soit faite sur la terre comme au ciel. Donne-nous aujourd'hui notre pain de ce jour. Pardonne-nous nos offenses, comme nous pardonnons aussi à ceux qui nous ont offensés. Et ne nous laisse pas entrer en tentation. Délivre-nous de tout mal, Seigneur, et donne la paix à notre temps. Soutenus par ta miséricorde, nous serons libérés de tout péché, à l'abri de toute épreuve. Nous qui attendons que se réalise cette bienheureuse espérance, l'avènement de Jésus-Christ, notre Sauveur. Seigneur Jésus-Christ, tu as dit à tes apôtres, « Je vous laisse la paix, je vous donne ma paix. » Ne regarde pas nos péchés, mais la foi de ton Église. Pour que ta volonté s'accomplisse, donne-lui toujours cette paix et conduis-la toujours vers l'unité parfaite, toi qui vis et règne pour les siècles des siècles.

0: frères et sœurs, dans la charité du Christ, donnez-vous la paix.
1: Amis croyants, quelle que soit notre appartenance religieuse, vivons en paix sur cette terre. Il n'y a qu'un seul Dieu qui nous a créés, le Créateur de tout l'univers. Alors, soyons des hommes et des femmes de paix, des artisans de paix partout où nous nous trouvons, dans notre environnement social, dans nos quartiers respectifs, dans nos lieux de travail et dans tout milieu que nous vivons avec les autres, sans faire attention à leur religion, sans faire attention à leur ethnie, mais dites-nous que nous sommes un et indivisibles. Dieu nous a donné la paix et nous laisse la paix. Et pendant qu'on parle d'hospitalité aujourd'hui et d'accueil dans cette liturgie de ce dimanche, apprenons à accueillir l'autre sans arrière-pensée. Agneau de Dieu qui enlève les péchés du monde, prends pitié de nous. Agneau de Dieu qui enlève les péchés du monde, donne-nous la paix. Donne la paix au monde, donne la paix à notre Afrique, donne la paix à notre pays, le Sénégal.

0: Voici l'agneau de Dieu. Voici celui qui enlève les péchés du monde. Heureux les invités au repas des noces de l'agneau.
1: Nous allons à la table du Seigneur avec joie et allégresse pour recevoir son corps et son sang, c'est-à-dire nous unir au Christ. Dieu nous a créés. Dieu est notre Père. Soyons toujours dans la joie. Action de grâce, car il nous a donné la vie, il nous a donné la santé. C'est pour nous le moment aussi de prier pour les autres qui n'ont pas cette santé et qui, comme nous, voudraient vivre dans cette bonne humeur.

Notre accueil de Christ et notre attachement à lui nous poussent à l'engagement missionnaire. Jésus, qui nous appelle tous à marcher à sa suite, n'est pas un maître parmi tant d'autres. Il est le Fils de Dieu qui est venu chercher et sauver ceux qui étaient perdus. Nous sommes donc envoyés à mes auditeurs pour témoigner par notre vie et nos paroles de celui qui nous habite. Nous contribuons à bâtir ce monde nouveau que Jésus appelle le royaume de Dieu. Dans ce royaume, l'écoute de l'autre, l'entraide, la solidarité, le soutien aux autres, la visite aux malades sont prioritaires. C'est Jésus lui-même qui nous le dit. Tout ce que vous avez fait à l'un des plus petits d'entre les miens, c'est à moi que vous l'avez fait. Nous, disciples du Christ, nous sommes donc envoyés. Mais nous ne devons pas oublier que nous ne sommes pas notre propre source. Nous ne parlons pas, nous n'agissons pas en notre nom. Nous ne devons pas nous enorgueillir de l'accueil qui est fait à notre témoignage. En effet, c'est Dieu qui agit dans le cœur de ceux et celles qu'il met sur notre route. Au Sénégal, nous connaissons le sens de l'accueil. Tous les étrangers qui viennent ici dans notre pays sont à l'aise. Nous rendons grâce à Dieu. Ceci est une bonne œuvre. Nous devons donc rester très humbles, car sans Dieu, rien n'aurait été possible. Le rôle de l'Église aujourd'hui, notre rôle à tous, c'est précisément d'accueillir tous ceux et celles qui se sentent attirés par lui. C'est à ces qualités d'accueil que nous serons reconnus comme disciples du Christ. Dans les pays en guerre, nous l'avons constaté, l'accueil est très important. Quand quelqu'un vient taper à notre porte, nous devons ouvrir notre porte. Oui, devant Dieu, nous sommes frères et sœurs. Aimons-nous les uns les autres comme Dieu nous a aimés. Sans Dieu, notre vie n'a pas de sens et nous achevons notre prière.

À présent, les annonces paroissiales. Nous rappelons que le dernier de culte est un devoir pour tout chrétien. Nous avons reçu à ce jour 309 enveloppes pour une valeur de 14 768 500 francs. Tous ceux qui ne se sont pas acquittés de ce devoir sont priés de le faire avant la fin du mois de juin. Les femmes catholiques de la paroisse vous invitent à la journée gastronomique culturelle qu'elles organisent le dimanche 5 février 2026 dans la cour de l'église à partir de 12 heures. Venez découvrir des variétés de plats au prix de 2500 francs l'unité. Les tickets sont disponibles au sortir des messes et auprès de Mme Sambou Pauline Sagnan. La librairie Claire Afrique de l'avenue Cher Antadio fermera définitivement ses portes le jeudi 31 juillet 2026. Elle sera transférée au point de vente Indépendance 4, rue El Hadj Mbaye Gueye, ex-sanguinierie à Dakar. L'apostolat missionnaire du Cénacle vous convie à la campagne d'évangélisation qui sera organisée du 3 au 5 juillet 2026 à la paroisse Saint-Jean Bosco de Norfoy. Les frères de Saint-Jean organisent une session de formation spirituelle, liturgique et musicale à Popenguin du 26 juillet au 9 août 2026. La participation est fixée à 40 000 francs par personne. La création d'un nouveau cimetière chrétien à Guédiawaye est une urgence. L'archevêque de Dakar, Monseigneur André Gueye, lance un appel de solidarité et de générosité à tous les fidèles. Chaque geste compte, quel qu'il soit. Nous invitons donc à soutenir ce projet pour garantir la dignité de nos défunts. Ceux qui veulent participer peuvent se rapprocher des prêtres ou du secrétariat de la paroisse. Bon dimanche, très bonne semaine à tous.

Nous sommes donc à la fin de cette retransmission de la messe depuis la cathédrale Notre-Dame des Victoires de Dakar. Une messe en direct que vous avez dû suivre sur l'ensemble du réseau synchronisé de Radio Sénégal, ici au Sénégal comme à l'étranger, mais aussi sur toutes nos plateformes digitales. Merci à tous les techniciens de la RSI, de la chaîne nationale, de Dakar FM et de toutes les stations régionales du Sénégal. Cette messe a été présidée par l'abbé Augustin Thiaw, commentée par Joseph Gersané avec le concours technique de Souley Barine. Bon dimanche et sainte semaine dans le Christ. Nous pensons aux nouveaux prêtres qui ont été ordonnés hier et qui diront tout à l'heure à 10h leur messe de prémices. À vous l'antenne Céline pour le reste du programme. Bon dimanche aussi à vous.

que nous avons reçus ce matin, et en particulier celui de l'Ancien Testament, nous enseigne des vérités importantes que nous allons découvrir ensemble. La première vérité est qu'il faut savoir reconnaître les hommes et les femmes de Dieu. La famille n'a pas attendu qu'Élisée lui dise qui il était. Mais ici, dans 2 Rois, chapitre 4, verset 9, je sais que cet homme qui parle toujours chez nous est un frère de Dieu. Bien aimé, elle a observé sa vie. Elle a observé son comportement. Elle a observé sa marche avec lui. Et elle a observé qu'il était un homme. L'une des premières qualités d'un chrétien, c'est le discernement de Dieu. Beaucoup savent reconnaître les riches. Beaucoup savent reconnaître les personnes qui sont. Mais comment reconnaître un serviteur de Dieu? Le serviteur de Dieu ne se reconnaît pas seulement à la volonté de Dieu, à son charisme, au miracle accompli, mais surtout par la fidélité à la parole de Dieu, le fruit de l'esprit. L'amour, la joie, la paix, la patience, la bonté, la fidélité, la douceur, la bienveillance, la maîtrise de soi, selon la sainte personnalité. Le discernement spirituel ne vient pas de l'émotion, ni de l'intelligence, ni de l'intelligence de la vie. Il vient du Saint-Esprit. Plus nous marchons avec Dieu, plus nous sommes sauvés. Plus nous reconnaissons sa voix et plus nous sommes la voix. Que le Seigneur nous accorde une grâce qui s'appelle. La deuxième vérité est que la gueule pour les portes de la bénédiction de Dieu. La famille a remarqué qu'il était des talents de Dieu. Et il ne s'est pas contenté du salut. Et il a observé en bas. Puis il chante afin qu'il se reposer lorsqu'il s'appelle l'homme. Elle a attendu l'hier en retour, elle a donné par amour de Dieu. Cette femme nous enseigne à aider sans attendre une réponse en retour. Elle n'a même pas demandé par amour, mais Dieu a vu son cœur. Il lui a accordé peut-être une même solution. Chère personne dans le Seigneur, lorsque nous accueillons avec amour ceux qui viennent pour notre chemin, nous serons rendus heureux. Le Seigneur voit chaque acte de bonté accompli avec sincérité et fait venir ceux qui agissent avec son cœur généreux. L'accueil que la dynamique a ouvert à Élisée a ouvert la porte de l'action de Dieu comme acte. Ce n'est pas ce qu'il qui a touché Dieu, mais la disposition de son cœur. L'accueil de la dynamique nous rappelle quelqu'un disponible à Dieu, bien souvent le lieu où Dieu a accompli de grandes choses. Cet homme a choisi d'être une bénédiction pour l'homme de Dieu, et Dieu a fait de sa maison un lieu de bénédiction. Je regarde d'abord la qualité de notre cœur avant de regarder la grandeur de l'action. Bien sûr, après le discernement spirituel, agissant en bien, sans attendre quelconque souffrance, car il se voit en Dieu. La troisième vérité, l'accueil des hommes et des femmes de Dieu favorise notre croissance spirituelle. Bien aimé dans le Seigneur, lorsque Dieu envoie un homme ou une femme dans le monde de Dieu, ce n'est jamais par hasard. Dieu a toujours un objectif derrière chaque rencontre. Derrière chaque prédication, derrière chaque projet, c'est le sujet dans sa parole. Il est possible d'agir en serviteur de Dieu physiquement, mais de refuser ce que Dieu nous donne, ce que Dieu nous confère par ses actes. Pourtant, Dieu utilise ses serviteurs pour nous enseigner, encourager, corriger et nous faire grandir dans la foi. Regardons les disciples. Pendant 3 ans, ils ont accueilli Jésus dans leur vie. Ils l'ont écouté,

Malheureusement, certaines ferment leurs portes même avant d'avoir l'argent. La personne, il regarde son âge, son apparence, sa manière de parler. Il s'arrête à l'instrument et passe à côté du message. Ainsi donc, passons à accueillir non seulement les serviteurs de Dieu, mais aussi les enseignements, les exhortations, les conseils que Dieu adresse à travers eux. Car c'est ainsi que notre foi sera constituée et nous grandirons spirituellement jour après jour. La vérité, c'est que Dieu recompense ceux qui parlent à Dieu. Dans Matthieu 10, verset 41, il est écrit : celui qui reçoit un prophète en qualité de prophète recevra une récompense du prophète. Jésus nous enseigne ici une récompense. Il dit qu'il y a une récompense attachée à l'accueil que nous donnons aux serviteurs de Dieu. Quand Jésus parle de recevoir, il ne pense pas seulement des grandes actions. Recevoir peut vouloir dire écouter avec attention, parler avec respect, accueillir avec un cœur ouvert ou montrer de la confiance. Et même si les autres ne remarquent pas ces actes, je les vois. Ils ne restent pas indifférents à ces choses. La récompense dont je parle n'est toujours pas visible à eux. Mais elle est certaine. Elle peut se manifester par la paix du cœur, la protection dans des moments difficiles, la joie intérieure, la fidélité de Dieu dans la vie. Je récompense toujours à sa manière, et sa manière est toujours. Cher enfant, ce message vous est aussi à lui. Bien que vous soyez petit, vous pouvez déjà reconnaître un homme ou une femme de Dieu. Samuel était encore petit lorsqu'il a appris à reconnaître la voix de Dieu grâce à Élie, un serviteur de Dieu. Vous reconnaîtrez un serviteur de Dieu par ce qu'il vous enseigne, c'est-à-dire celui qui s'encourage à aimer Jésus, à crier, à lire la Bible, à respecter vos parents et vos amis. Les enfants, faites attention à une chose. Tout le monde ne donne pas de bons conseils. Certains camarades peuvent vous encourager à mentir, à désobéir, à confier des autres, ou à faire des choses qui vous aiment. Ces personnes ne vous rapprochent pas de vous. Jésus aimait les enfants. Dans Marc 10, verset 13 à 16, il y avait des personnes qui ont emmené des enfants à Jésus. Certains voulaient empêcher, mais Jésus les a accueillis et les a payés. Jésus ne casse pas les enfants. Il les reçoit avec amour. Mais pour qu'ils vous reçoivent, vous devez venir à lui. Aussi, pour grandir, il faut grandir que vous. Les aliments, ils viennent. Donc, si vous refusez de manger pendant plusieurs jours, vous allez devenir faible. Vous n'allez pas grandir normalement. Tout le monde comprend cela. Donc, pour que l'homme puisse grandir, la nourriture est indispensable. C'est la même chose dans notre cœur. La Bible nous enseigne que la parole de Dieu est la nourriture de notre âme. Notre vie spirituelle a besoin de recevoir la parole de Dieu tout le temps. Lorsque vous venez à l'école, lorsque vous apprenez les versets bibliques, lorsque vous priez, Dieu nous révolte. Au début, vous ne voyez peut-être pas le changement. Mais après, petit à petit, Dieu vous fait grandir. Vous commencez à mieux comprendre ce qui est le bien et le mal. Comprenez que vous arrivez à faire confiance maintenant à Dieu lorsque vous avez peur. Vous arrivez à obéir à vos parents. Vous connaissez que obéir à vos parents, c'est bien. Chers enfants, regardons dans 2 Timothée chapitre 3, verset 15. Depuis son enfance, Timothée connaissait la parole de Dieu grâce à sa mère, Eunice, et sa grand-mère, Eunice. Puis, lorsqu'il a grandi, il est devenu un grand serviteur.

les enfants. Vous voyez bien que Timothée est un grand serviteur de Dieu, mais ce n'est pas du jour au lendemain qu'il a été un serviteur de Dieu. Bien. Vous êtes l'église de demain. Ce que vous apprenez aujourd'hui n'est pas simple. Chers parents, comme Félix et nous, soyez les premiers serviteurs de Dieu dans la vie de vos enfants. Apprenez-les la parole de Dieu. Pour finir, les enfants de l'école du dimanche veulent saisir l'opportunité de ce jour qui leur est dédié pour remercier tous les pasteurs, moniteurs et moniteurs, parents et tous les serviteurs de Dieu qui investissent sans relâche dans leur éducation. Le Seigneur soit votre lumière et qui récompense ses efforts. Amen.

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Évangile de Jésus-Christ selon saint Matthieu. En ce temps-là, Jésus disait à ses apôtres: Celui qui aime son père ou sa mère plus que moi n'est pas digne de moi. Celui qui aime son fils ou sa fille plus que moi n'est pas digne de moi. Celui qui ne prend pas sa croix et ne me suit pas n'est pas digne de moi. Qui a trouvé sa vie la perdra. Qui a perdu sa vie à cause de moi la gardera. Qui vous accueille m'accueille, et qui m'accueille accueille celui qui m'a envoyé. Qui accueille un prophète en sa qualité de prophète recevra une récompense de prophète. Qui accueille un homme juste en sa qualité de juste recevra une récompense de juste. Et celui qui donnera à boire même un simple verre d'eau fraîche à l'un de ses petits en sa qualité de disciple, amen, je vous le dis, non, il ne perdra pas sa récompense.

Chers frères et sœurs, l'évangile d'aujourd'hui nous présente Jésus qui propose d'aimer sa personne, d'aimer son message, plus que tous ceux qui sont naturellement inscrits dans le champ de nos émotions, dans le champ de notre affectivité. Il revendique ce positionnement car c'est dans le champ de notre liberté que se trouve cet amour plus profond, cet amour authentique, cet amour où rien de l'extérieur ni de l'intérieur ne vient le bousculer, car il demeure stable. Quel que soit l'état de péché d'une personne, quel que soit l'état de sainteté d'une personne, au fond de lui, il a cette capacité d'aimer d'une manière qui lui est authentiquement propre. Et c'est justement cette capacité-là en nous que ni le péché, ni quoi que ce soit ne peut altérer ni modifier. C'est cette dimension en nous que le Christ revendique. Pour la simple raison qui est que ce n'est pas tout le temps qu'on est capable de faire des choix qui soient bons, qui soient alignés au projet de sainteté de Dieu commencé depuis le jardin d'Éden et accompli par le Christ, dans le Christ, avec le Christ. Et c'est justement à partir du champ de cette liberté où se trouvent les racines de cette capacité d'aimer authentiquement des choses qui nous sont chères. C'est là que le Christ veut venir greffer la grâce du salut qui vient de lui. Car si le champ de notre liberté est envahi par cette onction sainte, cette présence sainte de Jésus-Christ, toutes nos options, tous nos choix à l'extérieur de nous-mêmes vont se calquer, vont s'exprimer en termes d'attachement à l'essentiel dans l'ordre du salut. Quand Jésus nous dit « Celui qui n'aime pas son père plus que moi, sa mère plus que moi, son enfant plus que moi », attention, il faut bien comprendre son propos. Jésus aime beaucoup utiliser les images pour mieux exprimer ses idées. Il aime beaucoup utiliser des images fortes, mais si tu ne cherches pas à les comprendre au-delà des lignes et que tu les appliques de façon terre à terre, tu risques de tomber dans une interprétation fondamentaliste. Et tu verras que l'application de ces paroles prises comme telles vont engendrer des conséquences dans ta vie qui vont à l'encontre même des intentions de Jésus-Christ. Quand il dit d'aimer sa personne plus que son père, sa mère, plus que son enfant, d'abord, il pose les parents comme étant le premier réflexe naturel d'un être humain en termes d'attachement profond, en termes de référence immédiate, en termes d'ouverture de soi aux autres. Notre première ouverture de nous-mêmes aux autres se fait d'abord dans notre rapport à ceux qui nous ont mis au monde. C'est là que se construit notre premier élan, notre premier jet de confiance totale. Un enfant fait confiance totalement en sa mère, en son père. Il sait au fond de sa conscience que sa référence ne peut pas être à l'extérieur de la famille. Sa référence, c'est le père, c'est la mère. Jésus nous dit, si vous m'aimez plus que cela, c'est-à-dire le champ de cette confiance qui s'est construit dans votre rapport à vos parents biologiques, qui a achevé d'être une construction déjà stable, réussie dans votre rapport à eux, greffez-la à moi pour que je la pousse plus loin, pour que je la pousse vers ce Père dans les cieux, cette Trinité sainte qui est l'origine même de l'institution de la famille à laquelle vous êtes greffé, en qui vous avez totale confiance, en vos parents. Voilà. Donc, élevez maintenant ce champ construit dans votre rapport à vos parents en direction de celui qui est l'origine même de cette institution sociale qu'est la famille, de manière à ce que les parents ont commencé à construire en vous comme confiance en eux, comme attachement authentique
à eux parce qu'ils sont l'origine de vos vies à vous, vos vies biologiques. Celui qui achève cette vie biologique en la convertissant en vie avec Dieu, celui-là a besoin désormais que vous tourniez vers lui ce champ déjà construit pour qu'il y ajoute les dimensions ou du moins les éléments qui lui manquent pour atteindre son niveau de confiance inébranlable dans les vertus que Dieu veut susciter en vous à la suite de ce que vos parents ont construit dans vos vies. Car les parents ont construit en nous une vie, mais qui a ses limites. Il n'y a que la vie en Dieu, donc la référence totale, la référence la plus parfaite qui peut nous permettre de poursuivre l'œuvre commencée par les parents, c'est-à-dire une confiance totale en Dieu, qui est le terme de la vie humaine. Il n'a pas dit d'abandonner les parents, non, non. La preuve, sa propre mère Marie était avec lui. Elle était avec lui jusqu'au pied de la croix. Et même avant même de partir de ce monde, il a pris des dispositions pour protéger sa mère, en disant aux disciples bien-aimés, « Voici ta mère, femme, voici ton fils. » Et l'évangile nous dit, à partir de cet instant, le disciple bien-aimé prit Marie chez lui. Ça veut dire que Jésus n'a pas dit d'abandonner ses parents, non. Mais l'attachement qu'on a pour les parents, si cet attachement n'est pas tourné vers Dieu, ça va empêcher une connexion plus profonde à l'entité divine de nos personnes.

Oui, je t'exalte, toi qui me relève et qui me montre le chemin de la confiance totale en l'entité divine où le Père, le Fils et l'Esprit Saint attendent ma personne pour achever l'œuvre entamée, commencée par les parents dans l'exercice de leur devoir d'éducateur dans la foi, dans les vertus humaines, dans le sens du bien. Étant donné que ce sens du bien, aussi bon que soit-il communiqué par les parents à ma personne, il possède en lui-même ses propres limites. Et Dieu veut le pousser plus loin par son Fils Jésus-Christ dans l'Esprit Saint. Voyez, et Jésus-Christ continue pour dire aussi, celui qui ne m'aime pas plus que son enfant, plus que sa fille, plus que son fils, vous voyez, il va nous positionner entre deux amours extrêmes, très importants, qui nous structurent, vous voyez. Je viens de vous présenter l'abandon total entre les mains des parents, qui sont pour nous les dieux sur terre, vous voyez. Il va maintenant nous dire, tournons-nous maintenant vers le fruit de vos entrailles. Oui, oui, on se tourne vers le fruit de nos entrailles, et c'est là que Jésus, encore venant de regarder, même de ce côté, il y a comme engagé cette dimension profonde en vous qui conserve sa capacité d'aimer. Voilà. Cette capacité d'aimer qui s'est construite dans votre rapport à vos parents, vous l'avez tournée vers vos enfants et vos enfants vous manifestent la même attention, le même regard tourné vers vous tel que vous l'avez fait dans votre rapport à vos parents. Et le fruit de vos entrailles représente pour vous une partie de vous-même qui est à l'extérieur de vous. C'est vous sous une forme différente. Différente de vous, c'est votre ADN qui est devant vous. C'est une partie de votre nature que Dieu a convertie en réalité humaine distincte de vous. Du coup, c'est normal que votre fils, votre fille fasse l'objet d'une attention tellement grande venant de vous, d'un amour tellement fort venant de vous, qui fera que cette relation d'amour aussi naturelle, aussi bonne, aussi instituée par le Créateur lui-même, peut devenir un frein à l'accueil, à l'introduction de la grâce de Dieu lui-même, c'est-à-dire sa présence comme réalité vivante. Cet amour peut être tellement fort que quand Dieu va vouloir intervenir dans le champ de ta liberté pour pousser plus loin la construction entamée avec tes parents, l'amour pour ton enfant risque d'être un blocage. Attention, ça ne veut pas dire de ne pas aimer ses enfants. Ça ne veut pas dire ça. Ça ne veut pas dire de ne pas accomplir son devoir parental vis-à-vis de ses enfants. Non. Au contraire, si tu manques à ton devoir parental vis-à-vis de tes enfants, tu vas offenser le Créateur. Parce qu'il t'a confié des êtres humains, il a pris du matériau, que ce soit au niveau de ton corps, de ton âme, de ton esprit, en un instant T de conception humaine, il a façonné un autre être humain par le pouvoir de la procréation qui découle d'ailleurs de son pouvoir de créateur qu'il a donné aux entrailles des êtres humains. Donc par son pouvoir créateur, il est passé par tes entrailles pour prendre du matériau chez toi pour faire exister une copie conforme d'humanité, pas de trait physique, mais d'humanité, et qu'il a posé en face de toi. C'est normal que tu aimes ce matériau qui vient de toi. Il est issu de toi. C'est normal que tu lui manifestes un amour inexprimable. Et Dieu dit, cet amour, il est bon. Mais si tu ne sais pas l'utiliser, tu risques de t'embourber dans une relation qui va freiner la suite des interventions divines qui restent à faire dans ta vie pour te permettre de découvrir davantage le visage aimant de ce Père qui se tient dans les cieux, que Jésus t'a présenté tout au long de l'évangile des semaines qui viennent de s'écouler. Dieu ne demande pas de ne pas aimer nos enfants. Non, non, non, non, pas du tout. Au contraire, plus on crée les conditions qu'il faut pour qu'un être humain naisse dans ces conditions et qu'il s'épanouisse et qu'il découvre la joie de vivre et que cette joie de vivre-là l'amène lui à
comprendre que ça vaut la peine de vivre, parce que c'est bon d'être vivant. Vous comprenez? Dieu vous bénit, agrée votre manière d'accueillir l'être humain qu'il vous a donné. Il agrée votre manière d'aimer votre enfant. Vous voyez? Il n'a pas dit de les détester. Non, non, pas du tout. Parce que certains sont tentés de dire, c'est le Christ qui l'a dit, de l'aimer plus que nos enfants. Donc, même si je n'ai pas pu scolariser mes enfants, même si je n'ai pas pu mettre l'argent de côté pour les nourrir convenablement, même si je n'ai pas pu les mettre dans une maison décente, bon, je suis les instructions divines du Christ. Non, non. Tu es en train de faillir à ton devoir. Il faut vite te ressaisir. Tes enfants ont besoin du fruit de tes efforts que Dieu te permet d'avoir pour leur épanouissement. Si tu as de l'argent, si tu as les moyens, trouve-leur un logement digne de ce nom. Donne-leur à manger et scolarise-les dans une école où ils vont recevoir une instruction saine pour leur développement humain intégral. Ce dont Jésus-Christ parle ici, c'est cet amour tellement fort qui envahit tout le champ profond de la liberté et qui fait que, quelles que soient nos difficultés, quel que soit Alpha, cet élan-là, ce faisceau d'amour-là ne faiblit jamais pour notre enfant. Parce qu'on sait que c'est nous-mêmes devenus autrement différents de nous par le pouvoir du Créateur. Une réalité venue de nous qui est posée en face de nous comme un autre vivant, un autre nous-mêmes avec une codification génétique qui lui est propre désormais. On ne peut pas ne pas l'aimer. Jésus dit, aime-le. Mais le fond de cet amour-là, laisse-moi occuper ce fond-là, pour que quand ton amour pour ton enfant va commencer à défaillir, parce que ton enfant est un être humain, il peut commettre des erreurs, il peut faire des choix dans la vie qui ne s'alignent pas sur ta logique à toi, qui ne s'aligne pas sur ta conception culturelle, sur ta conception des vertus, sur ta manière de te tenir dans la société telle que tes parents ou bien ton peuple te l'a communiqué. Et tu peux commencer à manifester une réaction vis-à-vis de ton enfant qui n'est plus de l'amour authentique. Justement, pour que toutes ces limites soient accueillies dans la puissance divine de la Trinité, Jésus dit, aime-moi plus qu'eux, c'est-à-dire, aime-les, mais moi, réserve-moi le champ le plus important, le pourcentage le plus élevé dans ce champ d'amour-là. Aide-moi à être positionné là-bas. Pour que quand la faiblesse de cet amour va commencer à se manifester dans les moments d'épreuve, dans les moments de difficulté dans ton rapport à tes parents, dans ton rapport à tes enfants, moi qui vois ce déficit de capacité à ton niveau, je puisse puiser dans la capacité divine de l'amour pour booster ton regard sur ton père, ton regard sur ta mère, pour que ce regard soit un regard renouvelé par la miséricorde divine qui regarde, qui prend compassion, qui trouve des solutions, qui crée des solutions pour racheter la situation, pour racheter l'autre qui n'arrive pas à s'aligner sur la conception de la vie que Dieu t'inspire. Jésus dit ça ainsi afin de pouvoir nous aider à rattraper nos capacités naturelles qui risquent de connaître des affaiblissements. Parce que nous sommes des humains à la base. Que Dieu nous accorde cette grâce-là, de pouvoir lui laisser ce champ-là. Ce n'est pas évident, ce n'est pas facile pour tout le monde. Mais Dieu nous comprend. C'est pour ça qu'il nous exhorte à faire ce pas-là, à faire cet effort. Si ça n'a pas marché aujourd'hui, demain ça peut marcher. Pas de découragement. Qu'il nous accorde cette grâce-là maintenant et pour les siècles des siècles. Nous avions la partie technique, Madame Abby, et pour la prédication, Frère Jean Touré, nous disons merci de nous avoir écoutés et bon dimanche à vous tous dans le Seigneur. Bon.

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7: à la nation donc quand c'est pour la nation on est prêt à mourir sur le terrain
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23: ce travail monumental de Lamine Camara ce pressing et ensuite la passe en retrait pour Ismaïla Sarr qui marque son troisième but
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10: et voici à la rage de Ismaïla Sarr
11: Ismaïla Sarr Eco Mondial, c'est sur Radio Sénégal International.
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16: Deuxième but dans le tournoi dans la pièce de Boulaïa. Les Lions sortent de leur tanière. C'est Valencia qui marque, qui égalise un partout entre les deux équipes.
17: Et c'est terminé. Le Sénégal a encore à faire dans cette Coupe du Monde. Jared Duff, Sénégal pour cette victoire. La première des Lions de la Teranga. La première du continent africain.
18: Morocco, la Hakimi, Sénégal, la Lyonnais, Nigeria, Victor Osimhen, Egypt, Mohamed.
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0: Bonjour à tous, à la une, révision de la Constitution. La plateforme Arsounou République exprime son désaccord face au processus. Le mouvement dénonce une précipitation dans la démarche. Sur la même lancée, la coalition Diomaye Président et Pastef les Patriotes prévoient de rencontrer la presse cet après-midi à 15h. Autre sujet dans ce 13h, le manque d'eau qui persiste dans certaines localités de Kermont-Marsar, malgré ses usines d'eau, où Ridjalo nous fait le point. Frontière Gambie-Sénégal, nouveau pas dans la gestion commune. Dakar et Banjul comptent renforcer leur coopération transfrontalière. En sport, Cheikh Diop sera en direct, suivi de Echo Mondial avec Adramé Ismaël Colly. À la technique, nous avons Céline Noël Diop.
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0: Bienvenue à tous. Le mouvement pour la défense de la République à travers la plateforme Arsounou République a exprimé ce dimanche sa vive opposition au processus de révision constitutionnelle engagé par le groupe parlementaire de la majorité. Lors d'un point de presse ce matin, le mouvement a dénoncé une réforme menée dans la précipitation et sans concertation nationale avant d'exiger le retrait immédiat de la proposition de loi. Plus de détails avec Youssouf Konté.
3: Le mouvement pour la défense de la République, Arsounou République, s'oppose au projet de révision constitutionnelle engagé par la majorité parlementaire. Lors d'un point presse tenu ce dimanche, le mouvement qui regroupe des organisations de la société civile, des partis politiques, des syndicats et des mouvements citoyens dénonce une réforme menée dans la précipitation sans concertation nationale et en procédure d'urgence. Selon ses responsables, cette révision risque de fragiliser l'équilibre des institutions et de remettre en cause certains acquis démocratiques. Ils estiment que la Constitution ne doit pas être modifiée sur la seule base d'une majorité parlementaire, mais dans le cadre d'un large consensus national. Le mouvement exige le retrait immédiat de la proposition de révision constitutionnelle et appelle le président de la République, Bassirou Diomaye Diakhar Faye, à prendre les mesures nécessaires pour interrompre le processus et ouvrir des concertations inclusives. Arsounou République annonce également le lancement d'un plan d'action national citoyen. Première étape, une grande marche est prévue le vendredi 10 juillet prochain à partir de 16h pour défendre, selon le mouvement, la démocratie, l'état de droit et la stabilité des institutions.
0: Youssouf Konté, sur cette actualité concernant toujours la Constitution, la coalition Diomaye Président tient une conférence de presse tout à l'heure à 15h. De son côté également, Pastef les Patriotes convie la presse nationale et internationale à la même heure, 15h.
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0: Direction le département de Louga, nous sommes à Kermont-Marsar. Kermont-Marsar avec pourtant ses usines dédiées à l'eau, mais certaines localités, autrement dit villages de KMS communes, sont encore confrontées à des problèmes d'approvisionnement en liquide précieux. Plus de précisions avec Ouri Diallo.
4: Rien que l'usine KMS 3 inaugurée en 2021 par président Macky Sall, ex-chef d'État, c'est une production d'eau potable de 200 000 mètres cubes supplémentaires, un réseau de distribution de plus de 900 km avec minimum plus de 80 branchements domestiques mis en place. KMS 3 permet alors à Dakar Capital et ses environs d'avoir de l'eau de façon dite sûre, durable et équitable. Mais revers de la médaille.
5: Moi, c'est Amadi Sow.
4: Amadi Sow est président d'une association locale qui regroupe notamment des jeunes. Selon lui, il y a des localités, des villages de cette commune de Kermont-Marsar qui ont toujours des soucis pour avoir de l'eau potable.
5: Oui, on peut dire que l'eau, c'est un problème à Kermont-Marsar parce qu'on ne peut pas comprendre qu'il y a encore des villages, des gens qui souffrent du manque de l'eau à Kermont-Marsar, des gens qui jusqu'à présent n'arrivent pas à avoir le liquide précieux. C'est incompréhensible vu qu'on a deux usines de production de l'eau à Kermont-Marsar et ça fait longtemps qu'il y a la production d'eau là-bas. Et jusqu'à présent, le manque d'eau est une réalité là-bas.
6: Le maire qu'on a reçu il n'y a pas longtemps,
4: Il a dit qu'il est en train de faire des efforts.
5: Effectivement, ça aussi, c'est compréhensible, on peut comprendre ça. Le maire aussi, il est en train de faire des efforts pour vraiment améliorer la situation. Mais vous comprenez que aussi, c'est pas évident avec le budget des mairies et des municipalités aussi. Donc, c'est quelque chose qu'on ne peut pas laisser simplement avec les maires ou bien les communes. L'État doit accompagner, vraiment aider la population. Les entreprises doivent aider la population. Donc, permettre à la population d'avoir ce liquide précieux. Nous lançons un appel à la CNO en train de faire des efforts. C'est quelque chose qu'on salue, mais que vraiment ça aille plus vite parce que la population a besoin de ce liquide précieux que l'eau est un droit.
4: Et voilà qui est dit. Radio Sénégal, la Louga, Ouri Diallo.
0: Et puis le ministère de la Santé et de l'Hygiène publique annonce la construction d'un centre de santé à Mbane, département de Dagana. C'est dans le cadre d'un vaste programme de construction de structures sanitaires dans les zones rurales. Mbane aura aussi une ambulance. Des revendications des habitants qui datent de plusieurs années. Les ministres de la Santé et celui des forces armées ont visité l'hôpital militaire de campagne installé dans la commune de Mbane. Le point avec Mbaye Diop.
6: Après des années de sollicitations et d'alerte pour avoir accès à des soins de qualité, les doléances des habitants de la commune de Mbane seront désormais prises en charge par le ministre de la Santé et de l'Hygiène publique. Selon Ibrahim Moussi, un centre de santé sera construit dans la commune en plus de la dotation d'une ambulance, un vieux problème de la population.
7: Le gouvernement du Sénégal envisage de construire au moins 100 centres de santé, prioritairement dans les zones rurales. Et la zone de Mbane a été identifiée quand même comme étant un site prioritaire par rapport à des centres de santé à abriter. Et nous sommes en train d'y travailler. Des centres de santé en mode accéléré. C'est des centres de santé clés à main. L'ambulance, on est en train d'acquérir une dotation et on n'oubliera pas d'en fournir au moins une à Mbane et j'en fais vraiment une priorité absolue.
6: Accompagné par le ministre des Forces armées pour faire un tour au niveau de l'hôpital militaire de campagne installé à Mbane, Yankoba Diémé a magnifié cette décision du chef de l'État de permettre à la population d'avoir accès à des soins gratuitement dans le cadre du concept armée nationale.
8: Le Parlement d'un Sénégal juste, c'est aussi, et j'allais même dire avant tout, et surtout la justice. Nous mettons dans le panier du concept Armée Nation cette belle initiative de l'hôpital militaire de campagne. Après l'étape de Medina Yorofla, cette campagne à travers l'hôpital militaire de campagne vous permet d'avoir des outils dans le cadre de l'élaboration de la planification.
6: Le ministère des Forces armées soutient qu'à travers ce geste d'amener un hôpital de niveau 2 dans la commune de Mbane, le chef de l'État entend corriger les inégalités notées dans le secteur sanitaire. Mbane Bayo pour Radio Sénégal.
0: Et là maintenant, on parle de la drogue à Kolda, la brigade régionale de la police de lutte contre les stupéfiants a incinéré hier samedi plus de 2 tonnes de produits prohibés. L'opération s'est déroulée en présence des autorités administratives et judiciaires. Emmanuel Boubayanga.
9: L'opération a été présidée par l'adjoint au gouverneur de la région de Kolda, chargé du développement, Bonaventure Calamon.
10: Nous avons incinéré 1705 kg, soit donc 1 tonne 705 kg de drogue, et également 335 kg de produits contrefaits, ce qui nous fait au total un peu plus de 2 tonnes de produits, d'une valeur globale de 146 millions 300 000 francs.
9: Depuis quelques années, la quantité de drogue saisie a pris du volume. Cela s'explique, selon le substitut du procureur de la République près le tribunal de grande instance de Kolda, Papiaya Bari, par le mode opératoire des trafiquants.
11: Magnifier notre travail abattu par les FDS sur le terrain pour stopper en train de ces trafiquants. Et nous ne ménageons aucun effort pour la lutte contre le trafic de drogue.
9: Abondant dans le même sens, l'adjoint au gouverneur de Kolda, Bonaventure Calamon, a appelé les populations à renforcer leur vigilance et à collaborer avec les forces de défense et de sécurité pour enrayer la circulation de ces substances nuisibles et qui représentent une menace grave pour la santé publique et la sécurité des communautés.
10: Face à ce fléau-là qui gangrène les populations et qui nous crée des problèmes de sécurité, les forces de défense et de sécurité travaillent ensemble main dans la main pour pouvoir vaincre ce fléau-là.
9: Cette activité s'inscrit dans le cadre de la Semaine nationale de sensibilisation et de mobilisation contre l'abus et le trafic illicite de drogue. Kolda, Emmanuel Boubayanga pour Radio Sénégal.
0: Emmanuel Boubayanga est là, nous parlons éducation, permettre aux futurs bacheliers qui se trouvent dans les zones périphériques d'avoir accès aux bourses d'études. C'est l'objectif de la tournée d'une mission de la direction des bourses à Matam, la mission qui s'est rendue dans différents lycées pour sensibiliser les élèves sur les modalités d'obtention de la bourse correspondante.
12: Pendant trois jours, la mission de la direction des bourses a pu se rendre dans une vingtaine de lycées dans les trois départements de Matam pour discuter avec les élèves. Objectif, mieux les imprégner sur les critères d'obtention de la bourse. Dien Ngom, chargé de communication de la direction des bourses.
13: Nous avons constaté que sur certaines offres de bourse, que ce soit nationales ou étrangères, les élèves qui habitent les périphéries, les zones lointaines, ne déposent pas. Et on s'est rendu compte qu'en réalité, ils n'ont pas les informations liées à toutes ces offres-là. C'est la raison pour laquelle ils ne déposent pas. Nous nous sommes dit qu'il faudrait initier une tournée nationale d'information et de sensibilisation sur les bourses pour aller retrouver ces élèves dans les lycées et les sensibiliser, les informer sur les opportunités qu'ils peuvent avoir après le bac.
12: Cette mission est une aubaine pour les élèves de Matam, selon Momodou Darasek, inspecteur de l'éducation à l'inspection d'académie de Matam.
14: Une telle mission n'est que louable. L'année dernière seulement, on a eu des mentions bien et même très bien à S1. Mais malheureusement, puisque les élèves n'avaient pas l'information, ils n'ont pas pu poser justement les actes de candidature qu'il faut pour justement bénéficier de ces offres-là. De la direction des bourses aujourd'hui n'attend pas que les élèves viennent à Dakar, mais elle prend la peine de se déplacer pour rencontrer les cibles.
12: L'inspection d'Académie de Matam devrait servir de relais pour la sensibilisation. Des émissions ont été réalisées également dans des radios locales pour atteindre le maximum de cibles. Matam Bassirou Kane, Radio Sénégal.
0: Le Sénégal et la Gambie franchissent une nouvelle étape dans la gestion de leurs frontières communes. Les travaux de traçage et de délimitation du tronçon reliant Touba Tranquille à Dar es Salaam ont été officiellement lancés ce week-end. Dakar et Banjul ambitionnent de renforcer la coopération transfrontalière, de favoriser les investissements et de consolider la paix entre les populations des deux pays. Omar Mamadou Diallo.
15: Les travaux de traçage et de délimitation de la frontière entre le Sénégal et la Gambie sur le tronçon situé entre Touba Tranquille et Dar es Salaam en Gambie ont été lancés ce week-end par le gouverneur de la région de Ziguinchor et son homologue de la région de Birkaman en présence des populations transfrontalières. Selon le maire de la commune de Kataba 1, Alassane Diatta, cette campagne marque une nouvelle ère dans la prise en charge des préoccupations des populations vivant dans les zones frontalières.
16: Cette campagne contribuera à installer de manière durable les populations dans leur terroir et à favoriser une cohabitation paisible entre les communautés riveraines. Elle permettra également de consolider la sécurité, de lutter contre l'insécurité. Depuis de nombreuses années, cette zone souffre d'un déficit important en infrastructures de base.
15: Le gouverneur de la région de Ziguinchor a souligné que l'identification et la délimitation des zones transfrontalières permettront de faciliter la réalisation d'investissements et de mieux planifier les actions de développement dans ces espaces mortalatines.
17: Tant que Mandarga frontière bi lerul,
18: il sera très difficile pour la Gambie ou le Sénégal d'investir davantage dans les domaines de l'eau, l'électricité, l'éducation et la santé sans auparavant délimiter clairement notre frontière. Je le réitère, c'est pourquoi il est encore très important de délimiter la frontière.
17: Frontière bi mo am solo.
15: D'après les autorités, cette opération contribuera également à renforcer la cohésion sociale entre les populations transfrontalières qui pourront ainsi vivre dans un climat de paix, de solidarité et de bon voisinage. Bindjona. Omar Mamadou Diallo, Radio Sénégal.
0: Omar Mamadou Diallo, merci à vous. Les sports tout de suite. Cher Dio, bonjour.
19: Bonjour Élise Emmanuel Senghor.
0: Alors, Coupe du Monde, l'Afrique très bien représentée dans les 16e de finale.
19: Effectivement, la Coupe du Monde entre ce dimanche dans sa phase décisive avec le coup d'envoi des 16e. Et pour cette édition, beaucoup de pays ont réussi à vaincre le Sénégal en dépensant donc la phase de poule. Ainsi, sur les 10 pays africains engagés, 9 ont réussi à passer le cap des matchs de poule, confirmant la belle présence du continent dans ce mondial élargi à 48. La Tunisie a échoué lamentablement en enregistrant 3 défaites en autant de matchs, encaissant ainsi 12 buts pour seulement 2 de marqués. Globalement, 5 pays africains ont fini deuxième de leur groupe. Il s'agit du Maroc, de l'Afrique du Sud, du Cap-Vert, de la Côte d'Ivoire et de l'Égypte. Les 4 autres ont figuré parmi les meilleurs 3e, notamment du Sénégal, le Ghana, la RDC et l'Algérie, des 8 poules sur les 12. À noter qu'aucune équipe africaine a fini première de sa poule.
0: De sa poule, on connaît le tableau complet des 16e de finale de cette Coupe du Monde.
19: Ce qui débute demain donc, autant pour moi, aujourd'hui avec l'Afrique du Sud qui fait face au Canada à partir de 19h. Ce sera la France qui fera face face à la Suède, l'Allemagne reçoit donc affronte le Paraguay, les Pays-Bas, Maroc, Portugal, Croatie, l'Espagne croise l'Autriche, les États-Unis feront face à la Bosnie-Herzégovine, le Sénégal fera face à la Belgique, on le sait depuis hier, le Brésil fera face au Japon, la Côte d'Ivoire affronte la Norvège, Mexique, Équateur, l'Angleterre joue la RDC, la Suisse, l'Algérie, la Colombie, le Ghana, Argentine, Cap-Vert et l'Australie fait face à l'Égypte de Mohamed Salah.
0: Et puis cher retour chez nous pour parler basket, les Lions battus par la Guinée en amical.
19: Avant de se lancer dans la troisième fenêtre des qualifications de la Coupe du Monde de basket prévue donc au Qatar l'année prochaine, les Lions de la balle orange se sont inclinés ce samedi face à la Guinée au stade Mariam Ndiaye. Les partenaires de Taco Fall ne se rassurent pas avant les qualifications de la Coupe du Monde prévue donc du 2 au 5 juillet ici à Dakar. Menant par deux points d'écart à la pause 33-31, les Lions vont se louper lors des deux derniers quart-temps pour finir par perdre la marche 65-56. Une défaite qui rappelle alors de les hommes de Ngannou Ségane Diop qui ont comme objectif de se qualifier pour le mondial l'an prochain. Pour rappel, avant d'aborder la fenêtre 3 de ces qualifications, le Sénégal est deuxième du classement des éliminatoires de ce mondial, zone Afrique, derrière le Mali et devant le Cameroun.
0: Et enfin, championnat d'Afrique de kickboxing de Yaoundé, le Sénégal rafle tout.
19: Le Sénégal repart du Cameroun avec un total de 6 médailles d'or, de 2 médailles d'argent et d'une médaille de bronze, confirmant ainsi la montée en puissance de cette discipline dans le pays. Les champions d'Afrique sont Ousmane Baye, Ibrahim Parham, Mohamed Tafsirba, Ndeye Khadija Diallo, Omar Baldé et Mohamed Ndiaye. Les médailles d'argent sont revenues à Mam Diarra Diop et Mohamed Diakité, tandis que Mustapha Ali a complété la collecte avec une médaille de bronze. La délégation était composée de 14 personnes. Ces performances confirment le développement constant du kickboxing au Sénégal. Avec cette nouvelle démonstration à Yaoundé, le Sénégal confirme sa place parmi les grandes nations africaines du kickboxing et affiche ses solides ambitions pour les prochaines compétitions internationales.
0: International, merci beaucoup à vous, cher Diop. Et on reparle de la Coupe du Monde. Les remplaçants du match contre l'Irak se sont entraînés hier samedi à New Brunswick. Les 16e de finale de la Coupe du Monde démarrent ce soir. Écho Mondial, vous l'aurez compris, avec Adram et Ismaël Koli.
20: Bienvenue à tous.
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20: Les remplaçants du match contre l'Irak se sont entraînés hier samedi à New Brunswick, une séance dont les 15 premières minutes ont été ouvertes à la presse. Travail spécifique pour le deuxième gardien des Lions, Yevan Diouf. Le compte-rendu de cette séance avec Tierno Diallo, envoyé spécial de Radio Sénégal aux États-Unis.
22: Sous une fine pluie qui n'a jamais vraiment cessé de tomber, les remplaçants du match contre l'Irak ont repris le travail cet après-midi. Comme le veut la tradition, la séance a débuté par la prière collective. Ils étaient 15 joueurs à fouler la pelouse, entamant leur échauffement près du poteau de corner sous le regard attentif du staff technique. À l'écart du groupe, Yevan Diouf a travaillé exclusivement avec le préparateur des gardiens, tandis que Mouride Diaw s'est brièvement avancé vers les médias.
23: On est focus sur la suite, on va bien préparer la prochaine rencontre, on attend de savoir notre adversaire, mais on va arriver avec le total confiance. J'ai une grande pensée pour mon frère Edouard qui s'est blessé contre la Norvège. On n'est jamais content quand un frère à nous se blesse et n'est pas là pour l'équipe. Sur le plan personnel, c'est de la fierté. J'ai longtemps travaillé durant ma carrière pour atteindre ce genre de choses-là. Donc non, Dieu merci, et le principal c'est que ça aide à la nation, donc que quand c'est pour la nation, on est prêt à mourir sur le terrain.
22: Diaw, rappelons-le, est devenu le deuxième gardien sénégalais à réaliser un clean sheet en Coupe du Monde après Tony Mario Silva face à la France en 2002. Une performance qui contraste avec une statistique moins flatteuse. Sur les 15 derniers matchs, les Lions ont encaissé au moins un but à 13 reprises. Le dispositif mis en place aujourd'hui laisse penser que le Sénégal se prépare à disputer un match amical face à une équipe de jeunes de l'université Rutgers ici à New Jersey. A noter également, Pape Gueye, double buteur contre l'Irak, s'est contenté d'effectuer des tour de terrain, visiblement aménagé par le staff depuis le centre d'entraînement des Lions à New Brunswick. Tierno Diallo pour Radio Sénégal.
20: Le Sénégal a décroché son ticket pour les 16e de finale de la Coupe du Monde au bout d'un périple difficile. En 3 matchs de poule, les Lions en ont perdu 2 face à la France et à la Norvège, mais la large victoire face à l'Irak a permis aux champions d'Afrique de se qualifier. Cher Diop revient sur le parcours qualificatif des Lions dans cette première phase.
19: Les Lions sont passés par toutes les émotions pour enfin décrocher leur ticket en 16e de finale de la Coupe du Monde. Avec 3 matchs, 2 défaites et une large victoire, l'équipe du Sénégal a montré plusieurs visages durant ces phases de poule. Tout a commencé avec le match face à la France au MetLife Stadium après une bonne première mi-temps au cours de laquelle les hommes de Pabuna Tchao ont complètement muselé Kylian Mbappé, Ousmane Dembélé et Michael Olise. Les Lions s'effondrent en deuxième, 3-1 pour les Bleus. La défense se liquéfie, le milieu de terrain ne répond plus et l'attaque très faible installe le doute dans la tête des joueurs et des supporters. Des doutes qui vont se confirmer quelques jours plus tard face à la Norvège. Pape Tchao s'entête avec le même 11, tarde à faire ses changements et finit par se noyer dans l'efficacité des Lions du Nord. 3-2 score final. Erling Haaland s'amuse avec un doublé dans une défense en perdition, mais heureusement qu'un homme résiste à ce carnage. Ismaël Assar marque les deux buts qui redonnent espoir aux champions d'Afrique. Le troisième match face à l'Irak était celui du rachat. Pape Tchao apporte des réajustements nécessaires, effectue quelques changements, notamment celui d'Ismaël Assar en pointe et la machine est relancée. Pape Gueye plante un doublé, Illimane Ndiaye René avec un but et une passe décisive. Ismaël Assar entre dans l'histoire, devenant le meilleur buteur du Sénégal dans une Coupe du Monde avec 4 réalisations. Les Lions roulent sur les Irakiens 5-0 et soignent en même temps leur goal average. Quoi qu'il en soit, le Sénégal fera face à un gros morceau en 16e de finale de cette Coupe du Monde aux États-Unis. Un autre pas à franchir pour aller loin dans la compétition.
20: À 28 ans, Ismaël Assar est entré dans l'histoire du football sénégalais en devenant le premier joueur des Lions à inscrire 4 buts en Coupe du Monde. Une performance qui confirme son rôle majeur dans le parcours du Sénégal et le place parmi les grands noms du football sénégalais. Portrait d'un ailier aussi décisif sur le terrain que discret dans la vie avec Migi Maram Ndiaye.
1: Et le but, le deuxième but inscrit par Ismaël Assar grâce à ce travail monumental. Lamine Camara, ce pressing et ensuite la passe en retrait pour Ismaël Assar.
2: Peu de bruit, beaucoup d'efficacité. À 28 ans, Ismaël Assar entre dans l'histoire du football sénégalais. Avec 4 buts en Coupe du Monde, il devient le meilleur réalisateur des Lions dans cette compétition. Un record qui récompense un parcours fait de doutes, de résilience, de patience et de persévérance. Formé à Génération Foot, révélé à Metz, vainqueur de la Coupe de France avec Rennes, il poursuit sa carrière à Watford avant une étape contrastée à Marseille. Une seule saison sans véritable continuité. Le renouveau porte un nom, Crystal Palace. En Angleterre, il retrouve toute sa dimension. Il remporte la Coupe d'Angleterre, le Community Shield, puis signe une remarquable saison 2025-2026. Meilleur réalisateur et meilleur joueur de la Ligue Conférence. Il s'impose parmi les candidats au Ballon d'Or africain. En sélection, il participe au premier sacre continental du Sénégal en 2022 avant de soulever une deuxième Coupe d'Afrique en 2026. Une régularité qui confirme sa place parmi les grands noms du football sénégalais. Avec son 1m85, sa silhouette élancée, sa vitesse, sa percussion, son sens du déplacement et sa qualité de finition, il représente un véritable danger pour les défenses adverses. Hors du terrain, il se distingue par sa discrétion, son humilité et son sérieux. Des périodes de doute, au plus grand trophée, Ismaël Assar a bâti sa carrière avec le travail comme seule réponse. Désormais, meilleur buteur sénégalais de l'histoire de la Coupe du Monde, il n'est plus seulement un grand attaquant, il est devenu une référence, un modèle de persévérance et l'une des plus belles figures du football sénégalais.
3: Et voici la rage de Ismaël Assar.
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20: Fini les phases de poule, désormais il faut gagner ou disparaître tout simplement. Novices à ce stade de la compétition, Sud-Africains et Canadiens vont en découdre ce dimanche à 19h. Papa Momodou Ndao nous présente ce face-à-face.
24: Le Canada et l'Afrique du Sud s'affrontent à 19h pour une victoire et une qualification historique au stade des huitièmes de finale. Auteurs de 3 participations au Mondial, les Canadiens ont signé leur première victoire de leur histoire à domicile devant le Qatar 6-0. Un match nul face à la Bosnie, 1-1 et une défaite 2-1 face à la Suisse. Avec 4 points, les partenaires d'Alfonso Davies jouent le second tour. pour la première fois de leur histoire. Idem pour l'Afrique du Sud, qui joue elle aussi son premier match au second tour. Auteur jusque-là d'une seule victoire en Coupe du Monde, c'était en 2002 face à la Slovénie. La formation sud-africaine s'est ressaisie après la défaite inaugurale face au Mexique, 2-0. En empochant le point du nul face à la République tchèque, les Bafana Bafana se sont imposés devant la Corée du Sud, 1-0, pour se hisser au second tour. Entre une équipe canadienne qui s'est marquée des buts, 8-3, et une formation d'Afrique du Sud décomplexée et qui a à sa tête le plus vieux entraîneur de l'histoire, Hugo Broos, du haut de ses 74 ans, veut poursuivre l'aventure en terre canadienne. Quoi qu'il arrive, Canadiens et Sud-Africains vont entrer dans l'histoire ce soir. Au stade de Los Angeles, une de ces deux formations va tenter d'écrire une nouvelle page.
20: Personne ne les attendait à ce niveau. Pourtant, le Cap-Vert a déjoué tous les pronostics en validant une qualification historique en 16e de finale de la Coupe du Monde. Un vaincu en phase de groupe face à l'Espagne, l'Uruguay et l'Arabie Saoudite, les Requins Bleus écrivent la plus belle page de leur histoire et prouvent qu'avec de la discipline, de la solidarité et de l'audace, les plus petites nations peuvent faire vaciller les plus grandes. C'est Dina Lundiop.
4: Le Cap-Vert n'est plus la surprise de cette Coupe du Monde 2026. Il est désormais l'une des plus belles révélations du tournoi. Pour sa toute première participation à un mondial, la sélection capverdienne a réussi un exploit retentissant en se qualifiant pour les 16e de finale au terme d'une phase de groupe maîtrisée où elle est restée invaincue. Dans le groupe H, les Requins Bleus ont défié des adversaires de très haut niveau. Ils ont d'abord tenu en échec l'Espagne avant d'arracher un précieux match nul face à l'Uruguay. Lors de la troisième journée, ils ont obtenu le point qu'il leur fallait en faisant match nul contre l'Arabie Saoudite. Grâce à ces trois résultats, ils terminent deuxième du groupe H derrière l'Espagne et devant l'Uruguay. Le bilan du Cap-Vert est éloquent. 3 matchs disputés, 0 défaite, 3 matchs nuls, 2 buts marqués, 2 buts encaissés. 3 points, synonyme de qualification historique. Cette performance repose sur une défense particulièrement solide amenée par le gardien expérimenté Vosina, auteur de plusieurs arrêts décisifs tout au long de la phase de groupe. L'équipe s'est distinguée par son organisation, sa discipline tactique et un remarquable esprit de sacrifice faisant déjouer des nations beaucoup plus expérimentées. Le rêve continue désormais avec un défi de taille. Les Requins Bleus affronteront l'équipe d'Argentine de football en 16e de finale, une affiche de prestige qui opposera l'une des plus petites nation qualifiée de l'histoire de la Coupe du Monde aux champions du monde en titre, avec l'ambition de prolonger encore un peu plus cette aventure exceptionnelle.
20: En 16e de finale, le Cap-Vert aura désormais rendez-vous avec un monument du football mondial, Lionel Messi et l'Argentine. Un défi immense, mais aussi une occasion unique pour les Requins Bleus de poursuivre leur rêve et de tenter un nouvel exploit face à l'un des favoris du tournoi. Cap-Vert Argentine, c'est ce vendredi 3 juillet 2026 à partir de 22h. C'est la fin de votre magazine Éco Mondial. Merci de nous avoir écoutés. Rendez-vous dans nos prochains numéros.
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0: Voilà, 13 heures passées de quelques 29 minutes fin de cette édition. Merci à Adram et Ismaël Koli qui signe le magazine Écho Mondial. Mise en onde de cette édition, Céline Noël Diop, Aram Falcone à la chaîne nationale CDM, Ousmane Diop, Dakar FM d'Oroba. Réalisation de ce journal, Marianne Diaymal, Dior Ndiaye Cissé, coordination Papa Malik Ndao, Elisabeth Agnessar. Merci à tous d'avoir été à notre écoute. En vérité, tout de suite avec Migi Maram Diaye.

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0: 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Évidemment on n' est pas dans d' une fuite de responsabilité pour dire que on a obligation de moyens. Non, je ne le dirai pas. Moi je suis dans l'obligation de résultat. Mais quand même ne serait-ce que sur ce plan on a structuré vraiment des milliers de jeunes.
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0: 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de valeur comme niko article 9 bi waxé bu loi d'orientation bi waxé su amul chaîne de valeur bi da ngay financer après comme day am blocage duñu mëna dem da mel le chômage rek c'est que les gens ne savent pas. Mais plus tu formes, si la création de richesse ne suit pas, tu augmentes le chômage. Non, le gars, il formation technique, l'enseignement, de fait, il y a beaucoup de chômeurs sur certains égards. Lolo, il faut que tu aies une économie pour que tu aies une économie. Moi, le véritable secret, c'est que je suis en train de faire. Il y a un livre qui est en train de faire. Le livre qui est en train de faire. La transformation systémique par l'économie immédiate. Comme dit ce livre, bi bima ko bindé ci la indi la base solution pour créer emploi xey c'est la matière à activité. La matière à activité fofu la mbir mi nek du yoy yi may wax te tekewul ni amul solo de emploi amna solo employabilité amna solo mais le véritable socle pour meuna créer de la richesse c'est la matière à activité. Ma jox ben exemple.
1: Oui.
0: Quand vous devez construire une usine, l'usine, l'industrialisation est extrêmement importante, mais ça dépend de la forme d'industrialisation. Industrialisation, bon, on peut avoir la substitution par l'économie sociale et solidaire. Moi, nous avons dit, avec mon collègue du ministère, mon collègue le ministre de l'Industrie, Serigne Diop, nous créons SDID ou DIDES. Développement industriel inclusif durable par l'économie sociale solidaire. Ou bien l'économie sociale solidaire pour un développement industriel inclusif durable. Cette convention, vous l'avez signée avec moi. Louis Teki. Moi, je peux créer une usine. Vous convenez avec moi que je peux créer une usine qui a 1 million d'employés. Je peux. Ce n'est pas possible, matériellement. Mais moi, je peux le faire avec l'économie sociale solidaire. Comment est-ce que je fais? Je vais former des milliers de CPS un peu partout au Sénégal. Je vais assurer le process de fabrication des produits. Je vais assurer la labellisation. À un temps T, là où l'usine produit 10 000 unités, à ce même temps T, moi je peux produire les mêmes 10 000 unités, mais éparpillées un peu partout au Sénégal. Parce qu'il y a la labellisation qui est déjà assurée. C'est ça en fait l'économie sociale solidaire. Donc c'est la meilleure alternative pour créer de la richesse et de l'emploi.
1: Certainement, le président de la République l'a compris. Lolo waral également si Ndortelou Atoub 2026, Mouni, année 2026, bi day donne année économie sociale solidaire ak emploi. 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
1: les groupes cette semaine d'ailleurs à Tiaroy
0: voilà wax na la incubateur yi ñi def bold avec un partenaire évidemment pour la Rif Aslo wax na la tout ce qu'on a fait en termes de doctroi de financement maintenant tay li ñi impacté duma dugg ci chiffre parce que damay xaar ba chiffre officiel yi genn mais man fuma jëlé rek li ñuy impacté mais c'est des milliers de personnes duma aventurer nak jël mais fuma jëlé par exemple Bambey je m'étais aventuré à savoir parce que comme Bambey chaque weekend fallait dem té damay jokkok askan wéek yoyu man j'ai impacté 11 000 personnes
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0: non ce n'est pas ça ce n'est même pas ça bima koy def dama defone concept un weekend un terroir mais vous convenez avec moi Migui Maram. Si je veux faire un week-end un terroir, si je veux faire un peu partout au Sénégal, c'est mettre. Et comme un ministre, quand je suis venu au pouvoir, moi, je ne serai pas un ministre politique. Je ne serai pas politique. Je serai un technocrate. Mais par la suite, j'étais obligé de comprendre qu'il y a cette fonction politique également à assurer. Parce que même beaucoup de la population, ils sont venus à toi, ils sont autonomisés, ils sont appelés. 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

0: 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D' ailleurs yu ci bari bi may def ñëkkewuma ko bambe yi muy les CPS de pavage muy yeneen yëpp pratiquement lenn rek laa fa lancé woon muy la stratégie de financement ciblé la lancé woon bambe yi te fin bi moom mooy les boutiques solidaires loolu tax bi ma koy defit ma defe ko fa parce que dafa am lu ma waxoon engagé woon ma bëggoon war ne population man lu ma wax danaa ko def. 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mobilisation de l' histoire depuis l'alternance man yaakaaruma ne kenn mën na te li ci doy waar mooy ñi ñu mobiliser ñëpp. Ce sont les cibles amul kenn ku ñu jox ay t-shirt wala ay je ne sais quoi wala xaalis déedéet amu ci c' était les cibles te échantillon lañ jël pour chaque localité ñu feesal stade bi je crois que en ce moment yaakaaruma ne nit mën na def lu mel noonu fi ñu toll nii à Bambe yi ça je le dis très solennellement. 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Parce que on ne pouvait pas avoir la possibilité voilà d' inviter tout le monde parce que duñu
1: 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que ñu décentraliser ko aussi dans d' autres localités puisque ça a été une réussite pourquoi pas tay pour ñu gën ko sentir dëkk bu ne peut être ñu sentir ko fa à travers des relais qui seront sur le terrain.
0: Effectivement je suis d' accord avec toi. Mais vous convenez avec moi que c' est difficile hier c' était samedi mais dama liggéey man je suis un ministre qui travaille toujours les samedis xoolee sama activité yu bëri samedi laa koy def. Activité yi nga xam dafa laaj ay mobilisation li ci ëpp samedi laa koy def man je travaille les samedis mais aw ma samedi aw ma dimanche évidemment il m' arrive ma sonn par exemple lundi ma yéex a dem bureau parce que nit aussi du machine mais man aw ma samedi aw ma dimanche parce que man je suis un Baye-Fall. Baye-Fall c' est la philosophie du travail. Et là je vous le dis parce que c' est ma conviction xam nga man j' aime pas parler de moi mais sama li ma njëkk a bind c' est sur le mouridisme lecture scientifique de l' action de Khadimou Rassoul am naa ci benn bu xaw a kii ça c' est mon premier ouvrage. 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
1: oui
0: 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Bi ma waxee ne himma mooy pasteef période boobu ma jékki-jékki gis à la télé pasteef ma ne mais décidément kon ñii ils sont dans la himma alors bref loolu pour te dire que ne man je suis prêt à faire ça un peu partout au Sénégal. Mais nit nag du machine.
1: Tout à fait.
0: Mënuma def un concept un week-end un terroir.
1: Oui.
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1: Oui. Mais aussi du ministre moo war a présent partout il y a également ses collaborateurs. Alors silence boobu ba tey ginnaaw cette année qui a été déclarée année économie sociale et solidaire. Il y a également un grand événement bi nga xam ne tey. 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
0: bon je crois que sur le plan scientifique d'abord le Sénégal est un leader parce que Migi Marem je vais vous faire cette révélation vous savez que l'économie sociale solidaire était d'abord l'économie sociale avant ce n'est que l'économie sociale on parlait d'économie sociale
1: Tigui.
0: Mais l'économie sociale et solidaire est née ici au Sénégal. Ici au Sénégal avec feu Abdou Salam Fall, yalla nako yalla dolli yermane fam nek. Fi le ab ñom notamment Abdou Salam Fall waxé né l'économie n'est sociale que si elle est solidaire. 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c'est pas le travail mais le travail décent naka lañi démé travail parce que l'économie centrée sur l'humain travail bu depok dignité d'homme adama inclusion socio-économique impact social manam durabilité environnementale et sociale donc lolu moy li nga xamné tay ñun dinañ ko mëna jël jël ci sommet bi muy au niveau de Genève créé nañu le club des amis Sénégal tay ki bi réunion bi ñu def 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
0: 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l'observatoire africain bi nek Dakar donc lolu yu bokk na ci tax il y a également cette diplomatie de l'économie sociale solidaire que nous poursuivons et je salue au passage le ministre des affaires étrangères nga xam mom aussi il est très dégourdi. Il est très sensible sur ces enjeux, d'autant plus que le Sénégal fait partie des pionniers. Mën nga cité, il y a le Maroc, il y a le Kenya, il y a le Sénégal, qui sont vraiment très dynamiques dans l'économie sociale. Il y a également d'autres pays qui sont très dynamiques, qui sont en train également de faire beaucoup d'efforts.
1: Alors, si nous avons fait une émission en vérité, dit Dr. Aline John, moi, je suis venu à l'économie sociale et microfinance, ou à l'économie sociale et solidaire. Nous avons fait un événement pour nous, nous avons fait un événement Sénégal, et dans l'Afrique, pour nous, nous avons fait un événement pour nous, nous avons fait un chambre légale. Nous avons fait un bilan pour nous, nous avons fait un conseil pour le ministère. Mais nous avons fait parce que nous avons décidé ci ay waxtu danaka beuretul ci ay ñaar fukki simili lay tollu ñu waxtane sank yank doon jundju actualité de manière globale mais sank yank doon dund moy te dekat nga ci moy bayfall bi ak pression bu wara tax tay nga delu wat ci biir gouvernement bu Sénégal. 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
0: 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3 4 je dis bien intégralement man mako bind muy ci développement communautaire muy ci économie sociale solidaire muy ci microfinance kenen bindu ci amul kenen kenen d'ailleurs la preuve man nagn ko 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
0: 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mémoire de Diara
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0: 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accessible sama situation amna yuma maîtriser amna yuma maîtriser wul que va faire le parti je sais pas donc meunaguma def jugement par contre en bon stratège parce que ma arno yep ci planification ak 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Mais ce que je peux dire, Abambe, je suis incontournable dans le dispositif politique et citoyen.
1: Ah oui?
0: Oui, alhamdoulilah, mashallah.
1: Malgré la présence des autres forces?
0: Non, c'est indéniable. De toute façon, il y a une élection, et il y a une représentativité de chaque force. mais li ma la wax rek moy

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0: Un ministre qui fait des réalisations voilà c' est son camp qui va en bénéficier on est d' accord.
1: Tout à fait.
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0: 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N'y a pas de signature pour vous. Focus sur le projet. Et la cohésion nationale. C'est la solution. Vous qui connaissez que c'est moi, Miki Maram, Wallahi Adim, qui a gagné ce crédit institutionnel? Qui a gagné? Gagner ce qu'on peut faire dans l'analyse, dans l'imaginaire collectif? La crise, c'est le Sénégal qui perd. 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
0: 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projet à l'honneur de ma femme de ma défunte épouse pour vous dire simplement que symboliquement sama jabar bi nga xamé né tay président def na serment bi amna benn photo xamna jombul gaay nañ ko gis 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
0: On n'a pas le droit de trahir le projet.
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0: 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Sama philosophie, sama maître à penser, c'est Cheikh Anta Diop, le père de l'approche systémique. 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Ce sont les deux Cheikh, Cheikh Amadou Bamba, Cheikh Anta Diop. Cheikh Amadou Bamba bi tax ma doon mourid, parce que ça c'est en dehors du ministre de la République, hein.
2: Oui.
0: Dans ma vie privée je suis mourid.
2: Mm-hmm.
0: Chez moi à la maison je m'habille toujours comme ça.
2: Ouais.
0: En tant que mourid, évidemment, mm-hmm. la vie ne fait pas le moine comme
2: mm-hmm.
0: on dit.
2: Mm-hmm.
0: Mais c'est juste, c'est un signe d'attachement.
2: Ouais.
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2: Oui.
0: 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La connaissance utile, générique ou généreuse. L'œuvre pie, l'action généreuse et la bonne conduite. 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
2: Son deuxième but dans le tournoi.
3: Dans les pieds de Boulaya, les Lions sortent de leur tanière.
2: C'est Valencia qui marque, qui égalise un partout entre les deux équipes.
3: Et c'est terminé. Le Sénégal a encore à faire dans cette Coupe du Monde. Jared Huff, Sénégal pour cette victoire. La première des Lions de la Teranga, la première du continent.

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4: Et pourtant, voilà. Vous n'avez pas l'air d'un rébellion.
5: Waouh, exactement. Peut-être j'aurais même dû le dire avant de démarrer l'émission. Peut-être que je vais te surprendre. Par rapport à peut-être ni ma mère légui voilà apparence etc. voilà tout ça quoi donc okay. Voilà
4: alors pourquoi le choix de ce métier lan mo tax nga tan métier bi ak pour nga nek ko fan ngay jaré
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4: bac
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0: m'ai inscrire en doctorat thèse. Mm-hmm. Puis m'en parlais c'est mon doctorat. Donc c'est même année en 2011 après nous également à l'université parce qu'il y avait un gofo université poste là dans les compétitions.
1: Ah,
0: donc voilà, me compétirai, me gagner poste évidemment université à Saint-Sec de Gigan-Chor. Bon, après...
1: Faut que servirait
0: en tant que prof.
1: C'était en quelle année si
0: c'était en 2011, là, commencé.
1: 2011,
0: voilà, après... Bon, j'ai fait là-bas, 2014. Bon, après, bon, l'université, on a avancé, si Kamespi et tout ça.
1: Mm-hmm.
0: Donc, après aussi, on a voyagé, de découvrir le monde aussi.
1: Avancement automatique, là, voilà, avancement par compétition.
0: Par compétition, là.
1: Mm-hmm.
0: Donc, université, moi, je suis en train de faire un peu de temps. Ah oui, voilà. L'autre monde,
1: d'ailleurs.
0: Voilà. Voilà. Mon mérite aussi de faire un. Ce qui fait que ah oui
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1: D'accord.
0: Donc recteur avant c'était le président de la République moi d'en choisir mais depuis bientôt 3 ans biñu commencé ñun ñoy choisir ci suñu bir
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0: oui parce que toutes les universités d'ailleurs parce que day am commission ñu xol candidat yi
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0: bon, serré, je comprends.
1: Pas de sens,
0: non. Mais amne, parce que quand, vous êtes ni de la sauce, ni maintenant comprendre.
1: D'accord.
0: Parce pourquoi? Parce que.
1: Dans un écoute, c'est une bille ou c'est un
0: don? Non, j'ai l'habitude de travailler sur les langues.
1: D'accord.
0: Voilà, je me suis habitué.
1: Des gosses qui ont été là.
0: Voilà. Et je me suis intéressé souvent, je me suis dit que je suis là. Après, parce que racine, souvent radical, et que non. 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
1: D'accord.
0: Le vocabulaire, c'est ce qu'on a fait. Quand il y a un genre
1: de déformation.
0: Oui, par exemple, vous faites un commerçant. Par exemple, si Mandeng, de manière générale, les peuples du Mandé, amna un commerçant. Maintenant, qu'est-ce qu'on a par exemple, si on a commerçant, on a un djoula.
1: Djoula.
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4: Il est 15h sur l'ensemble du réseau synchronisé de Radio Sénégal, une synthèse de l'actualité. Céline Noël Diop assure la technique. Bienvenue à tous. Le mouvement pour la défense de la République à travers la plateforme Arsounou République a exprimé ce dimanche sa vive opposition au processus de révision constitutionnelle engagé par le groupe parlementaire de la majorité. Lors d'un point de presse ce matin, le mouvement a dénoncé une réforme menée dans la précipitation et sans concertation nationale avant d'exiger le retrait immédiat de la proposition de loi. Il appelle également le président de la République à intervenir pour suspendre le processus et annonce l'organisation d'une grande marche pour la défense de la République prévue le 10 juillet 2026 afin de réclamer l'ouverture de concertation nationale inclusive sur toute réforme constitutionnelle. Toujours en politique, l'actualité concernant la Constitution, la coalition Diomaye président tient une conférence de presse en ce moment. De son côté également Pastef les Patriotes convient la presse nationale et internationale à la même heure. Le Sénégal et la Gambie franchissent une nouvelle étape dans la gestion de leurs frontières communes. En effet, les travaux de traçage et d'élimination du tronçon reliant Touba Tranquille à Dar es Salaam a été officiellement lancé ce week-end. Dakar et Banjul, ambition de renforcer la coopération frontalière et favoriser des investissements et de consolider la paix entre les populations des deux pays. Pour finir sur l'international, l'armée israélienne annonce la mort d'un de ses soldats. Hezbollah enterre des dizaines de ses miliciens. Washington devrait assurer ses responsabilités et contraindre Israël à cesser ses attaques au Liban afin de mettre un terme à la guerre dans le pays, déclare le ministre iranien des Affaires étrangères. Tout de suite, la version Wolof.
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1: Papa Malick Ndao.
2: Bonsoir, technique Céline Noël Diop. Les députés examinent depuis demain lundi la proposition de loi révisant la Constitution. En conférence de presse ce matin, le mouvement pour la défense de la démocratie Ar Suñu République, qui regroupe la société civile, des partis politiques et des centrales syndicales, a exprimé sa profonde inquiétude et parle d'une révision engagée dans la précipitation par le groupe parlementaire PASTEF, les patriotes majoritaires à l'Assemblée nationale. Le parti PASTEF, initiateur de cette révision par la voie parlementaire, fait face à la presse depuis 15 heures. La coalition Diomaye président aussi fait face à la presse depuis 15 heures. À Thiès, les habitants du quartier de Nguent ont battu le macadam pour déplorer l'arrêt des travaux du canal de Nguent, qui est à l'arrêt depuis 2024. Le canal à ciel ouvert est transformé en dépotoir d'ordures. La reprise des travaux est exigée par les populations du quartier. Le ministre de la Santé et de l'Hygiène publique annonce la construction d'un centre de santé à Mbane, département de Dagana. C'est dans le cadre d'un vaste programme de construction de structures sanitaires dans les zones rurales. Mbane aura aussi une ambulance. Des revendications des habitants qui datent de plusieurs années. Les ministres de la Santé et des Forces armées ont visité l'hôpital militaire de campagne installé dans la commune de Mbane. Il réaffirme la volonté de l'État de renforcer l'offre et de réduire les inégalités d'accès aux soins de santé sanitaire. Les informations reviennent quand il sera 19h sur Radio Sénégal.

0: son deuxième but dans le tournoi. Dans la pierre de Boulaïa, les Lions sont de leur tanière. C'est Valencia qui marque, qui égalise un partout entre les deux équipes.
1: Et c'est terminé, le Sénégal a encore à faire dans cette Coupe du Monde. Pierre Edouard, Sénégal pour cette victoire, la première des Lions de la Teranga, la première du continent africain.
2: Morocco, la Hakimi, Sénégal, Sarione, Nigeria, Victor Osimhen, Egypt, Mohamed.
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1: 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Sénégal, Dafa qualifié deuxième tour, mais Ligue d'autres 8e. 8e de finale, légui 16e de finale lay door té Sénégal Belgique la wara dajel buñu yalla maye ndam digënté nak États-Unis ak Bosnie-Herzégovine ku ci gagné mom lañuy tassantel. 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Alors Amadou Nicolas Thiam nek ci technique bi
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1: 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On démarre avec le morceau Brime sans pied Youssou Ndour.

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1: Nous allons tous chanter maintenant, ok?

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1: Radio Sénégal International, les Antilles, il y a comme tu n'en oudes. 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Ci lol nga xamni mom moy 16e de finale bi laaj nañu kañ len laaj na tamit ñu bak len laaj na tamit ñu yedd len laaj nañu sabañ len seen xar baaxu ay mam Brima la version live joué aux États-Unis d'Amérique précisément à New York.

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0: Merci.
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0: Amadou Doye, rendez-vous le 29 juin, Zénith de Paris.
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0: Radio Sénégal International en synchro avec Dakar FM et certaines stations régionales nord, bas, sud, est, bas, ouest. Bye bye, on est centre. Alors, on va écouter Pape Diouf alors.
1: Bien sûr, Pape Diouf, comme on est dans la petite danse, quand nous on a des animations sénégalaises et bah il faut guinau. Wow, on a mon bambou il tambali. Wow, on a les yeux bleus d'or au gnu. Wow, des fois on a les yeux noirs tu vois. Wow, Pape Diouf, ouais.

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1: avec notre ami Khalid Dia
0: bekay elu ci keur yi.
1: Alors on écoute Oumar Penn et le super diamono. 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
0: 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Hein? Depuis que je suis en Belgique, je suis en train de gagner. Si vous gagnez, vous faites que Belgique. Vous êtes États-Unis. Ak Bosnie-Herzégovine. Vous gagnez. Vous
1: gagnez.
0: Vous
1: gagnez. Vous gagnez.
0: Vous gagnez. Vous gagnez. Vous
1: gagnez.
0: Vous 5 bi mom vraiment daf ma dal daf ma dab
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2: est-ce que ça va assez
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0: Ese Mario Barou. Elou a étalé toute sa classe de grande présentatrice. Elou a
1: mis votre Hélène Faye.
0: Andro de Gnoun choisir Hélène de Kaibors Live qui Radio Sénégal International en synchro avec Dakar FM avec certaines stations régionales. Younek Fi Tibir Sénégal, dans 14 régions.
1: Wow.
0: Il y a des régions qui ont des régions qui ont
1: des régions qui ont des régions.
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0: deuxième but dans le tournoi.
1: Dans la pied de Boulaïa, les Lions sortent de leur tanière.
0: Et Valencia qui marque, qui égalise partout entre les deux équipes.
1: Et c'est terminé, le Sénégal a encore à faire dans cette Coupe du Monde. Jared Huff, Sénégal pour cette victoire, la première des Lions de la Teranga, la première du continent africain.

0: Do.
1: Allez, merci beaucoup, Do. C'est le diminutif de Dominique.
2: Eh ouais, oui, oui, il faut que tu aies le micro. Do yolo de.
1: Hein, Yvonne, non. D'accord. Merci beaucoup, Yvonne.
2: Merci beaucoup,
1: Do. Merci, Dominique. Merci, sa sœur, Yvonne. Ce sont des enfants de Edwige mi jangal xalé yi fecc
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1: après demay jël caméra de surveillance yenné ko won len ko ci internet bi ci Edwige mo meun jangalé fecc allez c'est presque terminé, on se donne rendez-vous demain.
2: Wow, inshallah
1: rabbi s'il plaît le chef suprême omnistal et transcendantal
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1: 16h30
2: xalé
1: du son
2: merci beaucoup
1: ça a été un énorme plaisir. On s'est régalé sur Radio Sénégal
2: pour la première fois ñu bok duo machallah donc alhamdoulillah quoi
1: Djadjef merci beaucoup Djadjef ciao. Nous sommes à la place de la Nation, au village de la Coupe du Monde 2026, 23e édition. Dis les choses à seul cœur, dis

0: tournoi dans la pierre de Boulaïa. Les Lions sortent de leur tanière.
1: Et Valencia qui marque, qui égalise un partout entre les deux équipes.
0: Et c'est terminé. Le Sénégal a encore à faire dans cette Coupe du Monde. Yaredov, Sénégal pour cette victoire. La première des Lions de la Teranga. La première du continent.

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1: 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Je suis très content vraiment, ça fait énormément plaisir di nuyu Pape Matar avec toute son équipe, di nuyu tous les auditeurs. J'en profite pour nuyu Tandaxa avec qui je dois faire le match.
0: Tout à fait. 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
1: si à partir aussi di ko accompagner
0: voilà,
1: toujours.
0: Voilà, di ko accompagner toujours. Un bon duo. 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
1: C'est ça.
0: 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Coach Cheikh Tidiane bi tey Afrique du Sud naam ndorteelam baaxuloon bu muy door compétition bi ak beneen pays organisateur. J' espère que syndrome pays organisateur du ko dal contre Mexique la woon ndorteel bi baaxuloon 2-0. 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
1: Je crois parce que dafa mel na daal boo xoolee changement stratégique yi nga xam ni coach bi def na ko.
0: Hugo Bros
1: avec son staff parce que premier match bi boo rappelé wu 5 défenseurs la teg mel na ko ragal mel na ko ragal. Loolu bokk na ci lu ko ñàkkloo d' ailleurs premier match boobu.
0: Ak ñaari carton rouge.
1: Ak ñaari carton rouge. Donc à partir de ça on a fait beaucoup de critiques sur lui. Moom it mu nangu ko. Bi mu ko nangoo mu changé résultat yi ñëw. Alors loolu moo leen qualifié sax quoi. Bon je crois que dans cette bonne dynamique maintenant du changé parce que gis naa ni aussi changé wul. li ko yóbbu ci
0: 8e de finale bi mooy 4-2-3-1.
1: Voilà 4-2-3-1
0: réorganiser équipe bu baax.
1: Exactement moom la reconduire te équipe moom la tàmm moom la xam et puis même moom loolu mooy système même il a bon il s'est expliqué mu di xamul lu ko sax changé loolu loolu parce que xool na vidéo yu xoolaat mexicain yi mais xamul ni mexicain yi ils avaient beaucoup progressé en tout temps. Donc il était question véritablement mu changé de stratégie. Alors bi mu changé de stratégie ça a été payant. Aujourd'hui loolu moo ko édifié ba nga xam ni je crois que bu joué carrément dans son jeu parce que il a son meilleur 11. Vraiment c' est mën nañu wax ni mooy bokk na ci 16e yi gën a équilibré parce que même bu Canada di organisé gis nañ ni premier tour bi quand même xaw na am ay lëj-lëj.
0: Tout à fait.
1: C' est vrai que am na ay individualité yu baax nekk si yenn club yi. Aujourd'hui seen attaquant bu mel na Jonathan il a 3 buts.
0: Tout à fait.
1: Il a 3 buts comme Ismaïla. Donc te mooy tiré l' équipe aussi. Donc je pense qu'on va vers un match boo xam ni ce sera très intéressant et ku ci nekk mën nga qualifié même si c'est le Canada qui reçoit.
0: Voilà ku ci nekk mën na qualifié. C' est vrai que Canada day nekk ak publicam dina bëgg li nga xam ne weesu fi nga xamante ne moo di 16e de finale pour une première fois.
1: C' est leur ambition
0: d' ailleurs. Waaw mooy seen ambition. C' est vrai que devant le public c' est pas du tout évident.
1: Tout à fait.
0: Dinañ gën a wane beneen xarkanam même su fekkee cette équipe sud africaine on l' avait suivi comme ni nga ko waxee.
1: Exactement.
0: Si premier match am contre Mexique l' équipe sud africaine n' était pas ridicule même
1: pas
0: su fekkee.
1: Pas du tout.
0: Dañoo ñàkk ñaari balle si dara. On a vu c' est des erreurs ñuy def.
1: Exactement.
0: Moom nañu paye cash. Voilà et ñu exploité ko ñoo ñu xamante ne ils sont très expérimentés.
1: Voilà.
0: Les mexicains loolu moo tax ñu daanaka ñàkk match boobu mais en tout temps comme ni nga ko waxee si diggante bi ñu gën a defarwaat. Moo tax ñu qualifié. Am victoire ak match nul ak 4 points ñu qualifié.
1: Tout à fait.
0: Si nga xamante ne moo di 16e de finale. Donc nekk na match bi nga xamante ne match bu ouvert. C' est vrai wax nga ko. Ak équipe canadienne bi c' est vrai. Day jouer si kanamu publicam. Jouer 16e de finale pour la première fois. Est ce que tamit coach bi tey du nekk genre pression pour ñoom bugg am obligatoirement résultat positif si kanam publicam.
1: Il y a deux choses. La

0: 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pense que s'ils sont capables de faire ça et puis amnañu 5 à 6 jours yo xamni ils jouent dans de très grands clubs war nañ mëna xëc équipe bi ci dans ce cadre là tam nañu jouer ci circonstances ci mel ni même buñu mësul ex fi en équipe nationale je pense que lolu buñ ko positiver mëna leen amal ndir
1: 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nak c'est une équipe qui est très attendue en par son public nga xamné match bi ñing kay amal fofu nak ci stade Los Angeles nga xamantene danaka nañ amal jogante ci digënté Afrique du Sud ak Canada mom nga xamantene surtout waxon nga ko sank ak sen Jonathan David nga xamantene ñing kay xarandi ak
0: oui
1: tout à fait trois buts nga xamné mom nak nek na icône fofu ak joueur bi xamné équipe canadienne bi nak ak supporter canadien amnañ ci mom yakar bu baax baax sen coach bi té nga système classique bi nga xamné
0: mo nekkone
1: ñëmé 4-4-2 bi xamné sans doute xamna né de pour surprendre encore cette équipe sud-africaine
0: surtout lool la parce que déjà bo xolé dëgeural na défense bi parce qu'il y a une complicité entre l'axe les deux joueurs yi nga xamné ils sont dans la ligue française Marseille ak Nice
1: tout à fait
0: Cornelius ak Bamito ñu xamnañ leen on les a beaucoup suivis donc ils sont pas mauvais même pour faire que c'est une équipe qui peine au niveau de la Ligue 1 mais individuellement c'est de bons joueurs yo xamni war nañu mëna indi l'équipe dara taxway sur le plan défensif je pense que lolu bo amé alors ñu corriger un peu certaines imperfections comme quoi des fois dañuy perte balle dans la zone fondamentale nga xamni fokk fu perte rek mëna leen le problème lolu bari won na ci ñom danger la alors je crois que ils vont corriger tout ça buñ ko corriger alors war nañu mëna jappelé mais contre une équipe d'Afrique du Sud bo xamni am nañ un entraîneur rompu à la tâche bo xamni deugul bop xam nga en général ñi expérimenté dañuy deugul bop ci seen idée mais mom bu xolé ni di nga wax yenu na manan rek da fay nangul lolu moko ci génné ni d'ailleurs et puis donc ce sera un match bo xamni on peut considérer que Canada bi nga xamni moy recevoir même bu accé goul fi légèrement favori il a son public derrière le coach mental bu defé ligueyam bi war jappalé son entraîneur alors lolu war na ci mëna mais attention à cette équipe d'Afrique du Sud parce que c'est une équipe bo xamni alors baré na jour yo xamni dañu yag dégo ça fait très longtemps c'est l'ossature lolu c'est une force donc ba nga xamni même bu né public bi taxna ak jour yenn jour yi nga xamni am nañ ko et puis devant son public ñom légèrement ils sont favoris mais je crois que c'est du 50-50
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0: c'est
1: la Belgique match jouable quand tu viens
0: oui je crois que c'est très jouable parce que
1: c'est dans les cordes des Sénégalais
0: voilà
1: comme nga tamé di
0: voilà c'est dans les cordes parce que xam nga lutax alors ben inquiétude qu'est-ce la am dans l'équipe sénégalaise parce que Sénégal beaucoup de ci équipe yi nga xamni ñoo gëna xarañ ci attaque mais pourvu que qu'il y ait un bon casting au niveau de l'attaque parce que je suis convaincu que Pape Sow doit arriver à ça avec son staff moi je suis sûr que mënuñu baña dial cette étape là ben problème mo ci nek moy il faut un très bon milieu de terrain pourquoi parce que l'axe c'est le point faible du Sénégal aujourd'hui il faut pas se le cacher parce que ñu fa nek ils ont c'est des joueurs de qualité ils sont très bons mais en retard dans la compétition ils ne jouaient pas dans les clubs Sarr il a énormément de qualité man bokku ne ci joueur yi ma gëna bëgg ci équipe Sénégal bi mais malheureusement gis nga même entraîneur bi ko jëlé Strasbourg diko yobi Chelsea moi j'étais pas d'accord parce que dama bañon Chelsea comme ñom dakh entraîneur dafa gaw ci ñom ñu dakh ma bokku bañ ko dakhé rek ci le Sarr nek remplaçant
1: jouer
0: tout
1: Jouer tout.
0: Sec aussi, il est très bon dans les actions psychologiques. Corner, coup franc, il boit, mais mon mono double but. Mais il faut que moi jouer. Il faut que moi jouer pour me contenir les assauts adverses. Donc, là, le problème axe au Sénégal, bon, quand tu perds Koulibaly, quoi qu'on dise, s'il n'est pas à 100%, il y a le barré qui est vite. Là, le bon qui est. Mais un bon Sénégal, à bon niveau, vraiment, avec un Ghana expérimenté qui pourra vraiment compenser alors ces impairs-là.
1: Ben Pape Gueye, voilà, dans un grand jour.
0: Pape Gueye dans un grand jour, on le souhaite d'ailleurs, on le souhaite parce que mon Nena, moi je l'ai vu depuis le début, même si élimination, qualification, mon

0: moy jour bo xamni man bu ko dara jotul toujours pour man partant la war don
1: tout à fait en tout cas
0: fou tol day dor té dor yi en général day def ay
1: ouais lolou nañu ñaan mu ko né dor yi def ay ñu fat ak né Belgique mom ci groupe G bi c'est vrai que mom mo jël premier mais quand même
0: mais avec des matchs difficiles
1: lay wax ni dafa am ben victoire rek la am ak deux matchs nuls
0: motax mom 5 contre l'Égypte difficilement d'ailleurs hein ensuite Iran sonne len aussi Iran won len sax gagné té Iran ñepp gis nañu condition yi muy footballé dans la coupe du monde amul droit nek États-Unis plus de 24 heures tu viens le jour du match bu tassé rek ni bi wat lolou xam nga kon mais ko ñong lolou FIFA sa war ko nangu alors lolou vraiment bon l'entraîneur aussi il a raison néna ses collègues entraîneurs jappalé wuñ ko crier les autres pays africains jappalé wuñ ko dañ ko tok sétane moi je suis totalement d'accord avec lui parce que bu ñepp yox won dañuy reculer par force
1: tout à fait lolou la yagatul ñu delwat Los Angeles Stadium pour jongante bi nga xamantene Canada di lalé ak Afrique du Sud 16e de finale Coupe du monde football yi di dor ak match bi lé scan mé touti côté chartiane bi té ak Elhadj Tanda Khanyaye pour commentaire match bi
0: Benoît un bon résultat africain 9 sur 10 vraiment ça c'est un excellent résultat
1: ah oui lolu mom ratio bu bax la
0: oui, ratio, oui, c'est un bon ratio
1: on a le niveau hein
0: exactement
1: ouais, franchement
0: exactement. Ça ne se discute
1: des
0: plus
1: équipes
0: voilà.
1: barrages comme la RDC ñoo bo bok ci 16e de finale ici
0: parce que mangi rappeler Infantino dafa ni alors il va voir en fonction des 48 équipes la réaction des équipes africaines pour que prochainement mu yegg à 64
1: bahna si
0: voilà oui
1: parce que en attendant ñu and ak suñu partenaire yi
0: tout à fait.

0: Voilà, mesdames et messieurs, bonsoir et soyez les bienvenus sur les antennes de Radio Sénégal et sur l'ensemble de notre réseau synchronisé où que vous soyez dans le monde. Mesdames et messieurs, nous vous saluons et donc pour vous présenter la piste de cet après-midi, c'est donc le premier 16e de finale de cette Coupe du Monde de football 2026. Nous sommes à Los Angeles et vous le savez, eh bien, ce sont les seconds de leur groupe respectifs. Il s'agit bien sûr de l'Afrique du Sud et du Canada. Et donc là, évidemment, dans le stade de Los Angeles, où il fait 27 degrés à l'ombre.
1: C'est
0: donc
1: un bon climat.
0: Un très bon climat pour jouer au football. En tout cas, puisqu'il y avait véritablement de la grisaille là-bas. Mais là, eh bien, ça monte de mercure. Et donc, ce sera du bien. Alors, ce stade fait 22 000 places. L'arbitre portugais, João Pedro, alors c'est lui et donc qui va diriger cette rencontre. Et dans quelques instants, nous écoutons l'hymne, les hymnes nationaux des deux équipes. Alors, je rappelle que le sélectionneur américain Josh Marsh, c'est lui qui dirige la formation canadienne. Alors que du côté de l'Afrique du Sud, un coach que vous connaissez bien, coach Bitey, il s'agit de Hugo Bros. Voilà, c'est lui qui avait remporté le titre de champion d'Afrique avec le Cameroun. C'était en 2017 là-bas. C'était du côté du Gabon. Un sélectionneur, en tout cas très très expérimenté. La troisième participation, pour cette équipe du Canada.
1: Tout à fait. C'est un bon entraîneur. Il a beaucoup d'expérience. Il connaît l'équipe d'Afrique du Sud. Il y a un moment, il voulait même le lâcher, mais compte tenu des bons résultats, on l'a retenu. Il faut le dire. Donc je crois que c'est aussi une bonne équipe amalgamée entre deux équipes, deux grandes équipes d'Afrique du Sud, Orlando Pirates et Mamelodi, élargie dans d'autres joueurs qui sont dans de très grands clubs. C'est dire que c'est une bonne sélection, alors qu'il va rencontrer aussi une équipe motivée, déterminée à passer ce cap, le Canada.
0: Oui, le Canada, dans tous les cas, c'est une équipe de l'Afrique du Sud, en tout cas, qui s'est complètement décomplexée, puisqu'elle avait raté, son premier match, justement. Mais là, c'est une équipe, en tout cas, qui s'est complètement transfigurée, puisqu'on a vu les sorties qui ont suivi, c'est déconvenu, mais là, véritablement, eh bien, ils ont retrouvé ce qu'on appelle lapidairement le poil de la bête. Et que véritablement, eh bien, dans cette rencontre, il n'y a pas de complexe, il faut y aller jusqu'au bout et donc maximiser encore une fois les chances africaines pour se qualifier au tour prochain, puisque déjà, je crois que 9 sur 10, vous le disiez tout à l'heure, avec Benoît Badiane, je crois que c'est un excellent résultat déjà pour le continent africain.
1: Exactement, un très bon résultat qu'il faut saluer. Je pense que ça témoigne de l'évolution et de la progression du football africain. Un grand connaisseur technicien hollandais disait que le football n'avait pas progressé mais avait beaucoup évolué. Et c'est le cas aujourd'hui, non seulement évoluer mais progresser.
0: Voilà, et le coach Bitey, nous allons écouter le Ngozi Sigalela. Alors, ça, c'est pas de Ngozi Sigalela, c'est l'hymne de l'Afrique du Sud.
1: Tout à fait.

Voilà, le Ngozi Sigalela de l'Afrique du Sud, comprenez, mesdames et messieurs, et évidemment le pays de Nelson Mandela, c'est vrai qu'on les appelle tout souvent, et bien le pays arc-en-ciel. Alors, Côte-Bité, vous avez certainement fait la remarque avec le premier refrain, c'est donc semblable à l'hymne de la Zambie, de la Tanzanie et du Botswana, et surtout pour le premier refrain. Et nous allons écouter maintenant l'hymne du Canada.

Voilà l'hymne du Canada. Le Canada, il faut le dire, Côte Bété est devenu aujourd'hui, en tout cas, une population très bigarrée du côté du Canada avec ses grandes villes que sont surtout Toronto, la capitale Ottawa. Il y a également Montréal, mais aussi le Ontario. Et donc, voilà les grandes villes du Canada. Alors, on va penser aussi à Edmonton.

0: Edmonton, on va penser à Vancouver. Oui. Alors, Edmonton, cela vous rappellera quelque chose, une certaine Ami Makhachkala en 2000,
1: oui,
0: qui avait remporté dans cette ville le titre de champion du monde, du 400 mètres. Alors voilà, rapidement présenté. Donc, le Canada est 23e mondial au classement de la FIFA, la Fédération internationale de football amateur. Alors, c'est vrai que quand on parle surtout du Canada, on pense surtout à la capitale Ottawa. Oui. Certains pensent que c'est Montréal, la capitale, mais loin de là. Oui. C'est donc Ottawa, à côté des villes comme le Québec. Ce sont des grandes villes du Canada, mais aussi de Vancouver. Alors, sous l'ordre de l'arbitre João Pedro Silva, c'est donc l'arbitre portugais de cette rencontre qui va diriger cette première 16e de finale de cette Coupe du monde de football. Alors, il faut dire que, véritablement, le match couperait, comme vous avez l'habitude de l'appeler, Coach Bitey, puisque là, on gagne ou on rentre à la maison.
1: Exactement, ça confirme, c'est toujours des matchs couperés. La nature a changé, ce n'est plus des championnats dans les matchs de groupe où, quand on est battu une première fois, on peut se rattraper au deuxième ou au troisième match. Ce n'est pas le cas aujourd'hui. Il faut gagner pour continuer son chemin ou perdre et rentrer. Il n'y a que ça.
0: Voilà, exactement. Alors que, rapidement, la composition des équipes du côté de l'Afrique du Sud, c'est donc Rowan Williams, le gardien de but des Mamelodi Sundowns, qui toujours n'est pas remplacé et qu'il garde ce but, ses buts. Et donc, en défense, avec Kouliso Madou, il y a Aimé Akon et aussi Mbokassi. Et puis à gauche, c'est Moudiba, le joueur des Mamelodi Sundowns. Vous avez beaucoup commenté celui-là, Certigan Buteille, les précédents matchs. Alors, en milieu de terrain, avec Sitolé, quelqu'un que vous connaissez bien Sitolé, également. Il y a aussi Makwene. Il est bien là avec également Tebogo. Ah, ils sont toujours là avec en attaque Magopa, mais aussi Maseko Tepelo, le joueur qui évolue là-bas du côté de Limassol, c'est donc en Suisse. Alors on ne lui prie pas. Au swing, Apolis, l'ailier gauche des Mamelodi, des Orlando Pirates d'Afrique du Sud. Alors, à l'équipe d'en face, celle du Canada, le gardien de but est Maxime Crépeau. Lui aussi, il joue à Orlando, mais Orlando City n'est à voir avec Orlando Pirates de l'Afrique du Sud. Alors, il en est donc le gardien de but, Alistair Johnson, qui garde le côté gauche, le flanc droit avec l'Arteia. Au centre, il y a deux très bons joueurs des axes centraux que sont Bembo Teo et Cornelius. Il y a également Saliba, Jacob Saliba, vous le connaissez bien. Également, il y a Eustaquito, mais aussi un certain Jonathan Rosario en attaque avec Tommy Olivesei. Il y a à gauche Boussanam Tajo, mais également Liam Millar, le joueur de Hull City. Alors donc voilà la composition de l'équipe du Canada. Mais en tout cas, Côte d'Ivoire, on s'attend à un très bon match où l'offensive à outrance devait être en tout cas l'un des points forts de cette rencontre, puisque la rencontre elle est capitale. Qui gagne reste, qui perd rentre à la maison.
1: Vous avez totalement raison, c'est un match extrêmement important. Les deux entraîneurs ont par devers eux leur meilleur 11. Maintenant, il va falloir vraiment s'exiger en tout cas des stratégies gagnantes qui permettraient à l'une ou l'autre équipe de gagner. On souhaite que ça soit l'Afrique du Sud.
0: Voilà, l'Afrique du Sud. Alors, en tout cas, on le souhaite vivement, cette équipe d'Afrique du Sud. Alors, les premiers ballons, la défense sud-africaine avec Modiba, le joueur des Mamelodi Sundowns, et qui va solliciter le gardien de but. Il s'agit de Rowan Williams.
1: Bon
0: celui-là, très très bon gardien, celui des Mamelodi. On a vu à l'occasion de la finale de la Coupe de la Ligue des Champions africaines devant cette équipe des Phares de Rabat. Attention, sur le côté droit maintenant où se trouvait Moseko Topelo, le joueur de Limassol. Et donc ça va repartir avec Kouliso. Le voilà, Kouliso Madou. qui va effectuer la touche et qui remet ce ballon à Tebogo Mekone. Oui. Et que les Sud-Africains les voilà dans leur propre zone. Attention,
1: attention
0: le... Ah, il a été contré. Ouais, heureusement, hein, puisque là...
1: Il a été un peu lent dans son exécution.
0: Oui, puisque l'attaquant l'attaquant de la formation du Canada allait tout droit. Il s'agit de Boussanam.
1: Tout à fait, tout à fait.
0: Lui,
1: et puis très rapide.
0: Hein, lui, il est assez véloce quand même.
1: Ouais. Si on compare les statistiques, ils ont marqué 8 buts contre 2 de l'Afrique du Sud. Hein.
0: Effectivement, bah, avec l'Afrique du Sud.
1: Au premier tour, je veux dire.
0: Allez, les premières banderilles, dans les premières minutes de cette rencontre, n'a pas encore certainement 1 minute et 34 secondes. Attention, ce sont les Canadiens qui vont développer les jeux sur le flanc gauche. Ça va très vite avec Liam Millar. Mais la balle toujours avec les Canadiens. Mais là, ils n'ont pas de solution puisque la défense est assez fermée, hermétique pour l'équipe de l'Afrique du Sud.
1: Ouais,
0: et que les Canadiens, attention, les voilà qui reviennent. Ouais. Encore une fois, avec Liam Millar, peut-être, mais là, il a été stoppé net par Koulisso Madou, l'arrière latéral droit de cette formation de l'Afrique du Sud, du Canada.
1: Du Canada.
0: Que là, eh bien, ça chauffe déjà côté buté.
1: Ouais,
0: hein.
1: Tout à
0: moi,
1: fait.
0: J'aime bien des matchs de ce genre, puisque là, vraiment, eh bien, vous avez envie hein, de regarder des rencontres comme celle-là.
1: Ouais, il faut vraiment de l'envie pour s'en sortir. Ils l'ont compris, les joueurs, et puis ne pas se laisser surprendre, être dans un bon dispositif de défense qui permet de contrer les attaques adverses.
0: Voilà, alors 2 minutes déjà dans cette rencontre, le ballon avec Carmelus, Carmelus qui va développer les jeux avec l'Arteia. L'Arteia, on va chercher Liam Millar.
1: Ouais,
0: le ballon qui revient derrière, puisque là, eh bien, les Sud-Africains, alors voyez, avec Bombito, ballon est perdu, la récupération, elle sera Sud-Africaine. Et c'est une balle. Attention avec Popolis au swing. Mais là, il l'a perdu. Et ce sont les Canadiens. Le ballon est allé dans les pieds de Robert Williams. Rapidement, on lui fait une rétropasse à destination du gardien de but de la formation sud-africaine. Mais déjà, côté buté, ça s'emballe. Hein, ça
1: déjà. Tout à fait. Parce que chaque équipe a envie de surprendre son adversaire. Et c'est le cas avec de rapides Canadiens contre des Africains du Sud qui savent se replacer, se repositionner aussi rapidement.
0: Bon, en tout cas, les Canadiens, c'est vrai que face à une équipe sud-africaine, eh bien, les Bafana ont complètement transfiguré. Hein,
1: complètement métamorphosé.
0: Complètement métamorphosés.
1: Exactement.
0: Évidemment, par rapport à leur timide entrée à l'occasion de la première journée. Attention, ce ballon avec les Canadiens. Mais là, intervention rapide de Modiba.
1: Ouais,
0: et que là, sur Modiba, la faute sur Modiba. Et donc là, véritablement, le voilà Modiba, le joueur des Mamelodi, sonnante aussi bien dur sur l'homme que sur le ballon.
1: Exactement.
0: Et qui avait attaqué Boussanam.
1: Et puis très compétitif.
0: Ah oui, très compétitif. L'ailier droit de cette équipe du Canada. Attention, les Sud-Africains, le ballon toujours avec Bokassi maintenant. Et qui va toujours avec Modiba. Modiba qui va faire une rétropasse à destination de qui? Avec Bokassi. Bokassi qui remet là-bas avec Aimé Akon. Aimé Akon, le ballon perdu, retrouvé par les Sud-Africains. Attention, c'est Tante qui est parti. Heureusement.
1: Pour
0: le Canada.
1: Et
0: puisqu'il avait la menace de Oswin Opalis qui justement filait tout droit vers le but de l'équipe du Canada, heureusement.
1: Bien emballé ce match.
0: Ah oui, bien emballé. Ouais. C'est vrai que là, les Canadiens qui vont peut-être certainement qui veulent. En tout cas, pour la tempête, la stopper tout de suite. Hein,
1: oui, tout à fait.
0: Puisque là, les Bafana allaient tout droit vers les buts.
1: Exactement.
0: Allez, et ça repart.
1: Si
0: nous sommes.
1: Surprendre, ça va être difficile s'ils se font surprendre.
0: Exactement. Allez, et les Sud-Africains, c'est vrai que le football, évidemment, on a l'habitude de dire, côte butée, avec une équipe sud-africaine. Attention, mais il est esselé. Il est esselé. Meseko Tapele. Les Sud-Africains toujours au contact de ce ballon.
1: Ouais,
0: ce n'est pas fini. Allez, le premier tir. Heureusement. rebond pour le gardien de but. Ouais, il s'agit de Maxime Crépeau, ouais. Et qui a bien maîtrisé le ballon. Mais attention, ça s'emballe déjà.
1: Ouais, ça s'emballe.
0: Ouais. Allez, Modiba. Modiba, le ballon est allé en touche. Voilà, et un match de combat.
1: Il bien lancé, bien lancé. Ah, puis oui, ça explique la nature qui a changé, que véritablement, c'est un match de coupe.
0: Ah bon, ouais, en tout cas, un match couperé.
1: Vous couperez,
0: voilà, voilà comment on joue un match couperé.
1: Ouais,
0: alors avec Johnson Alistair, ouais. Le joueur du Celtic Glasgow, et qui va peut-être calmer un tout petit peu le jeu, puisque c'était la tempête dans le camp des Canadiens.
1: Tout
0: attention, avec Liam Millar. Liam Millar, mais le ballon a été repoussé. Attention, le premier tir qui n'a pas été cadré.
1: Ouais,
0: c'est vrai,
1: ouais,
0: que,
1: ouais,
0: et c'est toujours avec ce Stéphane
1: Kaka.
0: Ostakibo, le joueur qui évolue à Porto. Hein.
1: Tout à fait.
0: C'est
1: mais
0: donc
1: en moins
0: au Portugal.
1: La réponse du berger à la bergère.
0: Ah oui, exactement. La réponse du berger à la bergère, vous l'avez dit, c'est bien ça. Mais là, c'était chaud. Hein,
1: pour, oui, c'était un ballon difficile pour le gardien.
0: Maxime Crépeau, heureusement, qui suivait bien le théâtre des opérations.
1: Tout à fait.
0: Et dans cette équipe du Canada, évidemment, les premières banderilles à l'avantage de l'Afrique du Sud.
1: Exactement.
0: Comme sur ce ballon. Attention, mais là, le camp de Maxime Crépeau qui est complètement attaqué.
1: Oui,
0: mais bon, ils vont essayer de calmer la tempête, hein, les joueurs du Canada. Allez, oui. Le ballon avec Bombito. Bombito qui revient sur son gardien. Maxime Crépeau, et le voilà qui va envoyer loin devant. Et ce sera peut-être cette attaque. Modibo! Attention avec Modiba, le gars. Ah oui, télescopage. Puisque là, l'action est évidemment assez confuse, puisque avec Mokassi, c'est vrai qu'il avait bien maîtrisé l'attaquant du Canada. Cet attaquant, il s'agit bien sûr de l'attaquant de l'Afrique du Sud. Il avait bien maîtrisé lui Mokassi. Voilà, regardez, regardez cette
1: vraiment,
0: de bataille. Hein.
1: C'est vraiment un gros duel.
0: Ah oui, ce gros duel, c'est vrai que là, je peux vous dire que c'est comme une sorte de Diachi Baraï. Hein.
1: Exactement.
0: Le Diachi Baraï de tout à l'heure.
1: On avait l'impression d'être sur,
0: sur un tatami de judo.
1: Voilà, voilà, tout à fait.
0: Allez, et ça repart, toujours avec la défense sud-africaine. On sollicite Robert William. Le gardien de but, ce dernier remet à Kouliso Madou.
1: Et puis jusque-là, c'est correct, hein, avec les Sud-Africains.
0: Ouais, tout à fait. Allez, Kouliso Madou.
1: Pas peur.
0: Et qui remet pour William Roberts,
1: voilà,
0: le gardien de Mamelodi. Et là, il envoie le ballon loin devant, mais ce sont les Sud-Africains. Ah non, non, le ballon est allé en touche. Hein.
1: Oui, c'est sorti.
0: Ah, et là, il n'a rien vu. Et que là, attention, lui aussi, il oublie le ballon derrière. Les Canadiens. Le ballon qui passe au-dessus, c'est vrai,
1: cas,
0: avec Robert Villiers, mais en tout cas,
1: un
0: match qui est bien lancé, coach
1: Bouteille.
0: Évidemment, les assauts sont répétés depuis quelques minutes. Puisque
1: c'était
0: là,
1: très dangereux, ce ballon.
0: On fait jeu égal, hein.
1: on fait jeu égal,
0: puisque le danger change constamment de camp.
1: Exactement,
0: tantôt, c'est les mêmes, ce sont
1: les
0: Bafana Bafana, tantôt, ce sont les Canadiens.
1: Ouais.
0: Justement, les Canadiens qui obtiennent à la 9e minute par le biais de Stéphane Augustavo. Et donc le corner qui est parti, qui traverse les buts du gardien Robert Williams. Mais les Sud-Africains qui n'abdiquent pas, ça revient derrière. Mais là, l'arbitre João Paulo, le Portugais, qui siffle un coup franc au bénéfice de l'Afrique du Sud. Et
1: il
0: c'est Mobida
1: qui
0: va donc alors regarder les deux compères, les Chachiamois, comme on a l'habitude de dire. Évidemment, Motsepe Patrice et le président de la FIFA, Johnny Infantino. Alors deux hommes qui s'entendent comme deux larrons en foire, hein, on a l'habitude de dire. Hein.
1: Exactement.
0: C'est vrai que, ou bien ou l'un ou l'autre, qu'est-ce qui a fait misère au football africain.
1: Oui.
0: Attention, les Sud-Africains, et qui se montrent dangereux. Alors Modibo,
1: Modibo,
0: et le voilà qui va peut-être envoyer. Oh là là, il est pris en tenaille.
1: Ah, c'est une faute.
0: L'arbitre portugais ne dit rien. Et ce sont les Canadiens qui vont devoir repartir. Attention, c'est chaud. Les Sud-Africains, la réplique. Heureusement, il était là, Carmelus. C'est donc l'arrière central de cette formation des Noirs du Canada. Contre toute attente, aujourd'hui, le Canada, qui avait l'habitude de jouer en rouge.
1: Tout à fait.
0: Et bien, cette fois-ci, c'est en noir. Et là, évidemment avec ce départ de Liam Nillard.
1: Ne pas vouloir gâcher le spectacle, mais il y a des fautes qu'il faut siffler.
0: Il y avait faute, l'arbitre Paulo ne l'a pas sifflé, le portugais.
1: Exactement.
0: Alors là, en tout cas, ça peut en tout cas gâcher surtout le tournant d'un match.
1: Surtout,
0: et ça repart le ballon avec Ossing Apolis qui remet ce ballon avec Mokassi qui va remettre également à qui remet à Modibo, ça revient derrière la rétropasse en direction de Mokassi. Et Mokassi pour le gardien de but qui s'invite à ce ballon.
1: Il s'agit
0: de Robert Williams et qui remet déjà à Kolisho Madou.
1: Jusque-là, en tout cas, c'est correct pour les Sud-Africains.
0: Attention les Sud-Africains
1: qui commettent
0: des fautes. Attention, puisque là, évidemment, ça peut amener.
1: Il y a des zones sur le terrain, il faut éviter des pertes de balles.
0: Mais le match était haché pour l'instant. C'est vrai qu'il y a de l'engagement, il y a du rythme, il y a de la passion.
1: Voilà.
0: C'est vrai qu'on a de l'envie
1: de
0: part et d'autre.
1: Pour que ça soit d'une grande qualité, il faut qu'on sache allier et la vitesse et la pression.
0: Et la vitesse et la pression. Alors moi, je pense surtout à l'arbitrage. Attention, il est passé Johnson Alistair, le ballon, oulala, au but, il l'avait, Tanio Ovies, l'attaquant de pointe la formation canadienne et qui cherchait Osario Jonathan. Mais là, l'action a été très très vite enrayée par Aimé Akon. Très bonne défense sud-africaine. C'est vrai. Ça ne lâche rien du tout.
1: Oui.
0: Et les Sud-Africains, mais Coach Bitey.
1: Oui.
0: Alors moi, la question que je me pose, on a vu une équipe sud-africaine timorée qui était complètement ébréchée dans le premier match inaugural des Bafana Bafana. C'est une autre Afrique du Sud qu'on voit.
1: Qui s'est complètement métamorphosée.
0: La confiance, c'est vrai que...
1: Qui a changé vraiment.
0: C'est vrai, complètement changé.
1: C'est les stratégies qui n'étaient pas gagnantes au premier match.
0: Du tout. Attention, les Sud-Africains qui vont se monter encore dangereux avec Ossing Apolis. Ossing Apolis, le ballon perdu.
1: Ça joue bien, les Sud-Africains.
0: Ce n'est pas fini dans la surface des réparations. Qui va décocher peut-être ce tir, mais non, ça revient avec Modibo. Il est passé Modibo. Le ballon, les Sud-Africains. La balle qui passe heureusement pour cette équipe du Canada. C'est vrai que ça tremble du côté du camp canadien
1: ça joue bien
0: du côté sud-africain, mais le ballon est perdu. La récupération sera canadienne. Attention avec Liam Nillard. Mais là, ça passe à côté, heureusement. Avec cette intervention outrageuse de Aimé Akon et Mokassi. Et là, un match assez rythmé. C'est vrai que là, véritablement.
1: Et puis très intéressant aussi.
0: Très intéressant. J'aime bien ces matchs, comme celui-là.
1: Les répliques sont toujours là.
0: C'est vrai, la justesse. Alors j'aime bien, en tout cas, le face-à-face entre Liam Nillard et Kolisho Madou, l'arrière latéral des Mamelodi Sundowns d'Afrique du Sud. Mais en tout cas, ça se comporte bien. Alors j'ai peur d'une chose, Coach Bitey, que l'arbitrage cafouille.
1: Il ne faut pas que ça soit trop tolérant.
0: Je n'ai pas l'habitude de critiquer un peu les arbitres. Mais là, avec Paulo Costa, le Portugais, c'est vrai que là, il a deux actions, de bonnes actions sud-africaines. Ça pouvait faire mousse, malheureusement. Ces actions n'ont pas été sifflées, quand bien même il y avait en tout cas des fautes en bonne et due forme.
1: Exactement, vous avez totalement raison et ça peut impacter sur les résultats de match. Parce que quelquefois, si on est tolérant vis-à-vis d'une faute qui est réelle, alors si au terminus on a un but, ça peut permettre véritablement de réduire en tout cas.
0: En tout cas, ce que je peux vous dire, quand tu mettais attention, cette action, elle est dangereuse, l'action canadienne. Mais la retardée un tout petit peu. Attention, ça chauffe dans un coin comme dans un autre. Et puis il faudra se surveiller, c'est Rosario Jonathan. L'attaquant de pointe de cette équipe du Canada.
1: Il a 3 buts déjà.
0: Ah ouais, mais il sait se faire oublier, à la manière d'un certain Erling Haaland.
1: Exactement.
0: Et puis tout d'un coup, évidemment, il vous punit.
1: Il vous punit
0: avec des balles comme celle-là. Dans tous les cas, pour l'instant, alors regardez ce joueur-là. Il s'agit bien sûr de Stephen Eustaquito. Voilà, le joueur de Porto. Pour les Canadiens, lui aussi, il capote en permanence le danger devant. Et donc, 15 minutes de jeu déjà.
1: Déjà, on ne le sent même pas.
0: On va suivre Stéphane Eustaquito. Et c'est parti, ce corner. Et ça passe à côté. Attention à ces Canadiens.
1: C'est un match où il faut être sur tous les duels.
0: En tout cas, tout à l'heure, c'est vrai qu'avec Jacobs, le ballon est passé à côté. Mais heureusement aussi que Robert Williams, le portier de l'équipe de l'Afrique du Sud,
1: est très présent.
0: Et qui veillait beaucoup,
1: à cette action.
0: Allez, en tout cas, un match assez rythmé.
1: C'est
0: vrai que véritablement, il y a de l'envie, il y a véritablement. Et je disais que c'est vrai qu'aujourd'hui, eh bien, l'offensive à outrance va être l'attraction prioritaire de cette rencontre où il faudra vaille que vaille gagner pour s'en sortir, puisque un échec serait synonyme de rentrer à la maison.
1: Exactement. Et toutes les deux équipes ont envie de passer ce cap.
0: Ah oui, c'est vrai. Alors, pour l'instant, pas de calcul. Il n'y a plus de calcul. Il faut jeter toutes les armes dans la bataille.
1: Oui, tout à fait.
0: Puisque là, un match à résultat immédiat. C'est vrai que ce sont des rencontres où vous l'appelez souvent des rencontres couperées.
1: Exactement.
0: Véritablement, eh bien, on est un tout petit peu, vous savez, la peur de perdre une rencontre comme celle-là. En tout cas, ça vaut le coup, puisque c'est un 16e de finale de Coupe du Monde de football.
1: Cette étape pour aller en 8e de finale de Coupe du Monde.
0: Évidemment, vous allez attendre encore 4 ans pour avoir une occasion comme celle-là et de revenir, et surtout pour les trentenaires, puisque ce
1: n'est pas évident.
0: C'est pas évident. Allez, les Canadiens, avec Carmelus qui va mettre pour Bembito. Bembito, le voilà qui va envoyer ce ballon avec Jacob Saliba. Jacob Saliba, une balle qui va peut-être profiter au Sud-Africain. Voilà le très, très bon jaillissement de Montekin.
1: Ouais, on ne se lâche rien.
0: Ah oui, pas du tout. Allez, une autre contre-attaque peut-être pour les Sud-Africains. Voilà, favorable à l'Afrique du Sud. Attention avec Obscene Opolis qui va revenir derrière pour l'équipe du de l'Afrique du Sud. Mais en tout cas, ce match est rythmé.
1: Très rythmé, très intense.
0: C'est vrai que, en tout cas, c'est là qui ont les images à la maison. Il se régale.
1: Et puis avec un assez bon niveau technique.
0: Une rencontre tambour battant. Évidemment, c'est vrai que pour l'instant, en tout cas, on est content pour l'Afrique du Sud. Puisque là, les Bafana,
1: ils répondent.
0: Alors là, ils ne lâchent rien. C'est vrai, ils répondent du tac au tac aux assauts de cette formation du Canada. Quand bien même le Canada, évidemment, par moment, qui nous montre aussi de très bonnes choses.
1: Qui sont qui sont présents et qui veulent passer ce cap.
0: Mais les Sud-Africains, quand même, des attaques à outrance. Alors, regardez, comme ce ballon de Monsepe Tepolo et qui revient derrière avec Colisso Madou. Colisso au milieu de terrain qui va déplacer le jeu à destination. Mais là, le ballon est allé touche, puisque là, il était monté en attaque. Modiba. Voilà l'arrière gauche des Mamelodi Sundowns d'Afrique du Sud. En tout cas, c'est vrai que là, j'aime bien ce prototype derrière latéral moderne. Puisque là, on les voit surtout. C'est vrai que Patrice Evra, évidemment, il savait bien le faire.
1: Oui, tout à fait, il le rappelle.
0: C'est vrai, il savait bien le faire. Là, je crois que continuer cette rencontre-là, en tout cas, loin de donner son verdict, puisque on voit que c'est des joueurs qui sont assez préparé.
1: Et puis il y a beaucoup de similitudes dans les styles aussi.
0: Ah oui, c'est vrai, il y a beaucoup de similitudes, évidemment, vous l'avez dit. Et que ça repart surtout avec les Sud-Africains, les Canadiens maintenant. Ils vont avec l'Arteya qui justement tente de calmer le jeu.
1: Tout à fait.
0: Mais là, ce sera avec les Sud-Africains, Colisso Madou. Qui prolonge jusqu'à son gardien de but. Il s'agit de Robert Williams. le quartier des Mamelodi Sundowns d'Afrique du Sud.
1: Oui.
0: Et que là, en tout cas, bonne réaction des Sud-Africains.
1: Oui, très bonne réaction.
0: Et Bafana, Bafana. Oui. Allez, on va suivre ce ballon avec M. Pochettino.
1: Qui ne piétine pas, qui joue le jeu, qui ne marche pas.
0: Un jeu assez propre, hein. Oui. Un jeu assez propre, assez limpide. Mais attention aux Canadiens. Mais là, c'est vrai, il était bien parti.
1: Oui, tout à fait.
0: Liam Millar, celui-là qu'il faudra beaucoup surveiller. Hein. Liam Millar, dans cette rencontre, en tout cas. Eh bien, on ne se fait pas du tout cadeau. Hein.
1: Attention.
0: Pas du tout cadeau.
1: Pas du tout.
0: Alors, voyez, par exemple, Aimé Akon, l'arrière central de l'équipe d'Afrique du Sud, constamment, eh bien, aux avant-postes, c'est vrai qu'on sent toute la détermination des Bafana Bafana.
1: Tout à fait.
0: On sent que véritablement, en tout cas, ce match-là, il l'aime. Hein. Il aime bien.
1: Oui.
0: Puisque là, rien que, en les voyant complètement transfigurés par rapport à leur première sortie inaugurale,
1: absolument,
0: eh bien, on sent que c'est une équipe sud-africaine qui veut quelque chose. Mais attention,
1: ça avait tenu plus d'un dans ce premier
0: match. Il est parti se couper. Ah oui, mais là, il était bien placé.
1: Ah oui,
0: Robert William.
1: C'était dangereux, là, parce que ça, c'est pas normal. Là,
0: je me demande d'ailleurs.
1: Ça, pour un bon attaquant, c'est un but.
0: Ah oui, Osario Jonathan, je me demande d'ailleurs comment il a fait pour rater cette occasion.
1: Et souvent, il est marqué.
0: Ah oui, il est marqué. Mais là, il était piqué. Attention, les Sud-Africains, dans la surface des réparations, et peut-être sur le plan d'eau. Oh là là, il perd du temps. Il va tergiverser, mais les Sud-Africains qui reviennent, le tir contré. Retrouvé par qui est toujours les Sud-Africains qui sont sur tous les ballons. Évidemment, ça va repartir encore une fois. Et bien, une autre contre-attaque, toujours avec les Sud-Africains. Et les voilà, et toujours maître du jeu. Mais cette fois-ci, le ballon est complètement perdu. Et la récupération sera sud-africaine dans leur propre base.
1: Tout à fait, tout à fait. Qui se relance à partir de derrière.
0: 22 minutes,
1: ça répond bien.
0: C'est vrai, en jetant un coup d'œil sur notre chrono. 22 minutes déjà,
1: bientôt
0: mais
1: là,
0: on ne sent pas véritablement, en attendant la pause fraîcheur, on ne sent pas. Ah, attention, attention, bien joué de la part de Mokassi. Voilà, et donc l'arbitre qui a enrayé cette action de Mokassi, puisqu'il a été ceinturé. Hein.
1: Exactement.
0: Il a été vraiment ceinturé,
1: Mokassi. Même si le coach n'est pas d'accord.
0: Ah, lui, il n'est pas d'accord. Hein. La pause fraîcheur, certainement. Et donc, voilà, alors je disais que véritablement, coach Bitey, je doutais un tout petit peu, hein, cet arbitrage du portugais. Il s'agit de João Pedro Silva.
1: Ouais, ouais, il ne faut pas qu'on soit trop tolérant.
0: Ah oui, mais un arbitre.
1: Au point de lâcher des fautes réelles qu'on doit siffler.
0: Ah, je n'ai pas l'habitude de critiquer, de juger les arbitres,
1: exactement.
0: Mais véritablement,
1: il y a
0: des actions, surtout que ce soit des actions d'éclat.
1: Ouais,
0: puisque là, ça pénalise en tout cas l'équipe qui. Justement, je me perds un tout petit peu, mais en tout cas, des actions comme ça, il faut les siffler.
1: Oui, vous avez totalement raison.
0: Ah oui, il faut les siffler. Oh là là là là là là. Alors, mais que tout à l'heure, avec João David qui a raté une occasion immanquable, véritablement.
1: C'était vraiment l'ouverture du score.
0: Je ne sais pas qu'est-ce qu'il a voulu faire.
1: Bon jeu de tête, il met ça au fond.
0: Ah oui, au fond des filets, c'est vrai. Et surtout.
1: Surtout que le gardien était statique dans sa position.
0: Effectivement, et ce serait alors le véritable coup de Trafalgar pour l'équipe de l'Afrique du Sud.
1: C'est sûr.
0: Au moment où l'équipe d'Afrique du Sud se mettait à très bien jouer.
1: Oui, tout à fait.
0: Là, évidemment, ce ballon de David tout à l'heure, heureusement.
1: Ouais.
0: Heureusement, hein, puisque là, ça allait. Tout de suite,
1: un bon jour de tête le mettait dans la droite du gardien.
0: Effectivement, ça allait surprendre les filets des Bafana Bafana de l'Afrique du Sud.
1: Ouais.
0: Mais là, véritablement, alors voyez comme justement cette rencontre de tout le patron, je crois que dans cette rencontre, il va falloir se montrer assez prudent, c'est vrai. Et je crois que côté bouteille.
1: Et nous sommes bien gâtés aussi par Pamata.
0: Oui, Pamata, ça, c'est pas seulement la technique, mais là, il nous amène de très bonnes choses quand
1: tout
0: même.
1: Tout à fait.
0: Mais là, alors pourquoi pas dans le staff, je savais ça que Pamata, ça, en tout cas, qui suivait bien le football mondial, hein,
1: puisque là, exactement.
0: Bon, ça se voit que, bon, de toutes les façons. En tout cas, il connaît les joueurs, il connaît les équipes.
1: Il les suit de très près.
0: Régulièrement. Alors, c'est vrai que souvent, vous travaillez avec des techniciens.
1: Et même quelquefois, les techniciens que nous sommes dans un laïus quelque part.
0: Ah oui, j'étais un tout petit peu étonné le jour quand il nous disait que, attention dans les repositionnements, tel joueur aujourd'hui évolue dans telle équipe, etc.
1: Exactement.
0: Alors je me suis dit que voilà, ça l'intéresse véritablement.
1: Tout à fait. Tout
0: ce
1: tout
0: qui
1: fait.
0: Veut dire que.
1: Ils ont beaucoup de supporters, hein, les Africains du Sud.
0: C'est vrai, la plupart des Africains du Sud, aujourd'hui en viking, hein.
1: Oui, tout à fait.
0: Aujourd'hui en viking, c'est vrai, à l'instar des supporters danois, des supporters norvégiens.
1: Exact, ils sont tous là-bas.
0: Et autres, en tout cas, aujourd'hui, ils s'habillent en viking avec les deux cornes zébrées, hein, par moment.
1: Oui.
0: Bon, ben, écoutez, je crois que. Là, mais en tout cas, on se régale, nous, hein. On se régale véritablement. Mm-hmm. Eh bien, un match de très bon niveau mondial.
1: Plaisant,
0: hein.
1: Du point de vue rythme, du point de vue engagement.
0: Je peux vous dire, hein, Coach Bitey, depuis le premier jour, je n'avais plus donné cher à la peau des Sud-Africains.
1: Oui, le premier jour, ils avaient dessus quand même.
0: Ça a tellement capouillé, tellement capouillé, à telle enseigne que véritablement...
1: Mauvaise stratégie, deux cartons rouges, voilà.
0: Avec les cartons rouges, d'ailleurs, l'entraîneur...
1: On ne sait pas qu'est-ce qui les avait pris.
0: Hugo Broos, qui semblait abdiquer. Mais bon,
1: heureusement
0: voilà
1: qu'ils ont
0: que les Sud-Africains sont bien revenus. En tout cas, attention, il est passé l'Arteya. Attention, il a toujours ce ballon pour l'équipe canadienne.
1: Oui.
0: On va chercher l'Ap Millar qui va manœuvrer les Canadiens qui conservent toujours le ballon devant la défense sud-africaine. Heureusement, eh bien, ils sont maîtres maintenant du ballon, les Canadiens. Et les voilà qui reviennent derrière alors que deux joueurs sont couchés. Un de l'Afrique du Sud et un du Canada. Voilà, alors je crois qu'ils se sont relevés de toutes les façons. Alors attention aux commotions cérébrales, hein, puisque là,
1: surtout, ça pose problème.
0: Hein.
1: C'est la raison pour laquelle, avec ces actions, les arbitres ne badinent pas.
0: Ils arrêtent toutes ces actions dangereuses.
1: Voilà,
0: hein.
1: Surtout.
0: Allez, 27 minutes déjà. Dans cette rencontre entre Bafana sud-africain et canadien,
1: qu'on ne sent même pas.
0: Oui, un tableau d'affichage assez vierge, hein, puisque là, alors ils vont continuer à faire durer le suspense de toutes les façons.
1: Donc, attention à l'équipe qui prendrait le premier
0: but. Ah oui, le premier but, puisque là, ça va complètement désorienter les acteurs. Les Canadiens, mais là, ils sont aussi techniqués, les Canadiens.
1: Très techniques.
0: Ils sont très techniques.
1: Ouais, je le disais tout à l'heure, même s'il y a une dominance physique.
0: Oui.
1: Mais ces deux équipes qui sont au-dessus de la moyenne sur le plan de la technique quand même.
0: Effectivement, sur le plan de la technique, puisque des joueurs qui évoluent dans des grands clubs, l'Olympique de Marseille, qui évoluent également à Fulham, à Nice, comme Moïse Bembito. L'arrière central, il évolue là-bas. Attention, les Sud-Africains, mais là. Eh bien, une défense assez rugueuse quand même pour les Sud-Africains. Ah, et regardez cette belle combinaison. Et le ballon, on va chercher Vaikavai Modibo. Mais là, pour l'instant, celui qui pose le plus de problèmes, c'est Oswing Opalis. L'attaquant, l'arrière, c'est donc l'ailier gauche de cette équipe sud-africaine, aidé Orlando Pirates.
1: Oui.
0: Et donc, au grand plaisir de son président. Le président des Orlando Pirates, Patrice Motsepe.
1: Oui, tout à fait.
0: Non, Motsepe, des Mamelodi Sundowns d'Afrique du Sud.
1: Voilà.
0: Allez, le ballon toujours allez, à leur guise, hein, les Sud-Africains. C'est comme si, en tout cas pour l'instant, est-ce que dans les indices de possession, ces Sud-Africains ne seront pas devant?
1: Ils ne seront pas loin.
0: Je ne sais pas, hein, pas très loin dans cet indice de possession. Alors que là, avec Robert Williams qui gardait le ballon dans sa propre zone et donc qui remet pour Aimé Akon. Aimé Akon, Robert Williams, les Sud-Africains qui monopolisent le ballon dans leur propre zone et que là, avec Mokone. Qui a essayé d'appeler, mais les Sud-Africains. Alors là, que s'est-il passé? Que se passe-t-il? Les Sud-Africains qui ne veulent pas envoyer le ballon devant, voilà qui est fait maintenant. Et on va chercher qui? Modiba. Attention, un autre ballon pour l'Afrique du Sud. Et là, il est bien lancé. Il est bien lancé. Oh là là, le tir est contré, mais néanmoins, les Sud-Africains avec Mbokassi, peut-être. Dans les bras de Maxime Crépeau
1: qui a bien
0: gardien de but. Voilà, c'était vraiment la menace en tout cas de Mekwene Teboko Teboyo.
1: Oui.
0: Voilà, le Mekone Tebeyo, c'est vrai que lui aussi est l'un des joueurs les plus capés de cette équipe sud-africaine.
1: Tout à fait, tout à fait.
0: Allez, et ça va repartir pour l'équipe canadienne. Le ballon avec Carmelus. Carmelus, et qui va chercher qui? Liam Millar. Liam Millar attaqué par Kourissou Madou. Kourissou Madou, et le voilà très très en verbe, Kourissou Madou.
1: Exactement.
0: Il est, oui, très très bien assis, ouais, sur ses hanches, hein, Kourissou Madou.
1: Oui.
0: Et donc, regardez, il y a un tout petit peu ratissé également. Il
1: les genoux,
0: des,
1: là.
0: Les genoux de, oui, de Liam Millar. Et que
1: fait,
0: là, ça va repartir avec l'Arteia, l'arrière latéral gauche de cette équipe du Canada. Allez,
1: fait,
0: et c'est un autre ballon avec les Canadiens. Et dans la propre zone, le ballon avec Johnson Alistair. Johnson Alistair qui a remisé pour qui? Les Canadiens. Alors,
1: ouais,
0: regardez, à toi, à moi. Évidemment, on va chercher le flanc gauche maintenant. C'est vrai, où attend là-bas. Non, il a préféré jouer au milieu.
1: Ouais,
0: et les
1: fait,
0: Sud-Africains, attention, avec ce ballon, les joueurs du Canada qui se défendent également.
1: Oui, oui.
0: Ah, ça se défend, ça se défend. Alors, comme qui dirait, véritablement, eh bien, ça répond du tac au tac au tac aux assauts,
1: oui,
0: de l'adversaire.
1: Même si on retient
0: et si bien que ça nous donne un match assez rythmé. Hein.
1: Tout à fait. Tout
0: un match tambour battant, il faut le dire, un très bon niveau.
1: Oui.
0: C'est vrai qu'on a souvent vu par moment des matchs assez soporifiques, mais en tout cas, celui-là, c'est vrai, est loin d'être soporifique. Et ce sont les Sud-Africains, les Canadiens plutôt, qui contrôlent ce ballon, enrayé par Aimé Akon. Aimé Akon et le gardien de but, Robos Williams. Et on va chercher le plan droit avec Kourissou Madou. Kourissou Madou pour l'équipe de l'Afrique du Sud, qui va envoyer un long ballon à destination de Montekeng. Montekeng. Le ballon entre les jambes des Canadiens. Alors regardez, on va suivre ce départ avec Liam Hillard.
1: Oui.
0: Ah, il est absolument remuant, hein, Liam Hillard.
1: Très remuant, très remuant.
0: Ah, ça bouge beaucoup, ça bouge beaucoup.
1: Côté gauche.
0: J'aime bien ses appels de balles et surtout,
1: oui,
0: dans les espaces libres. Ah, oui, très bien joué de la part de David.
1: Oui.
0: Et qui va peut-être... Ah, le ballon
1: très
0: avec Stéphane Otakito.
1: Oui, oui.
0: Voilà le joueur qui évolue au Portugal,
1: oui,
0: avec cette montée de Alistair Johnson.
1: Effectivement.
0: Du Celtic,
1: ça fait plaisir dans les techniques.
0: Ah oui, c'est vrai. Alors, qu'est-ce qu'il est en train de mijoter, l'entraîneur Hugo Broos, pour la pluie du Sud, en tout cas avec son adjoint. Ah, ils sont en train peut-être de pouvoir peut-être apporter dans le schéma tactique des
1: exactement,
0: changements.
1: Oui,
0: mais bon,
1: mais jusque-là, je crois que c'est correct.
0: Ah oui, très correct,
1: les,
0: très correct.
1: Les lignes de passe sont fermées. Il y a un bon glissement vers la droite. Ils se gonflent bien l'axe quand ils sont attaqués. Jusque-là, la stratégie défensive, en tout cas, ça marche.
0: Ah oui, ça marche bien. En tout cas, des Sud-Africains qui en ce moment,
1: oui,
0: et ils sont en train de nous régaler. Hein.
1: Tout à fait.
0: Ils sont en train de nous régaler, puisque moi, eh bien, je voyais peut-être une autre Afrique du Sud, mais voilà que, véritablement,
1: oui, oui,
0: eh bien, ils ont gagné en confiance, ces Sud-Africains.
1: Oui, tout à fait.
0: Ah oui, ils sont bien dans leurs jambes, hein, les Sud-Africains, regardez,
1: exactement,
0: avec ce ballon pour solliciter Robos Williams.
1: Oui.
0: Robos Williams, rapidement, avec Aimé Akon. Aimé Akon, mais le ballon est perdu. Les Canadiens qui vont retrouver cette balle, peut-être, eh bien, une passe, attention, à destination de Liam Millar. Et dans les bras de Robert Williams.
1: Qui est toujours présent.
0: Ah oui, c'est vrai
1: très
0: que là,
1: bon,
0: avec beaucoup d'efficacité.
1: Surtout, oui.
0: Ah oui, Liam Williams, le gardien de but de l'Afrique du Sud. C'est vrai. Attention, attention, cet autre ballon à l'aile droite. Mais là,
1: ouais,
0: il est tombé, Monsieur Cotapino. Il est tombé, mais néanmoins, qui concerne le ballon corner.
1: Quelquefois, ils abusent, ils accusent du retard,
0: oui,
1: à un moment où il faut enchaîner avec un centre en mouvement.
0: Ah oui, il a glissé, mais le ballon a été touché, je crois, au dernier moment par un pied canadien.
1: Tout à fait.
0: Et que ce sera donc un corner, le corner à destination de Maxime Crépeau, le gardien de but des Orlando Pirates d'Afrique du Sud. Voilà, William. Alors, le corner qu'on va suivre avec le spécialiste de ces balles arrêtées. Il s'agit de Ovin Opolis. Et là, ah non, non, non,
1: sorti,
0: le ballon était déjà sorti.
1: Exactement.
0: Le ballon était déjà sorti. Il a été contré par Alistair Johnson, un latéral droit très collant, hein, et très collant,
1: fait, oui.
0: Et qui surveille comme son ombre au swing, au palice.
1: Ouais, ouais,
0: il
1: ouais.
0: sait que c'est quelqu'un qui a une pointe de vitesse extraordinaire.
1: Exactement.
0: Et donc là, véritablement, c'est vrai que il est assez véloce, hein, quand il a le ballon.
1: Oui.
0: Évidemment, lui, au swing, au palice. Allez, et ça va repartir pour l'équipe canadienne. Et les voilà qui vont prendre ce ballon avec Tanis Obivas. Tanis Obivas, et c'est au milieu de terrain, les Sud-Africains. Mais là, Mosepo Tepelo, il était vraiment tout seul. Les Sud-Africains obligés de revenir derrière.
1: Tout à fait.
0: Allez, le ballon avec Teboko Mekono. Teboko Mekono, et qui va remettre cette balle. Les Sud-Africains, c'est vrai que là, mais quelle maîtrise! Quelle maîtrise de jeu! Pour les Bafana.
1: Alors, c'est vrai que... Ils sont en train de faire une bonne
0: partie. Allez, on va suivre ce ballon d'abord. Et c'est reparti toujours avec Odwin Opalis. Odwin Opalis!
1: C'était pas mal.
0: Contré au dernier moment par Bambito. Voilà, il a donc compté au dernier moment, mais il s'est déséquilibré
1: Bambito,
0: quand même.
1: Oui. Très
0: il s'est
1: aussi.
0: Déséquilibré au swing Opalis.
1: Oui.
0: Le joueur des Orlando Pirates d'Afrique du Sud. Ah non, c'est un corner ça.
1: Oui.
0: Alors qu'est-ce qu'il dit l'arbitre?
1: Il n'est pas d'accord.
0: Ah, il n'est pas du tout d'accord.
1: Oui.
0: Et ce que lui reproche Mogopa. Allez, et ça va repartir sur le plan gauche maintenant. Un ballon avec l'Arteya. L'Arteya. Et le voilà l'Arteya. Porté du dossard numéro 22, l'arrière latéral. Ah oui, c'est vrai, il est aussi bien dur sur l'homme que sur le ballon. Hein.
1: Tout à fait.
0: L'Arteya qui joue à Toronto FC, l'équipe, une des grandes équipes canadiennes.
1: Oui, allez. Toronto FC.
0: Oui, 37e minute, côté buté dans
1: encore
0: cette rencontre.
1: Minutes, oui.
0: Allez, on va suivre ce ballon avec Bombito. Bombito pour l'équipe
1: Bombito,
0: du Canada.
1: Oui,
0: alors, retrouvé par qui? Avec Liam Millar qui a changé de zone. La permutation avec qui? Attention, les Canadiens obligés de remettre ce ballon à leur gardien
1: de le lancer à partir du gardien.
0: Voilà. Alors, on va suivre l'Arteya qui va certainement monter le ballon. Il est l'arrière latéral gauche de cette équipe canadienne. Les Canadiens, on est dans la zone de l'équipe de l'Afrique du Sud.
1: Tout à fait.
0: Et qui remet pour Liam Millar. Liam Millar qui va tenter de manœuvrer et qui le travaille son vis-à-vis. Mais le ballon, retrouvé par toujours les Canadiens. Mais là, le tir a été contré et ça va aller. Ah non, c'est toujours avec Kolisio Madou.
1: Oui.
0: Kolisio Madou, le gardien de but. Robert Williams qui envoie loin le ballon devant pour éviter de prendre de risques. Et les Sud-Africains de retrouver cette balle.
1: Sorti,
0: et avec, regardez, évidemment, ce ballon, c'était avec qui? Le Sud-Africain Teboko Makwene. C'est vrai que c'est l'un des joueurs pilotes de cette équipe sud-africaine. Attention, on va suivre Modiba. Modiba avec son pied gauche. Oh là là, et cette fois-ci, il a voulu jouer un peu à la fantaisie,
1: ah,
0: Modiba.
1: Oui, il a usé
0: quand
1: même.
0: Il faut jouer fin jeu, Modiba.
1: Tout à fait, c'est alors, parce que c'est des ballons qu'on
0: d'ailleurs,
1: ne perd pas.
0: Il se fait gronder par Hugo Bros.
1: Il a raison.
0: Parfaitement
1: raison.
0: Puisque simplement, il a fait ce qu'on appelle un tout petit peu.
1: Quand même.
0: Eh bien, jouer en fignolant. Mais... puisque là, on ne tergiverse pas dans un match comme celui-là.
1: Tout à fait.
0: Où on a besoin de résultats immédiats. Alors que là, Coach Vitey, 39 minutes, 6 minutes encore à tenir avant d'aller à la mi-temps.
1: Tout à fait.
0: Entre Sud-Africains et Canadiens. Alors, qui va remporter cette rencontre? C'est vrai que là, évidemment, on ne sait pas encore.
1: C'est le questionnement, c'est l'interrogation.
0: Ah oui, c'est la question que l'on se pose.
1: Oui, oui. Et les prestations collectives ne le déterminent pas, jusqu'à, en tout cas pour l'instant.
0: Effectivement, pour l'instant. Entre Sud-Africains et Canadiens, on ne se fait pas du tout de cadeau.
1: Ce
0: qui est intéressant dans cette rencontre, surtout, c'est l'engagement. Il y a
1: vraiment
0: de l'engagement,
1: il y a de la
0: solidarité collective.
1: Oui.
0: C'est un match où il n'y a pas de repos.
1: Tout à fait.
0: Allez, suivons ce ballon de Bouchanam. Bouchanam qui va mettre dans le trou, mais là, il a fait une mauvaise passe. La récupération, c'est avec Stéphane Ekito. Il est envoyé au sol.
1: Ah, il a sifflé cette fois-ci.
0: Ah oui, je crois que c'était avec David.
1: Oui.
0: Mais là, c'est Mokassi qui l'a envoyé au sol. Et cette fois-ci, véritablement,
1: il vient de jouer sud-africain. Il a été intelligent à traîner la jambe.
0: Ah oui, c'est Tony Oivas, l'attaquant de pointe de cette formation canadienne. Et donc, ce sera un corner. Hein?
1: Oui, tout à fait.
0: Un corner à destination du camp de Robert William dans cette rencontre où on a bouclé les 48 minutes.
1: Oui, encore
0: 5 minutes encore à tenir avant la fin de ce, de cette première mi-temps.
1: Oui, tout à fait.
0: Alors, sorte de demi-corner. Puisque là, on ne se fait pas du tout cadeau. Hein.
1: Pas du tout.
0: On se gronde,
1: même dans
0: on
1: la
0: se pousse.
1: De voilà.
0: Mais attention, avec les biscottes que pourrait distribuer, et évidemment, l'arbitre portugais. Hein.
1: Oui.
0: C'est vrai que là, véritablement, mais
1: c'est côté, mal joué, très mal joué.
0: C'est un match où on ne se fait pas du tout de cadeau. Hein.
1: Pas du tout, pas du tout. L'enjeu, c'est un gros enjeu.
0: Oui, un enjeu qui est d'importance.
1: Une qualification.

0: peu le spectacle parce qu'il a senti qu'il y a du spectacle.
1: Oh là là,
0: mais ça, c'est des fautes qu'on doit souffrir.
1: Ah, il a été envoyé au sol,
0: Bambito, tout à fait.
1: Voilà l'arrière central de cette équipe du Canada.
0: Oui, Bambito.
1: Allez,
0: c'est
1: les Canadiens.
0: C'est le défenseur de Nice.
1: Voilà, défenseur de l'OCC Nice.
0: Voilà.
1: Il joue avec les Aiglons niçois.
0: Exactement.
1: Allez, et la balle, toujours avec les Canadiens, Liam Millard. Liam Millard, et qui va travailler son vis-à-vis, qui garde toujours le ballon, c'était avec Moussé Portapilo.
0: Ouais,
1: et là, c'est Miam Millard, et qui va dans la surface de réparation, mais perdu. La récupération sera canadienne. Alors, attention, les pertes de balles sud-africaines.
0: Surtout.
1: Ça peut créer des problèmes.
0: Attention.
1: Heureusement, il était là, Aimé Akon.
0: Ouais, tout à
1: l'arrière
0: fait.
1: Centrale de cette équipe sud-africaine.
0: Ils ont compris qu'il faut toujours se regrouper.
1: Ah oui, c'est vrai.
0: Parce
1: mais il s'entend bien. Il s'entend bien avec Mokassi. Il s'entend bien avec Mokassi.
0: Ouais.
1: Il s'agit bien sûr d'Aimé Akon. Là, c'est vrai que, vous savez, avec la pointe de vitesse de David, mais là, à chaque fois, il a fallu ratisser le tibia. Hein.
0: Heureusement qu'il a sauté.
1: Oui, il a failli ratisser le tibia
0: d'attaquant
1: sud-africain. Et que là, encore une fois, les Bafana qui doivent beaucoup faire attention. Hein.
0: Oui, surtout.
1: Ils doivent beaucoup faire attention, c'est Bafana. Alors que... plus que 2 minutes à jouer avant la fin de cette première mi-temps. Mais vraiment, on ne s'ennuie pas. On ne s'ennuie pas loin de là. Dans une rencontre où le rythme... Attention, encore les Sud-Africains qui ont chaud. Heureusement, je voyais contribuer le premier but dans les cages.
0: Moi, je le voyais au fond.
1: François Williams.
0: Oui, ce ballon, je le voyais au fond parce qu'il y avait une mauvaise sortie.
1: Le très bon retour d'ailleurs de Makwene.
0: Tout à fait.
1: Il a fait un très bon jaillissement avec son retour pour venir prêter main forte alors que je voyais. Eh bien, le ballon dépassait la ligne de but Roque Williams. Heureusement pour la défense sud-africaine.
0: Oui, ils se sont battus pour ce.
1: Ils ont de la baraka. Ils ont eu vraiment là de la baraka. Puisque je voyais, en tout cas, ce ballon au fond des filets de Robert Williams. C'est vrai, alors avec ce bain de gourmand, mais c'est pas parce que aussi Coach Bitey, il y a eu en tout cas la mésentente entre Tani et Alistair Williams.
0: Effectivement,
1: hein.
0: tout à fait.
1: Il y a eu cette mésentente également, ce qui a favorisé de toutes les façons cette occasion ratée. Ici, on va suivre les Canadiens dans leur propre zone. On va lancer qui ? Avec Carmelus. Carmelus, et peut-être qui va envoyer Liam Millard. Liam Millard, il est passé. Liam Millard qui garde toujours le ballon. Les Canadiens ! Attention ! Pénalty ! Il me semble, en tout cas, je ne vais pas aller trop vite en besogne.
0: Oui, tout à fait.
1: Oui, c'est vrai, mais à défaut d'être génial, Cotibité, j'ai dit que c'est un pénalty. J'ai dit que c'est un pénalty. Dans tous les cas, on va suivre, mais de toutes les façons.
0: En tout cas, il n'a pas hésité.
1: Ah non, il n'a pas hésité, l'arbitre il s'agit bien sûr du portugais. Il n'a pas hésité à désigner, en tout cas, le point de pénalty. C'est vrai que là, bon, on va attendre encore la décision finale de toutes les façons. Eh bien, c'est des choses qu'on voit depuis le début de cette Coupe du Monde.
0: Oui, en tout cas, si ça se confirme, c'est...
1: Ah oui, c'est l'Arteia, l'Arteia, le joueur de Toronto FC, qui a été envoyé au sol. Alors que là, au grand désarroi de Kourousso Madou. Je crois que c'est lui qui a occasionné la faute, mais de toutes les façons, on ne le souhaite pas un pénalty pour le Canada, mais bon, pour l'Afrique du Sud, on est de tout cœur avec ces Bafana, évidemment, pour maximiser encore une fois toutes les chances africaines d'aller au plus avec... Ah non, je crois que cette fois, il n'a pas sifflé. Hein.
0: Pas du tout, il a...
1: Il a pas, mais au début, il avait carrément désigné le point de pénalty. Hein.
0: Oui, parce qu'il était un peu loin.
1: Ah oui, il avait désigné le point de pénalty. Peut-être on l'a rappelé dans l'ordre.
0: Oui, et puis il a discuté avec ses collaborateurs de la VAR.
1: Exactement.
0: Oui, qui sont d'expliquer si véritablement c'est un pénalty, oui ou non.
1: Allez, attention, c'est autre ballon.

0: dans la défense de l'Afrique du Sud et que Robert William qui remet le ballon rapidement à destination de Kouroussa Madou. Kouroussa Madou qui va revenir toujours avec William Roberts. Ce dernier certainement va envoyer le ballon à destination de Aimé Akon.
1: Exactement.
0: Alors regardez, les Sud-Africains contre toute attente qui gardent le ballon dans leur propre zone et qui ne veulent pas le jouer, mais aussi les Canadiens.
1: À un moment où on voit mieux les Canadiens.
0: Ah oui, les Canadiens, mais les Canadiens aussi n'attaquent plus.
1: Oui.
0: C'est vrai, à chaque fois que le ballon transite au niveau de cette ligne, évidemment, on garde le ballon. Attention,
1: attention
0: le ballon dernier. Avec Tani. Tani, l'attaquant de pointe qui va essayer... Oh, ah non, non, non, il est allé délibérément plonger. Hein. Délibérément, il a plongé. Et c'est un ballon retrouvé par les Sud-Africains. Mais ça revient avec les Canadiens également qui vont pousser vers le camp sud-africain. Attention, attention. Il y a eu intervention. Intervention de l'arbitre. Puisque là... Kouroussa Madou a été projeté au sol.
1: Tout à fait.
0: Ah voilà, il va aller aux nouvelles, l'arbitre portugais, Paulo.
1: Tani, bon, c'est le coéquipier de Pap Gueye.
0: Oui, de Pap Gueye au Villarreal, voilà. Tani. C'est vrai que là, véritablement, c'est vrai que Tani
1: Oivos,
0: Tani Oivos de Villarreal. Et que là, Bombito, attention à ne pas se faire expulser.
1: Oui, parce que où est-ce qu'il va?
0: Oui, le joueur des Aiglons niçois. Alors que le coach, lui, il va aller en tout cas pour revendiquer ce qu'il veut.
1: Lui, il voyait
0: un peu. Canada. C'est un Américain, le coach. Il s'agit de Jess Marsh. L'Américain, Jess Marsh. Et qu'il a entraîné en Italie, mais aussi du côté de l'Australie, là-bas également.
1: Oui, il a un peu d'expérience d'autres pays.
0: Beaucoup d'expérience, cet entraîneur américain. Et tout comme son vis-à-vis, Hugo Bros. Hein.
1: Oui.
0: Alors on va donc aller à la mi-temps avec ce score nul et vierge côté Béteille.
1: Oui.
0: Dans cette rencontre où il
1: n'y a pas intéressant.
0: Un répit, hein, puisque là... Eh bien, très intéressant. Alors, on va laisser le service commercial justement jouer sa partition. Et dans 15 minutes, on sera encore là. Allez, à tout à l'heure.
1: Tout à fait.

0: Mesdames et messieurs, rebonsoir et où que vous soyez dans le monde, que la vie vous fasse énormément de plaisir. Et vous écoutez sur l'ensemble du réseau de Radio Sénégal cette rencontre capitale, véritablement, où les équipes, en tout cas, sont sous l'emprise de la peur de perdre, puisque vous le savez, nous le disons avec le coach Bitey, puisque là, eh bien, c'est des matchs couperés et des matchs à résultat immédiat. Voilà pourquoi, eh bien, ça, souvent, les équipes sont sous l'emprise, eh bien, d'une peur de perdre une rencontre, puisque là, eh bien, vous gagnez, vous restez, vous ne gagnez pas, vous rentrez à la maison.
1: Tout à fait, c'est la raison pour laquelle c'est toujours difficile, c'est une pression qu'il faut positiver, c'est compliqué, on pense à pouvoir continuer sa route, on pense également si on est éliminé, c'est extrêmement difficile, mais je pense que jusque-là, en tout cas, il y a une bonne réaction des deux équipes et le Canada qui reçoit a bien répondu, mais également les Sud-Africains, en tout cas, font mieux que ce qu'on avait déjà vu.
0: Voilà, mieux que ce qu'on avait déjà vu, puisqu'il faut dire que, en tout cas, eh bien, pour l'Afrique du Sud, qui déjà, eh bien, une équipe africaine qui a changé, hein, puisque c'est Waterman, hein.
1: Oui, tout à fait.
0: Waterman qui est rentré, qui va rentrer, Waterman,
1: oui,
0: à la place de qui, je ne sais pas encore, mais à la place de. Ah oui, c'est le tableau est allé très vite, hein. Là, ah oui, c'est Mopenem, hein. Qui donc est sorti. Je crois que c'est Mopenem qui est sorti.
1: Tout à fait.
0: Voilà, en lieu et place avec le dossard numéro 5. Lui, il s'appelle Waterman. Voilà, c'est donc lui qui est sur le terrain. Numéro 5, et c'est reparti. Mesdames et messieurs, je vous le disais tout à l'heure, eh bien, qui va mettre son équipe sur les autoroutes de la victoire,
1: sur orbite.
0: De toutes les façons, bon, que ce soit l'Afrique du Sud ou l'équipe du Canada, mais en tout cas, on pense à l'Afrique du Sud.
1: Oui, tout à fait.
0: On pense à l'équipe de l'Afrique du Sud, surtout pour maximiser
1: les chances. En premier mi-temps, il y a eu une bonne réaction.
0: Oui, très bonne réaction de la part de l'Afrique du Sud.
1: Il faut confirmer ça plus.
0: Oui, on compte sur, en tout cas, une équipe sud-africaine qui, véritablement, est en train de nous laisser forte impression.
1: Exactement.
0: De toutes les façons, d'ici la fin de cette rencontre, on en saura quelque chose. En tout cas, eh bien, la première minute de cette deuxième mi-temps, le petit but, le but qui manque encore.
1: Voilà. Tout à fait.
0: Mais je disais que, en tout cas, avec sous l'emprise de la peur de perdre, les deux équipes, c'est vrai, par moment, évidemment, eh bien, et si bien que souvent, ça vous déconcentre.
1: Tout à fait.
0: Alors que là, les Canadiens qui menaçaient, le ballon est allé. Ah non, il y avait auparavant un hors-jeu de position. Ce que les arbitres ont sanctionné avec ce tir de Alistair Johnson, l'arrière latéral droit de cette équipe du Canada. À une équipe canadienne, c'est vrai que ça tient toujours. Dans cette partie entre les équipes de l'Afrique du Sud et du Canada.
1: Ouais,
0: allez, 46 minutes de jeu dans cette rencontre, mais un match qui s'est emballé. Un match qui s'est emballé côté Bitey, hein, puisque là, véritablement, eh bien, on a vu une équipe, surtout sud-africaine, complètement transfigurée.
1: Effectivement, tout à fait, parce que on avait peur après le premier match.
0: Oui.
1: Mais au vu des prestations, en tout cas, qui ont été les leurs, ils se sont débrouillés pour se propulser à la deuxième place.
0: Mm-hmm.
1: Maintenant, dans un groupe qui était jouable quand même, parce que, à part le Canada, il y avait la Corée du Sud, je crois, le Mexique, la Tchécoslovaquie.
0: Mm-hmm.
1: Mais je pense qu'ils tiennent. Et puis, on a senti une équipe qui progresse.
0: Oui.
1: Et aujourd'hui, ils l'ont confirmé en premier mi-temps. Il reste que ce petit plus-là qui pourrait
0: un
1: le
0: but.
1: Permettre. Voilà, c'est ça. C'est
0: voilà, un but. Voilà, en tout cas, c'est grand mal qu'on leur souhaite marquer un but pour les Bapana.
1: Oui.
0: Et que là, justement, les Bapana, avec ce ballon de Kouliso Madou.
1: Oui,
0: Kouliso Madou qui va peut-être. Ah non, il a perdu le ballon au profit des Canadiens. Et les Canadiens, bien joué de la part de Liam Millar. C'est l'un des atouts maîtres de cette équipe canadienne.
1: Tout à fait.
0: Liam Millar, attention, les Canadiens, heureusement, le très bon jaillissement de Aimé Akon, C'est vrai que lui, un des gardiens de cette défense, en tout cas pour l'équipe de l'Afrique du Sud, dans tous les cas. Allez, le numéro 5 qui vient de rentrer, c'est donc Waterman. Il vient de rentrer, Waterman. On va voir ce qu'il va nous donner, lui
1: tout
0: aussi,
1: à fait, tout à fait.
0: Pour cette équipe sud-africaine, Waterman.
1: Et puis c'est normal qu'il y ait un peu de fraîcheur, parce qu'ils avaient beaucoup couru.
0: Demande, hein, encore une fois.
1: Ils avaient beaucoup couru en première mi-temps.
0: Oui. Bon, alors, de toutes les façons, on verra bien, mais le rythme apparemment a baissé un tout petit peu en début de première mi-temps, puisque là, c'était vraiment tambour battant.
1: On va être prudent tout en essayant de déjouer l'adversaire, ce qui n'est pas quand même une sinécure. Je pense que ils vont encore relever un peu, ils vont mettre de l'intensité pour déstructurer un peu l'adversaire. Ça, il le faut.
0: Voilà, il le faut absolument. Oui. Alors qu'on va suivre Waterman, le nouvel entrant de l'Afrique du Sud.
1: Oui, Waterman.
0: Il porte le dossard numéro 5. Et qu'est-ce qu'il va nous apporter? De toutes les façons, on verra bien. Avec toute sa fraîcheur, alors que les Sud-Africains, toujours avec ce ballon. Et les voilà, qui vont le perdre, ce ballon, puisque je crois il y avait auparavant un coup franc. Exactement. Alors que celui-là qui boitille, je crois que c'est Mokassi. Le joueur de Chicago.
1: Oui.
0: Ok, donc, voilà, il y a un autre joueur qui est sur la gazon.
1: Qui fait un bon tournoi depuis le début.
0: Oui, Mokassi, Mais je crois qu'il y a aussi Thébo Mokwene. Voilà, c'est l'un des hommes de base de l'Afrique du Sud qui est allé au sol. Je crois que c'est à la suite d'une blessure. Le grand mal qu'on lui souhaite, c'est de revenir, retrouver les esprits. Hein? Allez, et ça repart avec Alistair Johnson, l'arrière latéral. Il est monté en attaque pour effectuer cette touche pour l'équipe du Canada. Et que là, en tout cas, regardez cet homme, il s'agit de Jonathan Davis, joueur de Toronto FC.
1: Exactement.
0: Voilà, qui a raté tout à l'heure une occasion véritablement pour mettre son équipe vers les autoroutes de la victoire. Attention les Sud-Africains. Et donc, voilà, le coup retourné avec Sitole qui envoie loin le ballon devant. Mais les Sud-Africains avec l'Arteta.
1: Sitole, un très bon joueur.
0: Ah oui, très bon joueur. L'Arteta.
1: J'ai beaucoup apprécié.
0: Je crois qu'ils ont permuté Alistair Johnson et l'Arteta.
1: Exactement.
0: Et voilà, ils ont permuté. L'un va à droite, l'autre va à gauche.
1: Oui.
0: Allez, je ne sais pas pourquoi il l'a fait. Jess Marsh, l'entraîneur de cette formation du Canada. Allez, et on avance. On est justement dans le camp sud-africain. Le ballon avec Alistair, voilà, je le disais tout à l'heure, le voilà qui va effectuer cette touche. Alistair, le joueur du Celtic de Glasgow, là-bas, du côté de l'Écosse. Un long ballon à destination de qui? Eh bien, cette tête ratée, il allait essayer, en tout cas, Buchanan Tajon. Et donc, les Sud-Africains en attaque. Et c'est une balle, toujours ça revient derrière, les Sud-Africains. Qui vont conjoindre, c'était pas mal joué.
1: Tout à fait.
0: Ah, il va mettre dans le trou un bon ballon, mais heureusement, devancé par Bambito, le Niçois.
1: Oui, malheureusement, il a poussé.
0: Ah oui, il a poussé celui-là, c'était l'Arteta. Voilà, alors vous voyez l'Arteta qui prend le maillot du nouvel entrant. Il s'agit de Waterman. Et que, en tout cas, pour l'instant, eh bien, les Sud-Africains, c'est vrai, ça menace également. Tout de même, le rythme a baissé d'intensité.
1: Il a baissé quand même.
0: Il a baissé d'intensité, le rythme. Alors que l'Arteta, qui désespérément regarde ce ballon, eh bien, sortir, alors que l'entraîneur, il s'agit de Jess Marsh, l'Américain. C'est vrai, constamment.
1: Qui est vraiment sous pression.
0: La grosse pression.
1: Il n'est jamais assis.
0: Surtout au moment où les Sud-Africains étaient en train, véritablement, de sortir le turbo.
1: Tout à fait.
0: Allez, un ballon qui va devant, ce sera pour l'équipe de l'Afrique du Sud. Elle a perdu, retrouvée par les Canadiens. On va solliciter Maxime Crépeau et qui rapidement va envoyer un long ballon.
1: Oui, c'était
0: à destination, mais Aimé Akon qui a enrayé cette attention.
1: Une faute.
0: Ah oui, là,
1: c'était... pas joué le ballon.
0: Ah oui, là, c'était une faute de l'Arteya.
1: Oui, tout à fait.
0: Ah oui, il a fauté sur Maseko Tapelo.
1: Non seulement il n'a pas joué le ballon, mais il l'a poussé dans le dos.
0: On a entendu le cri de Maseko Tapelo, le joueur de Limassol de Chypre. Allez, ça baisse un peu d'intensité. 53e minute de cette rencontre. Allez, là, Thébo avec Makwene. Makwene.
1: Ça devient un chemin.
0: Ah oui, ça le devient.
1: Un carton pour tempérer, c'est une bonne chose.
0: Tempérer un peu les ardeurs. Hein.
1: Oui.
0: Alors que pour l'instant, en tout cas, eh bien, Jacob Saliba, c'est vrai que Kotibite, on l'a pas vu. Hein.
1: On l'a pas vu, effectivement.
0: Jacob Saliba, on l'a pas vu. C'est vrai qu'il est sur le terrain. Il participe, en tout cas, au jeu collectif, puisque c'est un joueur très altruiste, hein, d'ailleurs, lui, Saliba. Mais là, on l'a pas vu dans cette rencontre.
1: Tout à fait.
0: Les Sud-Africains, ça revient derrière avec Mbokassi. Mbokassi, certainement... qui remet le ballon à Modiba. Oui. Modiba, ce dernier qui retourne.
1: Cas, aujourd'hui, il y a une bonne organisation.
0: Ah oui, très bonne organisation défensive surtout.
1: Oui, oui, tout à fait.
0: Allez, les Sud-Africains.
1: Avec une bonne relance, très correcte, très propre.
0: Allez, à chaque fois que le ballon transite là-bas, et les Sud-Africains qui gardent le ballon pendant longtemps dans leur zone.
1: Exactement, oui, tout à fait.
0: Allez, avec toujours le gardien Robert Williams et qui remet ce ballon à Mbokassi.
1: Un bon gardien,
0: oui, oui. Attention, ce ballon retrouvé par qui? C'était avec Mwakene, mais là, et qui va mettre dans le trou. Avec Mwakoso Tabelo, Mwakesto, les Sud-Africains, mais au dos, au camp de la formation africaine, et que c'est revenu avec Koulisso Madou. Voilà, il est monté en attaque, Koulisso Madou.
1: Ouais, ouais.
0: Et les Sud-Africains, toujours...
1: Avec un peu plus d'application, normalement, il devait avoir...
0: Allez, Modibo qui a centré. Et là, dans les bras de
1: bien
0: Maxime Crépeau.
1: Qui a très bien anticipé. Oui, tout à fait.
0: Il a bien anticipé le gardien de but de Orlando City.
1: Ouais, exactement.
0: Et que les Sud-Africains, et en tout cas, c'est vrai que là, ils sont en train... véritablement de nous monter peut-être un quart d'heure assez analogue par rapport à la première mi-temps.
1: Exactement.
0: Puisqu'ils avaient démarré comme ça en trombe véritablement et de bousculer jusque dans leur dernier retranchement cette équipe du Canada.
1: Oui,
0: et donc avec un grand gardien Maxime Crépeau qui donc est toujours là,
1: qui
0: les Sud-Africains.
1: Attention.
0: Oh là là, arbitrage un peu tatillon quand même
1: de la part
0: de notre ami portugais. Il s'agit de Silva. Ah oui, c'est vrai qu'elle a vraiment un peu tatillon. Hein,
1: ouais.
0: Je sais pas, hein, qu'est-ce que... Bon, j'aime pas cette façon d'arbitrer.
1: Parce que par moment, il laisse passer.
0: Il laisse passer.
1: Oui.
0: Alors qu'ici, c'est vrai, il est complètement à terre. Hein,
1: oui,
0: au swing à police, il est complètement à terre. Le swing à police, c'est vrai qu'il a été bousculé par Maseko Tapelo.
1: Exactement.
0: Alors la faute va être attribuée à qui? Il me semble que... Alors que là, il est un tout petit peu, même plus émoussé que les joueurs. Hein, Jeff Mark, l'entraîneur de l'équipe du Canada. C'est vrai, le rythme a baissé. 57e minute.
1: Exactement.
0: Dans cette rencontre, pas encore de but. Et que, Koti Bitey, on risque des prolongations. Hein.
1: Oui. À ce rythme,
0: on risque d'aller dans des prolongations.
1: Oui.
0: Puisque
1: je crois que ça peut se décanter avec la touche des entraîneurs.
0: Oui.
1: Corriger un peu certaines stratégies qui leur permettraient d'être beaucoup plus gagnants.
0: Mm-hmm.
1: Je pense que s'ils le font, on peut aller vers des buts.
0: Oui. Bon, en tout cas, ce qu'on souhaite, mais surtout au grand bonheur des Bafana.
1: Tout à fait.
0: Sud-Africains, alors que ça va reprendre cette partie, on en est à la 57e minute. de cette rencontre est toujours, est-il que le suspense
1: est toujours là.
0: Ah oui, ça demeure. Le suspense qui demeure toujours. Et que, voilà, numéro 23 et numéro 24. Le numéro 23 du côté de, des... Non, c'est le numéro 23 du côté de... Attendons de savoir. C'est avec... voilà, le numéro 23, c'est bien Adams. Adams du côté du Canada. Alors, le deuxième remplaçant, je n'ai pas vu le numéro, mais de toute façon, Adams, il est rentré. Hein, lui, il est rentré. C'est un attaquant. C'est un attaquant, Adams, porteur du dossard. Numéro 5 pour cette équipe du Canada.
1: Du Canada.
0: Ah, il est bien rentré. Alors, deux numéros 5 sont rentrés.
1: Oui.
0: Il s'agit bien sûr... côté Afrique du Sud de Waterman,
1: Waterman
0: et Adams du côté,
1: côté Canada.
0: Du Canada, voilà. Alors ça va peut-être augmenter un peu le potentiel offensif de part et d'autre, puisque Waterman c'est un attaquant. L'autre, son vis-à-vis du numéro 5, lui aussi Adams, c'est
1: attention
0: un attaquant.
1: Ce ballon.
0: Ah oui, les Sud-Africains, attention, la défense. Qui est en train de plier un tout petit peu. Hein?
1: Oui, oui, oui.
0: Ouh là là, l'arbitrage du Portugais, c'est vrai que là, assez hésitant quand même. Allez, puisque... Ah oui, oui, oui, oui, oui, là. Alors, qui c'est qui a ici c'est avec...
1: contre aussi un
0: oui,
1: joueur
0: Cormelus,
1: qui a Cormelus. Été statique.
0: Oui, Cormelus.
1: Dans l'exécution.
0: Okay, donc là, il a eu cet accrochage avec oui. Aimé Akon, le joueur de Hanover. C'est donc là-bas, du côté de l'Allemagne à la Bundesliga, oui. Mais en Ligue 2 hein, pour Hanover. Allez, avec Rocco Williams, Robin Williams.
1: Oui.
0: Voilà, les Sud-Africains, c'est vrai qu'ils jouent pas avec le temps, hein, je ne sais pas pourquoi.
1: Pourquoi, oui, tout à fait.
0: Mais chaque fois que le ballon transite au niveau de cette zone,
1: oui.
0: Eh bien, ils ont tendance à complètement fermer les yeux, à garder le ballon.
1: Et puis, au vu de... En tout cas, ce qu'on a regardé en premier mi-temps, les Sud-Africains sont un peu devant sur le plan technique.
0: Oui. Oui, c'est vrai, mais drastiquement,
1: oui.
0: Le rythme a baissé aussi.
1: Effectivement,
0: hein.
1: Effectivement.
0: Le rythme a vraiment baissé. C'est vrai que
1: l'intensité... Le coach, il joue vraiment son match.
0: Ah oui, c'est vrai, Marsh, Jess Marsh, l'Américain.
1: Oui.
0: Alors que c'est reparti, on va voir peut-être avec les assauts des Sud-Africains. Une balle, aïe, attention, c'était avec Tevodo Makwene,
1: oui,
0: le joueur des Mamelodi. Puisque Makwene, c'est vrai qu'également, il fait partie eh bien, des joueurs clés de cette équipe d'Afrique du
1: Exactement,
0: Sud.
1: Exactement, oui, tout à fait.
0: Depuis le début, en tout cas, de cette rencontre, il est en train véritablement de jouer sa partition.
1: Exactement, oui,
0: pour cette équipe
1: sud-africaine.
0: Sud-africaine hein. Alors, Metekin, pour l'Afrique du Sud, lui aussi, il a baissé. Hein.
1: Il a baissé son
0: régime. Il a baissé ouais. Son régime, Metekin. Allez, attention.
1: Attention.
0: C'est un ballon sud-africain. Ça passe à quelques centimètres
1: ouais,
0: du
1: ouais,
0: poteau
1: ouais,
0: de Maxime Crépeau.
1: C'était pas mal joué.
0: Ah oui, un tir tendu.
1: Effectivement.
0: Qui a, il a décoché de très loin, mais là, à quelques centimètres.
1: Oui.
0: C'était pas mal joué de la part de Oswing Apolis, l'ailier gauche de l'équipe d'Afrique du Sud. Alors, voyez,
1: oui, le gardien,
0: Vitesse,
1: le gardien était battu. Hein.
0: Ah oui, ce ballon a failli faire mouche.
1: Oui,
0: hein.
1: Tout à fait.
0: Celui de Oswing Apolis.
1: Ça pouvait faire un but.
0: Oui, oui, oui. Allez, et maintenant, ce ballon avec Kouliso Madou, très offensif, l'arrière latéral droit.
1: Oui,
0: de cette équipe
1: faut,
0: sud-africaine.
1: Apporter un peu
0: Lucio Madou.
1: Voilà.
0: Alors, vous voyez, constamment, Hugo Bros, il sent que son équipe peut faire quelque chose.
1: Oui,
0: hein.
1: Tout à fait. C'est
0: et
1: la
0: donc,
1: raison
0: voilà
1: de...
0: pourquoi il donne tout son appui sur ça.
1: Exactement.
0: Allez, et ça va repartir toujours côté sud-africain. Attention, ils sont là, les Canadiens, et qui vont apporter le stockade vers l'avant.
1: Oui.
0: Allez, les yeux qui se déplacent avec Bouchanam sur le plan droit. Attention, le dédoublement. Mais là, évidemment, belle intervention de Mokassi.
1: Oui, on se bat sur
0: il a fait une excellente intervention.
1: Exactement.
0: Sur Bouchanam Tajon, le joueur de Villarreal, l'attaquant de l'équipe du Canada.
1: Oui.
0: En tout cas, pour l'instant, ça semble un peu revenir pour le rythme.
1: Tout à fait.
0: Oui, on sent que véritablement...
1: Oui, c'est toujours façon
0: 63e
1: de
0: minute,
1: endormir l'adversaire.
0: Oui. Allez, la touche de Alistair Johnson.
1: Attention.
0: Voilà, le joueur du Celtic Glasgow. Et c'est parti, touche corner.
1: Oui, touche
0: corner.
1: Mais
0: là, Mbakassi s'est levé plus haut que tout le monde. Il a enrayé cette action, mais là, ce sera pour le gardien de but, Robin Williams.
1: Oui, tout à fait.
0: Qui donc va certainement envoyer cette balle en avant. Et c'est pour chercher Waterman avec Magopa. Avec Magopa, c'est vrai que lui aussi, il a baissé un peu d'intensité de son jeu, Magopa. Allez, 73e minute dans cette rencontre. 0-0 entre l'Afrique du Sud et l'équipe du Canada. Attention, ce sont les Canadiens qui vont donc... Attention, la balle de but. Mais ça ne rentrera pas. Puisque là, heureusement, avec Mokassi, qui est bien revenu.
1: Ouais, tout à fait.
0: Il est bien revenu pour justement arrêter cette action dangereuse de Liam Millar, puisque ça demandait à aller au fond. Heureusement, alors voyez, c'était presque le but, Coach Bitey.
1: Oui, tout à fait, oui, tout à fait.
0: C'était presque le but.
1: Il s'est vraiment déployé pour faire sortir ce
0: ballon. Il est bien revenu.
1: Ouais.
0: Il est bien revenu à la charge, Mokassi, le joueur de Chicago. Et le ballon est allé, en tout cas.
1: C'était presque le but.
0: Ah oui, c'était un but. C'était presque le but.
1: Regrettable aussi.
0: Alors que les spécialistes des balles arrêtées de cette équipe du Canada, il s'agit bien sûr de Otaskito. Otaskito, le milieu de terrain sur tous les ballons. Et c'est parti. La tête. Mais là, le ballon est allé à sortie de but.
1: Tout à fait.
0: Mais là, il va falloir faire beaucoup attention. Hein.
1: Oui, surtout.
0: Puisque ce ballon, toujours avec les Sud-Africains.
1: Oui.
0: Les Sud-Africains qui doivent aussi faire attention. Hein, parce que par moment, évidemment, il y a un peu de cafouillage chez eux.
1: Surtout, voilà.
0: Du côté de ces Sud-Africains.
1: Exactement.
0: Alors que pour l'heure, en tout cas, ils sont en train de tenir encore une fois.
1: Ils tiennent bon.
0: Ils sont en train de tenir. Bon, on va voir. Hein.
1: Et puis, il ne faut pas avoir peur. Il faut jouer comme on le faisait en première période.
0: Oui.
1: Par moment, essayer de garder le ballon et puis d'être lucide, de jouer
0: le ballon. Exactement.
1: Il ne faut pas avoir peur.
0: Alors, 66e minute dans cette rencontre, puisque là, ce sont les Canadiens qui, à leur tour, vont essayer d'apporter devant.
1: Oui.
0: Et bien, cette balle...
1: C'est équilibré, c'est très équilibré.
0: Oui, un match assez équilibré. Oui. Et ça repart. Un ballon à destination. Attention, c'était encore une fois Jonathan Davis.
1: Oui.
0: Mais le ballon, heureusement, enrayé par les Sud-Africains. C'est vrai que là aussi, Coach Bitey, l'attaque canadienne bute systématiquement sur la défense de cette formation sud-africaine.
1: C'est une bonne organisation de défense des Sud-Africains.
0: Alors, j'aime bien le rôle que joue Thébourg Makwene dans l'entrejeu de cette Afrique du Sud, puisque là, il prend main forte à sa défense, mais également, quand il faut appuyer vers les avant-postes, il le fait absolument. Ce qui fait que, véritablement, avec beaucoup d'à-propos et d'efficacité, il est en train, véritablement, de stabiliser cette équipe sud-africaine, bien regroupée autour de Matekeng, mais également de Sitolé. Ouais. Ils sont tous là, véritablement, en attendant, bien sûr, cette pause fraîcheur. Et bien, les entraîneurs vont donner des consignes. C'est vrai que également, mais on a vu Coach Bitey, les aptitudes, en tout cas, à réaliser des comptes pour cette équipe canadienne.
1: Ouais, tout à fait.
0: Et c'est là où les Sud-Africains ne doivent pas beaucoup reculer.
1: Exactement.
0: Puisque là, mais bon, vous savez, les Canadiens, ils sont assez véloces. Hein, puisque là, quand
1: plus
0: ils ont le ballon.
1: Plus ils gagnent du terrain. Et quand ils gagnent du terrain, ils sont proches du danger chez toi.
0: Exactement. Ouais. En tout cas, avec une vélocité extraordinaire.
1: Exactement.
0: Je ne sais pas ce qui se passe souvent par moment. Pour ces ces Sud-Africains.
1: Oui.
0: Ce n'est pas le moment, en tout cas, de reculer. Mais qu'à cela ne tienne, évidemment, on s'attend.
1: Oui, parce que jusque-là, c'est correct.
0: Oui, c'est correct. Bon, donc, de toutes les façons, on en est à la 68e. Ah, donc, dans les 22 minutes qui restent, peut-être Côte Bétaille,
1: ça peut se décanter.
0: Ah oui, on va s'attendre à de beaux duels, hein, oui. À de très beaux duels. Alors, regardez, ce ballon de tout à l'heure, évidemment.
1: Ils ont compris l'enjeu.
0: Exactement. Alors, on le revoit encore, avec le jeu de Limassol. Il s'agit de Maseko Tapelo pour les Sud-Africains.
1: Tout à fait.
0: Je crois que là, vraiment, c'est...
1: Et puis, il court comme les athlètes.
0: Oui, comme des athlètes. C'est vrai que là,
1: il y a de beaux
0: muscles sur le terrain. Hein.
1: Marche qui se prend la tête. Oui. Ça, c'était vraiment un ballon de but.
0: Ah oui, un ballon de but. Moi, je le voyais au fond des filets, en tout cas. Alors, en attendant de terminer cette pause fraîcheur, ils sont en train de donner des consignes assez particulières.
1: Tout à fait.
0: Éviter de tomber dans l'entonnoir, en tout cas. Il y avait des défenses, que ce soit sud-africaines, que ce soit canadiennes.
1: Exactement.
0: Ah oui, éviter de ne pas perdre la lucidité, c'est le moment où il faudra beaucoup réfléchir avant de passer à la phase active. Hein.
1: Tout à fait.
0: Puisque là, un but d'où il viendra pourrait crucifier simplement l'équipe qui va encaisser. Hein.
1: Oui, c'est clair, tout à fait.
0: Alors, que se passe-t-il? Il me semble que Tani, le joueur de Villarreal.
1: Ouais,
0: il me semble qu'il va sortir. Hein.
1: Oui, qui a été bon dans l'ensemble. Ouais,
0: Tani va sortir et il va en tout cas céder sa place pour l'équipe du. C'est Liam Hila, au contraire, qui sort. Hein.
1: Ouais, il a
0: alors, mais écoutez, le joueur de Hull City. Alors, Côte Bouteille, selon vous. Est-ce que ce changement s'explique hein, avec Liam Hillard, qui en tout cas jusqu'ici était en train de faire un merveilleux match.
1: Ouais,
0: je ne sais pas hein, qu'est-ce qui se passe réellement.
1: Puis, il bousculait beaucoup la défense.
0: Oui.
1: Il bougeait beaucoup au fond de l'attaque.
0: Oui.
1: Bon, peut-être que certainement c'est dû au fait qu'il a foulé beaucoup de kilomètres, mais
0: Liam
1: est-ce Hillard, la
0: bon, de toutes les façons, en tout cas, il a donné sa place à un défenseur. Alors lui, c'est un attaquant.
1: Oui, c'est ça.
0: Et il donne sa place à un défenseur. Celui-là s'appelle Makania. Attention, ce ballon sud-africain, heureusement, il faudra faire attention. Hein, puisque là, vraiment, avec ces contre-attaques canadiennes...
1: Oui, ils vont vite.
0: Ah oui, ils vont très vite.
1: Oui.
0: Alors, on va voir ce que Makania va apporter à cette équipe canadienne. Lui qui a remplacé Liam Hillard. Hein. Il a remplacé Liam Hillard. Ce numéro 24, il s'agit bien sûr de qui encore? C'est Makania.

0: Le 24.
1: Oui, le numéro 24, Makania,
0: oui.
1: Qui donc a remplacé, justement, Massé, qui a remplacé l'autre, il s'agit bien sûr de Liam Hillard. Hein. Je ne sais pas comment on peut expliquer ce changement. De oui. toutes les façons, on est presque à 19 minutes de la fin de cette rencontre. Les Sud-Africains qui tiennent bon, oui. ils tiennent bon, les Sud-Africains. Face à une équipe du Canada,
0: oui.
1: Toujours bien organisée en défense, alors qu'il se bat beaucoup l'Artequia.
0: Oui.
1: Il se bat beaucoup l'Artequia, latéral droit, latéral gauche de cette équipe canadienne.
0: Et puis plus le rythme s'intensifie, plus les erreurs
1: Ils vont s'intensifier encore
0: voilà.
1: une fois.
0: Oui,
1: hein.
0: tout à fait.
1: Et là, regardez, avec Modiba, lui aussi, qui a fait un excellent match, Modiba.
0: Depuis le début, oui.
1: Ah oui, l'arrière latéral de Mamelodi, qui est en train, véritablement. Alors que, le voilà, on parle de lui. Il est déjà à terre, Modiba.
0: Oui.
1: Alors, il a été touché. Ah oui, c'est vrai que c'est justement...
0: Il y a même une faute, là. Il a été retenu.
1: Apparemment, oui, la faute, je crois que c'est le numéro 23, Adams. C'est Adams, le numéro 23 pour l'équipe de l'Afrique du Sud qui a remplacé Adams, hein, numéro 23 pour l'équipe sud-africaine. Allez, les gardiens de but toujours des Sud-Africains, Robin Williams. Voilà, à toi, à moi. Alors, c'est continuité, on ne cessera jamais de le dire. Hein.
0: C'est,
1: ça fait partie, en tout cas, peut-être des plans de Hugo Broch, puisque là, alors, regardez, le
0: mais
1: public qui siffle, justement.
0: Ils ont raison, il faut jouer.
1: Il y avait cette manière de jouer des
0: ouais.
1: Sud-Africains. Et qu'attention, un autre ballon. Les Sud-Africains qui conservent toujours le ballon dans leur propre zone. Voilà, cette fois c'est bien fait pour retrouver Koulousoumadou. Et là, attention, les Sud-Africains, la contre-attaque avec Oswin Apolis. Oswin, le centre est parti. Ah, non. Ah, l'arbitre ne dit rien, mais là, le danger est complètement écarté.
0: Il est toujours là,
1: hein.
0: oui.
1: Oui. Le tir in extremis de Koulousoumadou.
0: Oui, tout à fait.
1: Et le ballon est allé au-dessus de la transversale.
0: Exactement, un ballon bien sorti.
1: Ah
0: très
1: oui, le ballon
0: à
1: était sorti.
0: De,
1: c'était donc
0: défense,
1: au départ
0: oui.
1: de l'action. Puisque là, on le voit avec Koulousoumadou.
0: Oui.
1: Voilà, un joueur assez offensif quand même. Alors qu'il est sorti.
0: Tout à fait.
1: Il est sorti Bouchaman est sorti, le dossard au numéro 19 maintenant.
0: Ils font leur match, les supporters.
1: De cette équipe de l'Afrique du Sud, de cette équipe du Canada, autant pour moi. C'est donc l'équipe du Canada. Alors que c'est Davies qui est là, Davies, le défenseur Davies. C'est Davies qui donc est venu à la rescousse. Et qui prend justement le brassard de capitaine, puisque Bouchaman, alors lui, il a quitté le terrain. C'est vrai que peut-être côté, c'est pour préparer les prolongations.
0: Ouais,
1: c'est pour préparer à porter du 109, ouais. pour préparer les prolongations éventuelles. Allez, et un ballon en profondeur et qui va chercher Oswin Apolis. Oswin Apolis, attention, les Sud-Africains qui ont perdu le ballon. La récupération avec Davies et peut-être les Canadiens. De justesse.
0: C'était très dangereux. Ouais.
1: De justesse. Extrêmement dangereux.
0: Exactement.
1: Extrêmement dangereux et de justesse. Ce tir décoché de très loin.
0: Ouais, mais Martins a toujours suivi.
1: Ah oui, il semblait. Il avait suivi la trajectoire de ce ballon. Mais en tout cas, pour l'instant, attention, le danger, il est là.
0: Il
1: est toujours là, le danger. Et pour les Sud-Africains, surtout, il faudra beaucoup faire attention.
0: Tout à fait.
1: Puisque là, ils ont laissé tellement d'espace à telle enseigne que c'est vrai, jouer en fonction des options tactiques de l'équipe du Canada.
0: Oui.
1: Pour essayer de déjouer, en tout cas, eh bien, les plans, surtout de Jess
0: Marsh oui.
1: dans cette rencontre, 76e minute.
0: Qui joue vraiment son match.
1: Ah oui, qui joue son match, c'est vrai. Allez, les Sud-Africains. Alors, vous voyez, chaque fois qu'ils ont le ballon derrière, eh bien, vous entendez le public siffler. Ils sont très nombreux.
0: Ils sont pas
1: les supporters canadiens. Et que c'est un autre ballon, toujours récupéré par les Canadiens. Quelle technique! Quelle technique! Ce ballon, toujours avec les Canadiens, des James, avec Ostakito. Et que les Sud-Africains, voilà, obligés de se défendre très en haut.
0: Ah oui, forcément,
1: Allez, et le ballon dégagé par Aimé Akon de très loin là-bas. La tête vers le gardien de but, Maxime Crépeau.
0: En tout cas, jusque-là, c'est bon, il compense bien les espaces.
1: C'est pas mal. Et c'est parti avec Alistair Johnson. Alistair Johnson qui a remisé le ballon. Et ce sera pour le spécialiste des balles arrêtées, Ostakito. Ostakito. Et le ballon avec qui maintenant? Makania. Makania, il va essayer de passer. Le spécialiste des balles arrêtées, il s'agit d'Ostakito. Ostakito qui revient derrière. Une balle avec... Ah, attention! Ce n'est pas fini. Ce n'est pas fini, mais
0: ça
1: attention.
0: Chauffe, en tout cas, ça chauffe.
1: Attention à ces balles canadiennes. Et que là, c'est justement celui-là qui vient de rentrer. Davis. C'est Davis. Hein. C'est bien Davis. Hein.
0: Merci, Motard.
1: Voilà, Motard. C'est Davis qui est bien là. En ce moment, attention, les Sud-Africains qui subissent. Ils sont en train de subir.
0: On a l'impression qu'ils le veulent, qu'ils le font sciemment.
1: Mais surtout
0: mais
1: avec,
0: c'est pas...
1: avec une équipe, vous savez, avec les Canadiens, une équipe avec un jeu assez attractif, véritablement. Puisqu'on
0: et
1: les voit,
0: ils
1: ont cette capacité de créativité, ce qui peut, en tout cas, désorienter le jeu sud-africain. Hein, tellement, alors là vraiment, je crois que là... Alors, je disais tout à l'heure, continuité jouée en fonction des options tactiques de l'adversaire canadien. Apparemment, il semble que là, véritablement... Ah, ils sont loin de là-bas, puisque là, ils sont en train de subir. Sont en train de subir la très, très forte pression.
0: Oui, parce qu'ils ont lâché la façon de.
1: Ils ont lâché. En tout cas, ils suivent la forte pression.
0: Ils ont perturbé un peu le dispositif des Canadiens.
1: Effectivement.
0: Il va falloir revenir sur ça.
1: Oui. Bon, dans tous les cas, dans des 11 dernières minutes de cette rencontre. Avec les Canadiens, là, c'est CBC. CBC, le défenseur. Voilà qui a pris le brassard de capitaine.
0: Oui,
1: voilà.
0: Tout à fait.
1: Allez, et ce sont toujours les Canadiens et qui monopolisent le ballon. Attention aux Sud-Africains. Apparemment, eh bien, il me semble, Coach Bétail, qu'il y a baisse de régime de la part des Sud-Africains. Ce n'est pas le moment.
0: Oui, tout à fait.
1: Ce n'est pas le moment.
0: Et puis, ça s'étire un peu.
1: Ce n'est
0: il ne faut pas que ça soit long.
1: Oui, ce n'est pas le moment de perdre la lucidité.
0: Sur une, deux, trois minutes maximum, ça peut se comprendre.
1: Oui, c'est vrai qu'ils ont d'excellentes...
0: Mais quand ça s'étire sur cinq minutes, on peut comprendre.
1: Oui, c'est vrai. Alors, il faut mettre de la percussion, il faut mettre de la vitesse avec Davis et le ballon. Les Sud-Africains... En l'occurrence, Madi Koulisson.
0: Attention.
1: Oui, c'est vrai, il y a des maladresses.
0: Oui, beaucoup de maladresses.
1: C'est vrai que là, ils ont baissé de régime, les Sud-Africains.
0: Tout à fait.
1: Allez, les Canadiens, c'est vrai qu'ils, pour l'instant, sont dominateurs, mésentente. Voilà, mésentente entre deux Sud-Africains. Il s'agit, bien sûr, de Koulisson.
0: Mais c'est une domination.
1: Bon. Oui, la domination, elle est stérile.
0: Ça ne donne pas encore l'essentiel.
1: Cette domination, évidemment, cette défense, ce n'est pas...
0: Attention.
1: En tout cas, attention, les Canadiens qui sont en train de faire feu de tout bois. Et que, pour l'instant, la défense sud-africaine...
0: Ils veulent marquer avant les 4
1: Elle est en train de subir, Coach Bétail. La défense sud-africaine, c'est vrai, il y a le manque de percussion au niveau de cette défense.
0: Et puis en attaque, on ne garde plus le ballon.
1: Oui, moi je m'attendais,
0: dominé
1: côté sud-africain, à un jeu plus rythmé.
0: Oui.
1: Je m'attendais pour cela de faire concession à un jeu assez systématique.
0: Oui, tout à fait.
1: Mais là, véritablement, suivre le stéréotype...
0: Oui,
1: ça peut toujours poser des problèmes.
0: C'est clair que ça va poser des problèmes.
1: Ouais. Allez, on va voir.

0: Ouais.
1: Alors voyez les Canadiens toujours qui font feu de tout bois
0: dans
1: une défense sud-africaine qui a un peu baissé pavillon.
0: En tout cas, il faut pas que ça rompe.
1: Allez, le ballon avec Waterman, voilà. C'est parmi les nouveaux, qui sont rentrés.
0: Ouais, tout à fait.
1: Et ce sont les Canadiens. Attention, cet autre ballon. Là, heureusement, dos au ballon.
0: Ouais, il y a toujours
1: il lui a donné le ballon au dos du joueur, l'attaquant. Oh là là, encore une fois. Ah ouais, ça c'est des aveux d'impuissance pour les attaquants sud-africains. Alors que les Canadiens, et les voilà cette balle, toujours avec David qui va perdre ce ballon au profit des Sud-Africains.
0: Ouais.
1: Et les voilà avec Aimé Akon qui remet ce ballon à son gardien de but.
0: Les Sud-Africains sont un peu au-dessus.
1: Ah oui, un peu émoussés, ils sont un peu émoussés, voilà, véritablement. Aïe, aïe, attention, faut pas tomber dans cet entonnoir,
0: Oui.
1: Puisque là, ce sont les Canadiens qu'on voit mieux,
0: Tout à fait.
1: Allez, les Sud-Africains, allez, il faut y aller, il faut y aller avec Tsarné, de beaucoup de courage. Le ballon toujours avec Kolisomadou. Kolisomadou, le gardien de but. Alors, à chaque fois que le ballon transite là-bas, les Sud-Africains qui n'hésitent pas à solliciter le gardien de but, Robert Williams. Et peut-être c'est un des rares ballons devant. Allez, pour chercher Makwene. Mais c'est une balle toujours avec les Sud-Africains qui vont se montrer peut-être dangereux. Mais là, le magnifique plongeon! Le magnifique plongeon de Maxime Crépeau!
0: Il avait
1: un bon ballon de but! Heureusement! Eh bien, en deux temps, il a véritablement fait ce qu'il fallait faire. Mais ce n'est pas fini puisque les Canadiens qui reviennent. Attention à la menace canadienne! Les Sud-Africains avec une défense qui est en train de plier. Allez, il est parti. Kolisomadou. Mais la faute. Ah oui, une faute sur. Ah mais l'arbitre ne siffle pas. C'est pas possible. Ce n'est pas possible. Qu'est-ce qu'il fait le Portugais? Et là, c'est avec David qui va peut-être avec des entrechats. Et le ballon. Oh non. Il perd le ballon.
0: Il perd le ballon.
1: Et ce sera au profit de l'équipe de l'Afrique du Sud. Les Sud-Africains, la contre-attaque, c'est vrai, en dépit de la fatigue, je disais, en tout cas, quand on dépense beaucoup d'énergie vitale, ça va se retourner. Attention, les Sud-Africains qui vont se montrer encore menaçants.
0: Exactement.
1: Mais là, c'est la fatigue, véritablement. Puisque là, on sent la lassitude, en tout cas.
0: Ouais.
1: Et même le meilleur joueur, à mon avis, de l'Afrique du Sud. Il s'agit bien sûr de Apolis, complètement fatigué. Alors, un numéro 15 et un numéro 8. 15 et 8 qui rentrent pour les Sud-Africains.
0: Oui, tout à fait.
1: Et donc, 15 et 8. Alors, on va voir, puisque là... Eh bien, ils ont sorti Magopé, votre ami Magopé. Votre ami Magopé qui sort. Alors, le numéro 15 de l'Afrique du Sud. Alors, celui-là, Igor Bros, bon, peut-être qu'il a vu. Il a vu ce que les autres n'ont pas vu. Mais en tout cas, pour cette équipe de l'Afrique du Sud, c'est vrai qu'avec... il est là, Promise est bien dedans.
0: Oui, tout à fait.
1: Voilà, il est bien là, Promise, lui qui porte pour Promise. Voilà, le attention d'abord, on va tirer ce ballon. Et toujours avec les Canadiens.
0: Oui.
1: C'est vrai que souvent, ils sont libres de coup contact. Cette fois-ci. Voilà,
0: c'est qu'il négocie très mal les ballons d'attaque.
1: Ah oui, il les négocie très mal. Alors que là.
0: Attention.
1: Attention, il a complètement envoyé au sol Kolisomadou.
0: Ouais, il n'a pas joué le ballon quand même.
1: Ah oui, il n'a pas joué. Il a laissé le ballon pour jouer les jambes de Kolisomadou.
0: Tout à fait.
1: Allez, et c'est un ballon qui va aller là-bas. Alors, l'équipe qui marquera ce premier but aura 98% de gagner cette rencontre.
0: Vous avez totalement raison.
1: Oui. Allez, et ce
0: et
1: sont
0: puis,
1: les Sud-Africains.
0: Et c'est ce que les Canadiens ont compris.
1: Ah oui, c'est vrai.
0: De la même manière aussi, les Sud-Africains.
1: Mais apparemment, attention, avec...

0: Cet attaque canadienne, c'est dangereux, mais voire danger.
1: Oui, voire danger.
0: Puisqu'il était bien là, avec le remplaçant de Mario Tomella, et bien David qui amène en permanence le danger.
1: Ouais,
0: et c'est une balle avec les Sud-Africains, et là, et peut-être ça va revenir derrière. Et par moment, quand même, il nous gratifie. En tout cas, de très très bonnes contre-attaques,
1: mais malheureusement. C'est plaisant.
0: Eh bien, c'est la dernière action qui pose problème.
1: Voilà,
0: la dernière action pose problème.
1: Oui, tout à fait.
0: Alors que les Sud-Africains.
1: Qui doit être ponctué par un.
0: Ah oui, en tout cas, ils conservent le ballon dans leur propre zone. Et que.
1: Pour être efficace, il faut le conserver dans la zone.
0: Oui. Oh là là, Modiba. Voilà. C'est bien Modiba.
1: Modiba, oui.
0: Voilà, il a sauvé ce ballon qui allait partir en touche. Les Sud-Africains, c'est vrai que là, ils calment carrément le jeu.
1: Oui, tout à
0: chaque fois que le ballon transite au niveau
1: prudent,
0: de leur zone.
1: Ils veulent être prudents parce qu'ils sont en fin de match.
0: Ah oui. Et que, en tout cas, les Canadiens sont tentés de procéder par de rapides ballons. Attention! Et heureusement
1: oui.
0: Il est venu très très vite Bambito, le joueur des Aiglons niçois et donc qui a complètement enrayé cette action puisque Waterman allait dangereusement.
1: Attention.
0: Il allait dangereusement Waterman
1: vers ses buts.
0: Ah oui, vers les buts. Heureusement que là tout peut arriver puisqu'à cet instant. Eh bien, la moindre erreur sera fatale pour l'équipe qui va la commettre. C'est vrai, il faudra montrer une certaine lucidité.
1: Exactement.
0: Puisqu'à ce moment où il reste une minute à jouer avant le temps additionnel, 89e.
1: Oui, tout à fait.
0: Ah oui, puisque là, il va falloir faire attention. Il va falloir faire beaucoup attention.
1: Oui.
0: Et ce sont toujours les Sud-Africains, comme on le dit, la photocopie de ce qu'ils ont l'habitude de nous montrer, c'est-à-dire conserver le ballon derrière.
1: Exactement.
0: Alors regardez le ballon de Akon.
1: C'est pas une équipe qui marque beaucoup de buts.
0: C'est pas une équipe qui effectivement,
1: qui
0: comme vous l'avez dit, puisque là, on va attendre un petit problème avec notre écran de contrôle, certainement. Eh bien, notre technicien du jour et technicien de football, moi, je vais lui donner, attribuer aussi, un petit plus comme technicien de football aussi, Papa Matarsar. C'est vrai que là, il suit bien le football mondial et qu'il n'hésite pas à nous parler de ce placement, de ce replacement.
1: Et puis,
0: il connaît bien les joueurs.
1: Tout à fait.
0: Il connaît bien les joueurs au plan mondial. Bravo à lui, puisque là, véritablement, on sent que lui aussi, il met, en tout cas, sa touche non seulement professionnelle, mais également... Eh bien, de l'autre côté, alors, le temps réglementaire, il est épuisé, épuisé, le temps réglementaire, de toutes les façons, dans cette rencontre où il y a un tout petit peu, un arrêt de jeu qui va nous permettre, en tout cas, de prendre un peu d'oxygène, mais de toutes les façons, certainement, on en est, dans tous les
1: dans
0: cas,
1: le temps additionnel,
0: additionnel encore une fois. Alors, je ne sais pas, je n'hésiterai pas, Coach Michel, à la fin de cette rencontre, de demander à Pape Matar de nous donner quelques mots, puisque là, c'est vrai que, évidemment, d'autres vous diront, mais aussi, il a appris la technique football. Parce que là, il vous dit toujours, en tout cas, les bonnes choses, et au moment opportun, il n'hésite pas de vous rectifier pour vous dire, attention, puisque là, ce joueur qui a coulissé là-bas, c'est telle ou telle personne. On va. Alors que. Là... Alors, mauvaise nouvelle, amis auditeurs de Radio Sénégalais Africain. Évidemment, vous me voyez certainement venir dans cette rencontre, puisque là, je vous disais tout à l'heure, 5 minutes de temps additionnel.
1: Oui.
0: On a joué déjà les trois, mais. La mauvaise nouvelle, mesdames et messieurs, c'est que l'équipe de l'Afrique du Sud vient d'encaisser le but au mauvais moment. Réaction de Eustaquito qui vient de crucifier le gardien de but. Sud-Africain Rowan Williams des Mamelodi Sundowns. Mais alors, Coach Bitey, on n'a ce n'est pas faute d'avoir alerté. Hein.
1: Tout à fait, vous l'avez dit, vous l'avez répété.
0: Ah oui, pas faute d'avoir alerté, puisque les Sud-Africains, ils ont subi. Ils ont vraiment subi.
1: Il y a un moment, ils n'ont pas joué.
0: Ah oui, ils n'ont pas joué. Ils ont subi. Ils ont trop attendu. Ils ont véritablement. Mais aussi sur le plan physique, il y avait une prédominance des Canadiens
1: qui en voulaient plus.
0: Aussi d'Africains, ils en voulaient plus. Ouais. Ils en voulaient plus. C'est vrai que ils ont mis la forte pression. Ouais, et les voilà, ils ont été récompensés. Ils ont été récompensés, ils ont mis un jeu assez attractif, assez imaginatif. Ouais. Mais là, c'est peut-on dire simplement, eh bien, ce sera la victoire du caractère et de l'autorité, puisque simplement, eh bien, ils ont fait ce qu'il fallait faire. Ouais, c'est vrai que l'Afrique du Sud n'aura pas démérité là, mais on a vu une équipe de l'Afrique du Sud qui a tellement reculé. Hein.
1: Et par moments,
0: là, vraiment. Mais attention, peut-être un ballon de deuxième but, heureusement. Ah, il était bien là, Mbokassi, l'arrière central de l'équipe sud-africaine. Allez, ça va être compliqué, coach Biteille.
1: Ouais, il faut jouer le voiture dans ces deux dernières minutes.
0: Dans deux minutes, ce sera la fin. Et les Sud-Africains qui sont en train de faire feu de tout bois pour ramener la parité au score.
1: Mais
0: ça
1: va être
0: extrêmement difficile. Extrêmement difficile. Puisque le jeu est beaucoup plus imaginatif, beaucoup plus attractif du côté de cette équipe du Canada.
1: Il a vraiment surpris le gardien.
0: Ah oui. Ah, là, c'est un but.
1: Après un déplacement latéral vers la gauche, la frappe est partie.
0: Le but a surpris tout le monde.
1: Le
0: but a surpris tout le monde.
1: Ouais, c'est vrai
0: que véritablement, ça s'annonce sous de bons auspices pour les Canadiens.
1: Marche s'est déployé comme si c'est lui-même qui avait marqué le but.
0: Ah oui, c'est vrai. Bon, ils avaient la fluidité dans ce jeu-là, un football beaucoup plus pensé.
1: Oui, tout à fait.
0: Alors, ce n'est pas faute d'avoir alerté pour nous, puisque les Sud-Africains ont tellement subi la forte pression défensive à telle enseigne que, véritablement, alors je n'avais plus d'espoir. D'espoir. Puisque l'efficacité clinique de ces Canadiens a payé. C'est vrai que là, les Sud-Africains, à une minute la fin de ce temps additionnel, est complètement exténué, ces Sud-Africains. Attention, c'est peut-être la dernière chance technique de l'équipe. Oh là là, enrayer cette action par Davies. Ah oui, c'est vrai. Alors, regardez.
1: Ils vont se battre carrément
0: sur les Canadiens sont maintenant dans la défense, dans leur propre zone.
1: Je crois que c'est dans la poche,
0: les Sud-Africains. Attention, peut-être l'une des dernières chances tactiques avec Tony Chomadou. Tony Chomadou qui va revenir derrière, lui remet le ballon à Tebowo Mokono. Et que là, ce sont les Canadiens qui ont chippé le ballon et qui ont dégagé loin, loin devant. Le ballon qui va atterrir dans les pieds de Robert Williams. Alors là, c'est vraiment le risque du désespoir.
1: Malheureusement. Est-ce que ça va payer? Je ne crois pas.
0: Je ne crois pas moi aussi. Puisque là, ils ont manqué de lucidité. Mais attention, ce ballon est dans les bras.
1: Ils ont bon gardien qui anticipe bien.
0: Maxime Crépeau, le gardien de but canadien. Mais attention à... ces échanges de mots qui pourraient créer des problèmes. Attention aussi au carton. Attention au carton et surtout du côté du Canada, puisque pour l'instant ils ont le vent en poupe et que simplement qu'un carton rouge pourrait hypothéquer s'ils doivent aller au prochain tour. Puisque là, garde à celui qui pourrait récolter un carton.
1: Tout à fait.
0: Allez, et c'est parti avec Maxime Crépeau. Maxime Crépeau, le ballon. Ah, je crois que c'est fini. C'est bien fini. Les Sud-Africains au tapis.
1: Malheureusement.
0: Ils sont au tapis, malheureusement, les Sud-Africains.
1: Ils ont pris un but.
0: Et ce n'est pas
1: moment.
0: Faute d'avoir essayé. Faute pour ne pas. Voilà. Ouais. En tout cas, un très bon geste de la part. De Hugo Bros et Jess Marc.
1: Tout à fait.
0: Et voilà, les deux entraîneurs.
1: Très fair play.
0: Ah oui, très fair play, véritablement.
1: Ouais, c'est un match coupé. Il faut que quelqu'un gagne.
0: Ah oui, il faut un vainqueur. Et comme l'ont souvent dit les Grecs, les Grecs, évidemment, Mensana incorpore sano. Je crois que ça, c'est pas un vrai mot. et Pierre de Coubertin qui le disait, l'essentiel dans une compétition.
1: Ouais. En deuxième mi-temps, quand même, on a vu une équipe de Canada qui l'a beaucoup plus voulu.
0: Ah oui, mais ouais, c'est les Canadiens qui en voulaient plus.
1: Voilà,
0: ah, ils ont imposé un jeu attractif, un jeu imaginatif,
1: ouais,
0: avec beaucoup de caractère, avec beaucoup d'autorité.
1: Tout à fait.
0: Ah, le football, ils étaient beaucoup plus fluides dans leur football.
1: Ouais.
0: Et je disais que l'efficacité clinique des Canadiens a donc battu l'Afrique du Sud. Une équipe qui est sortie complètement exténuée et toujours avec beaucoup de pression sur les épaules.
1: Oui.
0: On a attendu ce match rythmé et surtout de la part des Sud-Africains.
1: Et en fin de deuxième partie également, on a vu une équipe sud-africaine qui a reculé.
0: Ah oui,
1: qui semblait ne plus en vouloir.
0: Effectivement.
1: Ouais, qui était dans son enjeu d'attendre peut-être des tirs au but.
0: Ah oui, c'est vrai. Mais
1: les
0: on
1: prolongations,
0: a vu,
1: pourquoi contre une équipe du Canada qui
0: mais
1: tous les moyens de pouvoir
0: quand
1: marquer.
0: Même contribuer les stigmates du mal-être de cette équipe d'Afrique du Sud.
1: Oui, tout à fait.
0: À la fin, puisqu'ils ont tellement reculé à tel enseigne qu'on n'y pouvait absolument rien.
1: Parce que plus vous reculez, plus l'adversaire gagne du terrain.
0: Exactement.
1: Et quand l'adversaire gagne du terrain, il se trouve dans une situation de dangerosité.
0: Exactement, difficile.
1: Qui pourrait perturber un peu le dispositif des Sud-Africains. Et c'est ce qui est arrivé malheureusement.
0: Malheureusement. Allez, on va aller de l'autre côté avec Pape Matar Sarr, de l'autre côté également, avec notre ami Ousmane Ba, qui a su des opérations au niveau du centre de modulation. Alors, donc, à vous, Pape Matar.

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10: Pour moi, c'est la vitalité de la démocratie. Moi, non, la jangate. Démocratie, ça montre que vraiment, le Sénégal est un pays de démocratie, est un pays de dialogue. Ouais, faut vraiment dire ton tout moi. Dialogue, bi, définir que l'homme tolère sa machalat. Madame, lep, l'union peinture. Parce qu'en fait, en démocratie, t'as pas la démocratie représentative, am la démocratie populaire. Démocratie populaire. 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

0: Alors, merci de votre fidélité à la RTS, l'édition de 22h.
1: Au Diop Gay.
0: Sommet de ce journal, les députés en plénière ce lundi avec comme ordre du jour une proposition de loi sur une révision de la Constitution, proposition de loi sur l'initiative de députés de PASTEF, de la majorité donc, des structures politiques et de la société civile s'adressent contre, c'est le cas. De la coalition Diomaye Président et de la plateforme Arsenu République. Cette plateforme envisage d'ailleurs une marche pour l'ouverture de consultations nationales inclusives sur toute réforme constitutionnelle. Le PASTEF, porteur de cette proposition de législation, défend en tout cas son projet. C'est responsable par d'initiatives pleinement conformes à la Constitution et au règlement intérieur de l'Assemblée nationale. Un canal en chantier est dans le quartier de Nguent d'Antiès, transformé en dépotoir. La population proteste contre et demande une reprise des travaux à l'arrêt depuis 2024. Le nouveau ministre de la Pêche dévoile sa feuille de route des axes stratégiques dans l'agenda 2050. Elle était à Kaolack, une visite au foyer religieux dans cette région. Benoît Bajan qui signe la page d'espoir de ce 22h.
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0: Matar Sarr, la partie technique, bonsoir et bienvenue à tous. Les députés sont convoqués donc en plénière ce lundi à 10h. L'ordre du jour porte sur l'examen de la proposition de loi numéro 17-2026 portant donc révision de la Constitution. Proposition de loi sur l'initiative de députés de PASTEF. PASTEF qui compte aller en tout cas jusqu'au bout face à la presse ce dimanche. Aïb Defe et ses camarades de parti ont défendu leur proposition de révision constitutionnelle. Ils affirment que l'initiative est pleine conforme à la Constitution et au règlement intérieur de l'Assemblée nationale. Selon ces députés, cette réforme vise donc à renforcer l'état de droit et à rééquilibrer les institutions. Les responsables de PASTEF estiment également que le Sénégal ne peut pas rester indéfiniment pris en otage par la recherche d'un consensus en réponse donc aux appels au dialogue formulés par certains acteurs pour le référendum. Ils se disent donc prêts si cette option était retenue par le chef de l'État. Un compte-rendu signé Migui Maramdiaye.
2: L'exercice auquel seront soumis les députés ce lundi n'a rien d'illégal. C'est la première précision apportée par Aïb Dafé, président du groupe parlementaire PASTEF les Patriotes.
3: Dans la proposition de révision constitutionnelle que nous avons soumise à l'Assemblée nationale, aussi bien sur la procédure que sur le contenu de la révision, nous avons respecté strictement les dispositions de la Constitution et du règlement intérieur.
2: Sur le fond comme sur la forme, tout est conforme à la loi, selon les Patriotes. Pour Aïb Dafé, ces réformes visent avant tout à renforcer l'état de droit.
3: La présente proposition vise à rééquilibrer les institutions, à réduire l'hyperprésidentialisme. Et réduire l'hyperprésidentialisme, ce n'est pas affaiblir le président de la République. Parce que lui-même, dans son mandat, dans ses engagements, il a promis de réduire l'hyperprésidentialisme. Et de rester fidèle également aux engagements devant le peuple sénégalais pris par PASTEF. Aussi bien lors de la campagne pour l'élection présidentielle de 2024 que lors de la campagne pour les élections législatives.
2: À ceux qui réclament un dialogue sur cette révision, PASTEF affirme vouloir assumer pleinement ses responsabilités.
3: Pour un pays qui doit faire l'objet de réformes, qui veut avancer, être dans un dialogue éternel. Il faudra à un moment qu'après le dialogue, qu'après la concertation, les institutions puissent jouer leur rôle et prendre leurs responsabilités.
2: Le parti PASTEF ne compte donc pas reculer. Il se dit également prêt à aller au référendum si le président de la République décide de soumettre cette révision constitutionnelle au peuple.
0: Voilà, Migui Maramdiaye, la coalition Diomaye Président réagit en tout cas contre, dit non donc à la révision de la Constitution par la voie parlementaire pour les soutenirs du chef de l'État. Cette démarche de PASTEF les Patriotes vise donc à affaiblir le président de la République. Un compte rendu de Mariam Wone.
4: La proposition de loi déposée par le groupe parlementaire PASTEF qui vise à réviser la Constitution fait couler beaucoup d'encre. Pour les membres de la coalition Diomaye Président, ce projet vise à dépouiller le président de la République de ses pouvoirs, Aminata Touré, superviseur général de la coalition Diomaye Président.
5: Ces textes ont été complètement transformés avec des dispositions dont l'objectif c'est de dépouiller le président de la République de ses prérogatives et de les allouer au président de l'Assemblée nationale. Ce qui se passe à l'Assemblée nationale, c'est un détournement des textes du président de la République.
4: Pour le haut représentant du chef de l'État, les vraies questions qui doivent mobiliser l'énergie chargé des députés, ce sont les préoccupations sociales des Sénégalais.
5: L'essentiel de nos concitoyens vivent de l'agriculture. Ils pensent aux engrais, aux semences, on pense aux inondations. Les jeunes souhaitent avoir un emploi, une formation. Les femmes veulent être soutenues dans leurs activités génératrices de revenus. Et que fait l'Assemblée nationale? Elle s'intéresse à des questions pouvoiristes, purement pouvoiristes.
4: Abdoulatine revient sur le cadre juridique de la Constitution.
6: La Constitution, c'est la norme fondamentale. Même les Sénégalais qui n'ont pas été à l'école, ils connaissent la valeur de la Constitution et surtout sa sacralité. Lorsqu'il s'agit de modifier cette règle fondamentale, un groupe d'individus ne peut pas s'arroger le pouvoir de l'État.
4: Pour les membres de cette coalition, si aucun accord n'est trouvé, un référendum constitutionnel pourrait être convoqué.
0: Voilà, Maria Moine, la plateforme, autre réaction, celle de la plateforme donc Ars Nos Républiques, elle a exprimé ce dimanche sa vive opposition à cette réforme constitutionnelle. Youssouf Konté.
7: Le mouvement pour la défense de la République, Ars Nos Républiques, s'oppose au projet de révision constitutionnelle engagé par la majorité parlementaire. Lors d'un point presse tenu ce dimanche, le mouvement qui regroupe des organisations de la société civile, des partis politiques, des syndicats et des mouvements citoyens dénonce une réforme menée dans la précipitation sans concertation nationale et en procédure d'urgence. Selon ses responsables, cette révision risque de fragiliser l'équilibre des institutions et de remettre en cause certains acquis démocratiques. Ils estiment que la Constitution ne doit pas être modifiée sur la seule base d'une majorité parlementaire, mais dans le cadre d'un large consensus national. Le mouvement exige le retrait immédiat de la proposition de révision constitutionnelle et appelle le président de la République, Bassirou Diomaye Diakhar Faye, à prendre les mesures nécessaires pour interrompre le processus et ouvrir des concertations inclusives. Ars Nos Républiques annonce également le lancement d'un plan d'action national citoyen. Première étape, une grande marche est prévue le vendredi 10 juillet prochain à partir de 16 heures pour défendre, selon le mouvement, la démocratie, l'état de droit et la stabilité des institutions.
0: Voilà, Youssouf Konté, ce lundi donc, l'Assemblée nationale va examiner la proposition de loi portant révision constitutionnelle. Invité de l'émission En Vérité, le ministre de la Microfinance, de l'Économie sociale et solidaire, Alun John, a lancé un appel au consensus et à un débat inclusif autour de cette réforme, tout en réaffirmant la légitimité du Parlement. Il estime qu'une plus large adhésion populaire renforcerait la cohésion nationale voulue par le président de la République, Bassirou Diomaye Diakhar Faye. Alun John, que nous disons écoutons au micro de Miguel Marmier.
8: Il n'y a pas quelque chose qui vaille mieux que la cohésion nationale et la cohésion sociale. Je crois que, certes, il y a cette légitimité en termes de représentation parlementaire, mais également, à mon avis, on ne perd pas, si on va plus loin, pour aller vers cette représentativité populaire, en appelant tout le monde à un consensus, à mieux en débattre. À mon avis, ça n'enlève en rien la légitimité du Parlement, mais également, ça va contribuer à raffermir ce besoin tant cher au président de la République, le président Bassirou Diomaye Diakhar Faye, pour aller vers une cohésion nationale.
9: Vous ne craignez pas une crise institutionnelle?
8: Non, jamais, jamais. Je ne crains pas parce que pour moi, c'est un signe de la vitalité économique. C'est la vitalité, disons, de la démocratie. Parce que s'il n'y avait pas ce dialogue, s'il n'y avait pas ces contradictions, à mon avis, on pourrait en être dans une situation qui n'est pas souhaitable. Dans tous les pays que vous voyez où les armes parlent, c'est justement parce qu'il n'y a pas ces contradictions, il n'y a pas ce dialogue.
0: Voilà, le ministre de la Microfinance et de l'Économie sociale et solidaire, Alun John, de l'invité donc En Vérité, l'animation Migi Maram Ndiaye. Je rappelle que les députés sont convoqués donc en séance plénière ce lundi à 10h. L'ordre du jour porte donc sur l'examen de la proposition de loi numéro 17-2026 portant donc révision de la Constitution, proposition de législation sur initiative de députés de PASTEF.
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0: Il sollicite des prières pour une réussite de sa mission en déplacement à Kaolack. Le ministre s'agit donc du ministre de la Pêche. Une visite au foyer religieux de cette région, Amimara, qui dévoile sa feuille de route, Fort Sall de Kaolack.
10: Chez la famille Cheikh Tidiane Dem, en passant, chez la famille Elhaji Abdoul Ken, chez le khalif général Cheikh Tidiane Niès de Léona Niassène, de Touba Ndorong, Pentium Serine Bassirou Mbaké, chez la résidence de l'abbé Martin Boukartine, de Medina Bay, chez le calife général Serigne Mahi Ibrahim Agnès et chez l'imam de la grande mosquée de Medina Bay, Serigne Cheikh Tidiane Alioune Cissé. Le ministre des Pêches et de l'Économie maritime a rendu une visite de courtoisie dans ses foyers religieux de Kaolack pour solliciter prières et conseils pour la réussite de sa mission. Amemara Djei.
11: Je salue tous les chefs religieux qui ont bien voulu me recevoir dans le domicile respectif et prier pour moi pour que je puisse avancer dans la mission que le président de la République avec son premier ministre ont bien voulu me confier.
10: Nouvellement nommé à la tête du ministère de la Pêche et de l'Économie maritime, le ministre Amemara Djei a déjà une vision claire des attentes prioritaires du secteur en droite ligne avec la volonté de l'État.
11: Parce que le président de la République nous avait demandé de redynamiser la pêche artisanale et régulariser la pêche industrielle. En même temps, faire l'économie maritime au hub stratégique de référence au niveau du Sénégal.
10: Le ministre Amemara a aussi rendu visite au gouverneur de région. Elle a sollicité le gouverneur d'organiser des assises afin de fédérer tous les responsables politiques de Kaolack autour de l'essentiel. Kaolack, Fatou Sall, Radio Sénégal.
0: Et cette colère d'habitants du quartier d'Nguent d'Antiès, ils ont battu le pavé pour déplorer l'arrêt des travaux du canal d'Nguent depuis 2024. Ce canal à ciel ouvert est transformé en dépotoir. Une reprise des travaux exigée. Khadim Dethias.
12: Association de jeunes groupements de femmes notables du quartier dans les rues de la capitale de Rai pour exiger l'achèvement des travaux du canal de Nguent. Ce canal d'évacuation d'eau pluviale est transformé en dépotoir d'ordures depuis l'arrêt des travaux. Ibrahim Diouf, représentant des notables du quartier Nguent.
13: En 2023, des débuts de solutions, nous les avions. Parce que des maisons ont été démolies, des habitants déplacés. Pour tout ça, voilà ce que nous avons. Rien du tout. Déplacer des populations pour ne rien faire. Presque une quatorzaine de maisons, voire une vingtaine. Mais nous avons dit que nous, notre rôle, c'était d'alerter. Et nous ne cesserons jamais de le faire.
12: Une situation alarmante qui suscite de vives inquiétudes, les populations de Nguent exigent une réaction rapide des autorités.
13: Actuellement, dans un futur proche, c'est le curage parce que l'hivernage est là. On ne peut plus attendre sur ça. Vous voyez les arbustes dans le canal. L'eau va stagner. Ça, c'est sûr parce qu'il n'y a pas d'ici. Faire un curage à fond pour soulager la population. Parce que moi-même qui vous parle, j'ai fui parce que je ne peux plus être dans ma propre maison. L'hivernage est là. Le syndrome va encore recommencer. Pour les eaux.
12: Ce canal de Nguent, inachevé, envahi par les herbes, perturbe le quotidien des populations de Nguent. 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
0: Encore dans Thiès, Grand Tchali ne vaut pas de décharge dans le quartier. Ses habitants sont montés au créneau pour réclamer la délocalisation immédiate de ce dépotoir sauvage. Les habitants craignent pour leur santé et parlent de dégradation de leur environnement. François Désiré John, habitant du quartier, est au micro de Radio.
14: Depuis un certain temps, mois de mars, mois d'avril, voilà, un beau jour on s'est réveillé et on a vu qu'il y a une structure qui est venue installer un dépotoir d'ordures ici. Ça nous a frappé. Pourquoi ? Parce que ça est installé au niveau des habitations, tout près des habitations. Ça amène la pollution, ça amène des agressions, ce qui fait que donc, nos enfants, quand ils sortent, ils peuvent aussi avoir des maladies. C'est ça qui fait qu'aujourd'hui, on est venu pour dénoncer cet état de fait. On a fait plusieurs démarches au niveau des autorités locales, au niveau des autorités administratives, mais comme ça n'a pas abouti, on s'est dit, mais aujourd'hui, on va se lever comme un seul homme pour dire non, non, non, parce que notre quartier ne mérite pas ça. Vous voyez vous-même que c'est un très beau quartier. Et vu ce qu'il est en train de faire, on se dit qu'on a aussi notre droit de pouvoir parler aux autorités pour que cela cesse. On ne veut pas de dépotoir d'ordures ici chez nous. Il n'y a aucune personne ici dans Thiès qui peut en tout cas accepter qu'un dépotoir d'ordures soit installé tout près des habitations. Il n'y a aucun quartier qui va accepter ça. Au moment où on parle de respect de l'environnement, d'un environnement sain, au moment où toutes les personnes, toutes les structures du monde entier luttent pour qu'il y ait un beau cadre de vie dans tout le monde entier. Donc, ce n'est pas normal et nous dénonçons cet état de fait.
0: Voilà, des dépotoirs sauvages qui dérangent dans Thiès. Le ministre de la Santé et de l'Hygiène publique annonce la construction d'un centre de santé à Mbane, dans le département donc, de Dagana. Et c'est dans le cadre d'un vaste programme de construction de structures sanitaires dans les zones rurales de vieilles revendications. Les ministres de la Santé des Forces armées ont visité l'hôpital militaire de campagne installée dans cette commune et réaffirme donc la volonté de l'État de renforcer l'offre et de réduire les inégalités d'accès aux soins sanitaires. Mbaye Diop de Dagana.
15: Après des années de sollicitations et d'alerte pour avoir accès à des soins de qualité, les doléances des habitants de la commune de Mbam seront désormais prises en charge par le ministre de la Santé et de l'Hygiène publique. Selon Ibrahim Moussi, un centre de santé sera construit dans la commune en plus de la dotation d'une ambulance en vue de problème de la population.
16: Le gouvernement du Sénégal envisage de construire au moins 100 centres de santé, prioritairement dans les zones rurales. Et la zone de Mbam a été identifiée quand même comme étant un site prioritaire par rapport à des centres de santé à abriter. Et nous sommes en train d'y travailler. Des centres de santé en mode accéléré. C'est des centres de santé clés à main. L'ambulance, on est en train d'acquérir une dotation et on n'oubliera pas d'en fournir au moins une en banque et j'en fais vraiment une priorité absolue.
15: Accompagné par le ministre des Forces armées pour faire un tour au niveau de l'hôpital militaire de campagne installé en banque, Yankuba Djemé a magnifié cette décision du chef de l'État de permettre à la population d'avoir accès à des soins gratuitement dans le cadre du concept armée nation.
17: Le Parlement de Sénégal juste, c'est aussi, et j'allais même dire avant tout, et surtout la justice sociale. Nous mettons dans le panier du concept Armée Nation, cette belle initiative de l'hôpital militaire de campagne. Après l'étape de Medina Yorofla, cette campagne à travers l'hôpital militaire de campagne vous permet d'avoir des outils dans le cadre de l'élaboration de la planification.
15: Le ministère des Forces armées soutient qu'à travers ce geste d'amener un hôpital de niveau 2 dans la commune de Mbam, le chef de l'État entend corriger les inégalités notées dans le secteur sanitaire. Mbam Mbeye pour Radio Sénégal.
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0: 22h15 à Dakar, la suite de ces éditions, le Sénégal et la Gambie franchissent une nouvelle étape dans la gestion de leurs frontières. Les travaux de traçage et de délimitation du tronçon reliant Touba Tranquille à Dar es Salaam ont été officiellement lancés ce week-end. Dakar et Banjul ambitionnent de renforcer donc la coopération transfrontalière, de favoriser les investissements et de consolider la paix entre les populations des deux pays. La correspondance de Bignona d'Omar Mamoudou Diallo.
19: Les travaux de traçage et de délimitation de la frontière entre le Sénégal et la Gambie sur le tronçon situé entre Touba Tranquille et Dar es Salaam en Gambie ont été lancés ce week-end par le gouverneur de la région de Ziguinchor et son homologue de la région de Birkama en présence des populations transfrontalières. Selon le maire de la commune de Kataba 1, Alassane Diatta, cette campagne marque une nouvelle ère dans la prise en charge des préoccupations des populations vivant dans les zones frontalières.
20: Cette campagne contribuera à installer de manière durable les populations dans leur terroir et à favoriser une cohabitation paisible entre les communautés riveraines. Elle permettra également de consolider la sécurité, de lutter contre l'insécurité. Depuis de nombreuses années, cette zone souffre d'un déficit important en infrastructures de base.
19: Le gouverneur de la région de Ziguinchor a souligné que l'identification et la délimitation des zones transfrontalières permettront de faciliter la réalisation d'investissements et de mieux planifier les actions de développement dans ces espaces mortalatines.
21: Tant que Mandarga frontière bi lérul,
22: il sera très difficile pour la Gambie ou le Sénégal d'investir davantage dans les domaines de l'eau, l'électricité, l'éducation et la santé sans auparavant délimiter clairement notre frontière. Je le réitère, c'est pourquoi il est encore très important de délimiter la frontière.
21: Frontière bi mo am solo.
19: D'après les autorités, cette opération contribuera également à renforcer la cohésion sociale entre les populations transfrontalières qui pourront ainsi vivre dans un climat de paix, de solidarité et de bon voisinage. Bindjona, Omar Mamoudou Diallo, Radio Sénégal.
0: Kédougou, une région aux défis sécuritaires importants et complexes, d'où une nécessité de formation et en permanence d'éléments, des escadrons de surveillance et d'intervention. 25 éléments de l'ESI de Salemata capacités grâce aux partenaires de l'État. Aline Badare Djemé de Kédougou.
23: Durant deux semaines, le projet a déployé des experts internationaux et nationaux pour les besoins. Ibrahim Adem est le directeur pays de l'ONG Cogenta.
24: Cette formation portait sur l'intervention professionnelle. Intervenir efficacement dans le cadre d'une intervention, mais également dans le cadre de la prévention, qui a duré 15 jours pour 25 éléments menés par deux experts internationaux, appuyés par deux experts formateurs nationaux du Centre national de formation de Dakar et du Garci de Saraya.
23: Avec ce renforcement de capacité, les éléments des escadrons de surveillance et d'intervention vont non seulement mener des actions avec efficacité, mais le faire dans le respect des droits humains. Colonel Mamadi Kaba est le commandant de la Légion de la gendarmerie de Kédougou.
25: Nous faisons face à des défis sécuritaires comme le terrorisme, le grand banditisme transfrontalier au niveau des zones frontalières. Ces outils leur sont prodigués pour qu'ils maîtrisent les techniques d'intervention et de réduire le niveau de la menace, respecter les droits des citoyens dans le cadre cadre de leur interpellation.
23: En clôture de la formation, l'autorité administrative a salué l'initiative qui répond à une vieille doléance. Sidi Sardjei, le préfet de Salemata.
2: La gendarmerie et les forces armées ont eu à dérouler des patrouilles de nomadisation sur le département de Salemata.
23: Le projet Réseau Stabilité et Cohésion Sociale a prévu la formation de 50 éléments de l'escadron de Saraya sur le maintien de l'ordre et la gestion démocratique des foules. À Kédougou pour la RTS, Aline Badara Djemé. FIFA 20.

0: Et Benoît Bédiane est en place. Benoît, bonsoir.
1: Bonsoir, Tawa Diobie, et bonsoir à tous. On démarre cette page d'espoir avec la Coupe du Monde de football, bien évidemment. Cette première information, le Canada qui arrache sa qualification en huitième de finale de la Coupe du Monde dans le temps additionnel contre l'Afrique du Sud. Le Canada qui fait partie des trois pays organisateurs de cette Coupe du Monde de football. Le Canada qui sera au rendez-vous des huitièmes de finale dans le premier match à élimination directe de cette Coupe du Monde de football, match disputé à Los Angeles. 1-0 face aux Bafana Bafana de l'Afrique du Sud. Les Canadiens qui disputeront le tout premier huitième de finale de l'histoire contre les Pays-Bas ou le Maroc qui s'affronte dans la nuit donc du lundi au mardi 4 juillet à Houston. Ce sera bien évidemment pour l'équipe canadienne l'adversaire donc pour les huitièmes de finale. Les autres rencontres des huitièmes de finale prévues à partir de demain. Match que vous pourrez suivre en direct bien évidemment sur Radio Sénégal à 17h demain lundi, ce match entre le Brésil et le Japon à suivre sur Radio Sénégal un peu plus tard dans la soirée à 20h30 Allemagne-Paraguay. Et rappelons que le Sénégal prépare son match contre la Belgique comptant pour les 16e de finale, match prévu mercredi à partir de 20h, match également à suivre en direct et en intégralité sur Radio Sénégal. Chez nous, clôture de la semaine olympique, c'était ce matin le ministère de la Communication et le comité d'organisation des Jeux Olympiques de la Jeunesse Kojoge ont organisé une randonnée pédestre populaire en avant-goût des Jeux Olympiques de la Jeunesse Dakar 2026 destinés à célébrer l'esprit olympique et à sensibiliser la population aux valeurs d'amitié, d'inclusion et de partage portées par cet événement historique, une première en Afrique, nous dit notre reporter Alicia Pereira.
2: Près de 6000 randonneurs sur le départ au monument de la Renaissance africaine.
3: Vive le Sénégal.
2: Tous convergent avec le même objectif, rallier la place du souvenir. Le directeur de la communication, Habibou Dia, sur l'objectif de cette grande mobilisation.
4: C'est une mobilisation assez exceptionnelle et remarquable. L'objectif initial, c'était vraiment à quelques 125 jours des Jeux Olympiques, d'organiser une activité qui puisse être retentissante et qui puisse regrouper et réunir toutes les couches de la jeunesse, au moins du presqu'île du Cap-Vert.
2: Une randonnée pédestre, un moment de convivialité et de partage. Le directeur adjoint du comité d'organisation des JOJ, Ibrahim Awad, invite les jeunes à s'approprier ce prestigieux événement.
5: Toute la nation entière, la nation africaine, pour que ce grand rendez-vous historique, nous puissions l'honorer. Que les choses iront dans le sens de cette belle mobilisation de la jeunesse.
2: Une grande randonnée pédestre qui a mis fin à la semaine olympique. Le Kojoge compte organiser ces genres d'activités d'envergure à Djamniadio et à Sali pour la prochaine étape.
1: Alicia Pereira, et c'est du tout pour les sports.
0: Voilà, et la page des sports donc qui referme cette édition avec la technique Matar Sarr, Mohamed Brahim Bey, Fatima Ndiaye Diop, CDM Ousmane Diop, production montage Marianne Diaymal, la réalisation et coordination de cette édition Papa Malik Ndaou, micro Aoudiop Gueye. Merci donc de votre fidélité à la RTS. La rédaction qui revient à 21h30 pour le journal Wolof. Je vous retrouve à 22h pour l'édition en français. Excellente soirée à tous.

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0: Alassane est en taximan Yango, il nous écoute actuellement. Bonjour amis chers auditeurs sur Radio Sénégal International. Merci beaucoup à Ibrahim Fall, merci à tous les auditeurs qui sont scotchés. Et puis on est regardé sur les plateformes de la RTS. C'est parti pour le retour de l'émission Banner, un retour qui sera forcément fracassant puisqu'on a un invité très spécial. Le tchoum le tchoum, vous entendez, c'est pas le vent, c'est pas la mer, c'est notre invité qui arrive. Il a fait le buzz dans son coin sans bruit, buzz total. Il a fait justement Bibi, buzz total. Il a tourné Wiri Wiri, buzz total. Justement dans une réalité très sénégalaise qui est devenue un buzz total. Il a trouvé son Ganatoul, pas le paradis des autres, mais le sien. Et aujourd'hui, il nous sert en hommage une véritable bombe sur un plateau, extrait de son dernier album Nafio. On écoute. Danan, qui est devenu un tube justement pour tous les Sénégalais. Nous avons invité nak Barul Wakh de Fay Diouf, qui Diouf Kessel Anak. Bah oui, étudiant, il tenait déjà l'orchestre des étudiants. Artiste, il tient sa parole. Khalis Music Bissach, Demna Batabar Chilinga Khamanteni, Moïkeru Yayam. Leçon de vie, nos parents vaut plus que de l'or. Pour beaucoup, il avait disparu. Non, il préparait son Nafio qui allait réveiller le game. Il a clippé avec Sita, oui, parce que les empereurs se reconnaissent. Moi, au moins, Nangunani, ça ne c'est moi si tok. Mesdames et messieurs, voici l'homme qui rime avec son époque, Diaw Diop Didi, justement, une des plus belles voix, attention, de sa génération. Un talent phénoménal qui nous a marqué, justement. Moi qui étais, justement, élève, étudiant, donc, à l'ISEC, il fait partie des artistes qui m'ont bercé. Un talent incroyable, une voix d'une incroyable ferveur. Diaw Diop Didi, encore une fois, que je vous prie d'applaudir très, très, très, très, très fort pour le grand retour de Banner. Salam alaikum, frère.
1: Wa alaikum salam, Mr. Maxime.
0: Ba alaykum salam.
1: Ça va, alhamdulillah.
0: Ni ziar.
1: Santé yalla boubar. Mais je vais faire un waouh pour cette belle présentation. Merci beaucoup.
0: Merci beaucoup à Diaw Diop Didi mi nga xamanteni mom lañu dalal ci Radio Sénégal International ak ci Dakar FM, Dakar FM aussi puisqu'on est en synchronisation un peu partout aussi ci région du Sénégal fait pour fi nga xamanteni RTS nek na fa di gungé ñi nga xamanteni ñoy auditeur yi et puis duñu faté ñi nga xamanteni ñoy internet yi parce que ñi ngi sétane ci plateforme yu RTS d'une manière générale. Alors damay Diaw présenter li nga xamanteni ñom lañu bokal plateau bi damay tourner à ma droite comme nous l'avons fait parce que tradition là filé ci émission Bounoumel Bekay nek directeur fi nga xamanteni moy Dakar FM kune Dakar FM itam da fay wax li nga xamanteni moy première station bande FM du Sénégal. Pourquoi mani directeur parce que expérience bi la bëgg tay ñu jël ko tek ko ci kaw table bi parce que itam animateur la da fay sol casquette Bounoumel yag ci lool Bekay mama salam alaykoum
2: mais ma alaykoum salam. Ba paré buma le nuyo damay nuyo Jean-Yves Bassène mang koy sargal mom dama kay wax Atibou
3: non tay mom Nafio la ni
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3: Mehmet
2: yow d'accord papis jallo mak le nuyo mo papis mom poular la yow sérieur yow ti comprend dana ni ka pam do mada après suma ñëwé ci mom mada ni ka comme mom non la manika Nafio
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0: alors mbali Bekay tambalina presentation yi ganaw ba nga limé ki nga xamanteni moy Jean-Yves dama ci delou wat rek ñu bamtu wat ko Jean-Yves bi nga xamanteni c'est le présentateur d'exception de l'émission à midi première à la télévision comme ningo gissé gis nga c'est la télé ak ak radio bi ñoo bolé sen doolé justement pour dalal Jean-Yves nek chaque samedi fi nga xamanteni moy ci télévision en même temps aussi de présenter émission fi nga moi Dakar FM. Jean-Yves, mon frère, l'homme de la Casamance et de tout le Sénégal. Salam alaikum.
3: Wa alaikum salam, DJ Maxime. Manglay nuyu, di nuyu tous nos auditeurs. Ni nga xamanteni ñuy suivre Banner tous les une fois par mois, hein, les jeudis. Et c'est un plaisir aussi hein, d'accueillir à nouveau Diaw Diop Didi, parce qu'on a fait une très belle émission avec lui dans Midi Première, c'était pendant la Coupe d'Afrique. Mm-hmm. Donc c'est un plaisir, Diakarlo Akmom, encore une fois. Merci. Et c'est un plaisir de partager ce magnifique plateau avec ces grands monsieur de la radio. Mm-hmm. Et bien évidemment, c'est un grand plaisir d'aller avec Diaw ti plateau bi. C'est un plaisir, vraiment.
0: Merci beaucoup, Jean-Yves. Notre Sunyo, troisième personne, Bunley, a présenté sa voix résonner un peu partout à Thiès. Dakar le reconnaît comme une légende de l'animation. Nek Ndanan, Momitam, Tambali, émission Boumouchou Aïp, Agndali, Boutoudou Nocturno, chaque goudi, Itam de Feigungé, auditeur ou Radio Sénégal, Yep, Benopinak, Ti Dakar FM, Itam, Mounek Yefem, Ti Dortimbekte, Dortimbar, Dortilinga Hamanteni, Moi Bok, auditeur, Tilinga Hamanteni, Moi vraiment ambiance, Boumouchou Aïp, Papis Diallo, Ninglei Dalal Djam, Deleziar Boubarabaraba.
4: Mais Maxime, c'est un immense plaisir de partager le plateau, mais tu marches sur l'eau, hein? C'est une bonne question. Tu as bouffé du lion, en tout cas tu es en pleine forme. Et donc, ça va bien se passer. Merci et bonjour à Jean-Yves, mon local, Dini Bekay, Dini également, notre invité. Et un invité spécial. Mmh. Un invité spécial. Pourquoi j'ai dit un invité spécial? Ça va, vous me donnez quoi là? D'avoir des jugements. Comment comprendre, Galim Lana? D'avoir des jugements par rapport à son vécu, par rapport à cette maturité qu'il dégage, donc même en dehors de la musique. On verra tout à l'heure avec son parcours. Mais c'est un jeune musicien très talentueux, mais qui a déjà une expérience magnifique. Et je pense que les auditeurs auront le temps, et également nos amis internautes, de le découvrir. C'est un invité de marque aussi. Alors, c'est un immense plaisir pour nous d'Alalco. Alors, si tu veux bien, nous devons aussi émission.
0: La tradition.
4: Alors, bon, d'un coup, Nafio, comme nous sommes bien avec. Mais la tradition, c'est que le chanteur a sa voix. Mais il y a un petit bolet guitare en bandoulière. Mm-hmm. Alors maintenant, ce qu'on va faire, le Nafio de Didi pour tous les amis auditeurs qui sont à l'écoute et pour tous nos amis internautes qui nous. Alors je voudrais demander à qu'on l'encourage.

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2: Yeah
3: cool Senegal.
2: Ah, il a fait un salam alaikum en faisant le tour du Sénégal sur la radio de tout le Sénégal. C'est
3: et
2: magnifique.
3: Puis, permettez-moi justement d'appeler ce qu'il vient de faire, un petit déjeuner musical, mes chers auditeurs, s'il vous plaît. Yao Diop, Didi, un talent, je vous disais, une voix magnifique, je vous disais, c'est justement, c'est Yao Diop Didi, quoi. Alors, Nafio, à vous, les auditeurs qui viennent de débarquer, on vous souhaite la bienvenue. Alors, on est bien parti, en espérant que tout le monde va bien, que Sentoga est rafetne. Ibrahim Fall, on rappelle, Monek, Ti, Technique B, dañuy ñëwaat ci li nga xamantene vraiment delouat ci Bekay parce que Diaw dafa am tradition bi nga xamantene itam moy deuxième tradition gannaaw li nga joto def moy

0: 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années alors que do mak xalé nga mais da nga woné li nga xamanteni motax nit ñi am gis gis bobulé ci yow alors bëggona touti directeur parce que diaw ñu bari dañu yag gëm wala bok respecter li nga 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
1: jerejeuf Maxime je vous remercie fateli mbok yi ñi déglu ci RSI Radio Sénégal International ñu jakarlo ke jaw job didi xalel degeur bop turbulent té bok té su waxé lolou ñi ka xam mën nañ ma baña démentir wanté xalé bu téla musique parce que caché bu jëk 100 francs la 100 francs lañ ko jëk fay xamna ni peut-être mën naka fateliku ndax ben instituteuram moko daan wo dika fay 100 francs pour mu kay woyal carrière fofu la commencé alors 200 francs bamay mujj xam li ci top xamumako mais dégon na 1 million 800 ndax xam nga dafa joggé ci lolu après mi continuer di jang jaar ci émission bu melni 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gendarme si je me trompe pas et puis il était très exigeant très je dirais même violent avec lui mais tay lolou mom mo ñu indi jaw job didi un artiste pour ne pas dire star parce que mën nga nek artiste to nek star caractère biñ ko forgé parce que éducation de base bi mon bar son père était homme de tenue dal di kay tek ci yoon ba paré il était bien à l'école bu jëlé 3e sax dañ koy door un premier wala deuxième lañ ko permettre donc dafa feñ ci jaw job mais 2018 la am la xam man singleum 2018 mais avant 2018 déjà bo démé ci cabaret ak ci yenn hôtel yi dañ koy gis muy jouer moi quand tu demandes mais qui moy kan man awma sonom mais 2018 la jëk am sonom cela veut dire quoi mom c'est quelqu'un bi nga xamni dafa def le tour di jouer ci hôtel yi un peu genre am orchestre té amagul sax single alors que la tradition au Sénégal c'est d'abord la maquette ñu apprécier le single après nga guéné album soga commencer mëna jouer mais mom dafa teup étape yoy yep après jouer lolu mérite le bi nga xamné ak aussi dafa exceptionnel ci man ça m'a marqué ça a marqué très certainement plus d'un mais lolu mom motax mani jaw job didi mérité na tok ci plateau des experts de Radio Sénégal carrière am fofu la commencé mais retenons c'est de 100 francs à 1 million 800 ba mu nekké école primaire le commencé musique retenez également qu'il était très turbulent vacances fu mu dem kër bu vacances dañ 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
2: en fait Diaw Diop c'est un artiste bo xamanteni dafa dugg ci xolu mélomane dafa dugg ci xolu sénégalais yi à plusieurs niveaux Bekay waxna ben moy que très tôt très jeune dafa commencer jouer live et live c'est pas n'importe qui le fait aujourd'hui Sénégal tu entends beaucoup d'artistes qui chantent mais ils sont pas capables de te faire du live mom il a déjà

0: da ngay dégg turam. Mm-hmm. Et ça c'est une grosse qualité chez Diaw Diop. Pour compléter, hein, pour ne pas être très long, Bekay wax na sank lu am solo. Il a commencé par 100 francs dem ba 1 million. Man je dirais 1 million yi nga xamanteni mom la jaayé symboliquement son album. Lolu c'est pas n'importe qui est capable de faire ça ici au Sénégal. Il faut de la maturité, il faut être sûr de soi, mais il faut aussi avoir un background. Te Diaw Diop il a ce background là et bien évidemment c'est normal que ñi am ko sur ce plateau et c'est un immense plaisir.
1: Un immense plaisir. Merci beaucoup, papi. Parce que tu papis là, merci beaucoup, Jean-Yves. Alors, papis, oui. En tant qu'expert, souvent, depuis Thiès, yaw ban impression nga ñëk am ci Diaw Diop bi ko ñëkke dégg naka nga ko jappé est ce que gëmon nga ni ki mënon na gérer ay live sur scène raconte nous vraiment li nga xamantene mom nga ñëk ki lu la ñëk jaaxal ci
2: 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Alors damay ñëk yok ni Bekay dafa né dañ ko doon dakh bu démé vacances mais dañ ko doon diril Kadir, c'est encore beaucoup plus grave. 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
2: voilà dañ ko doon diril Kadir pour mu ñëw. Mais entre sa jeunesse ak bi mu magué ces deux personnes, j'ai l'impression que ce jeune et talentueux musicien, sa vie est jalonnée de paradoxes. C'est-à-dire que qui wax na légui ni que magena ci ke paru papam nekon gendarme yayam jangal ko lan moy générosité mamam nak yoré ko yakh ko mais diko jox ay 300 muy dem jangi mu koy forger. Mais exemple bu may ndik wax mom royu kay la ci jeune. On parle beaucoup de sport étude. Mais on parle jamais de musique étude. Et il a reçu mon le pari de bolé ñaar yoy. Ben ñaarel bi il fallait que mon dam bam ay master pour mëna dugg ci carrément ci musique bi alors que bimi jouer relève bi ki di wax ni mënul gul won jouer guitare. Alors qu'il y avait des Youssou 2, Omar Penn 2, etc. Il est venu, il a dit moi je fais mes tubes à moi. Koku amna fit dafa deugur fit. Et il arrivait à faire des tubes et à sortir quand même des primes en première position. Ci ginaaw nak mom nit ñi dañuy dem génné single réglé am succès dogu ñafa live. Mais mom il a fait d'abord la scène pendant des années pour le genre un peu Bekay entre l'université et puis mu dem outil ay marchem. Donc il avait réussi à avoir par exemple caché 2 600 000 ou 800 par mois en jouant sur scène dans des bars, dans des restos, alors qu'il n'était même pas connu du grand public. Donc ça veut dire que mom la roi sank dafa en fait son vécu mom on a l'habitude de dire la valeur n'attend point le nombre d'années. C'est vrai. Mais l'expérience aussi, c'est pas du point de vue de l'âge, c'est du point de vue du vécu. Et ce bonhomme-là a un vécu. Donc, mon scène l'indique def avant ça, moui def studio.
1: Scène l'indique def avant moui def studio. Alors, mounek kenek linga hamantene amna solo lol parce que diamonouyi wartani ci jotayi moy artiste yi nga xamanteni souvent gis nañu légui sax ci nouvelle génération ñu ci bari ñi ngi tambalé jang live. Beaucoup disent que il n'est jamais trop tard de faire du bien mais tel ko mën dafa am solo. Tel ko mën daf lay permettre tay soy jouer live nga rek à l'aise Diaw so démé sétane ko ci endroit yi nga xamanteni ci lay jouer tu da ngay dund ay moments yu doy war da ngay am ay frissons dalay captiver automatiquement et puis il sait comment tenir en haleine li nga xamanteni moy publicum gis nañu ci ñu bari yex ko mën da fay tax ngay def ay fausse note da fay tax ngay def ay parce que téla 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yaangi won ci bir mais en même temps yow itam étudiant ngone déjà par rapport itam ak luñ fi wax yépp qu'est-ce que tu peux ban njangat nga ci am est-ce que on est dans le vrai par rapport à ton parcours raconte-nous parce qu'on a vrai

0: vraiment envie de savoir.
1: Bon, tout d'abord, je tenais vraiment à dire merci. Et mille merci. Parce que je me dis que ça fait partie des rares plateaux où quand tu te retrouves, tu te sens valorisé et tu sens vraiment que tu es entouré de personnes qui maîtrisent leur sujet. Et je pense que Taï, vous avez retracé ma vie et tu connais Gunnarouké. Et voilà, j'ai été surpris agréablement. Et que voilà, pour cela, je dis mille merci.
2: Mille merci, Diaw Diop Didi. Je pense que ci kanam touti parce que émission bi tam da fay am ay surprise yi nga xamanteni ñokoy gungé mais bala bobu j'aimerais ñu dem déglu morceau Bibi bi nga xamanteni bokku na ci morceau yu daanal Jean-Yves. Alors on écoute la chanson et on en parle juste après.

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3: 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fait de Diaw Diop un des artistes les plus respectés du Sénégal sanse a marqué le Sénégal entier et pas seulement. On écoute.

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1: Si vous nous rejoignez, sachez que tout le monde est beau dans ce studio. Vous qui nous regardez à travers les plateformes de la RTS, on est bien beau, très beau, très beau, justement, pour vous accompagner jusqu'à... ce sont ay single yi nga xamanteni dañoo marqué sénégalais nga ñëwon en force mu nekkon li nga xamanteni ñepp ak la daan tuddu ci kaw yegal la ci kaw boole won la ci li nga xamanteni moy cercle restreint des artistes les plus en vue du Sénégal. Alors raconte-nous épopée bobu naka nga ko dundé won et puis comment tu vivais en tant que star comme ñu koy waxé fi Sénégal entre guillemets parce que mot le bu sénégalais bëgg di utiliser moment yoyu parce que c'est important et ça fait partie aussi de ton parcours.
2: Bon, je pense que comme il a si bien dit, il dit qu'il préfère plus mettre en avant l'artiste que la star. Et donc, je me dis que de base, moi, je suis quelqu'un à bord à Montenegro, je suis vraiment passionné. Donc, moi, c'était plutôt par rapport à la musique. Et que je vivais que pour la musique. Donc, c'était plus les prestations, c'était plus au studio. Parce que la plupart du temps, Niti, ça m'a eu morceau, le n'y gana ham sa que je me dis. Parce que quand je joue pas, je suis tout le temps au studio, je ne sors pas. Donc, voilà. Et de manière naturelle, ça faisait plaisir. Et que beau gagné de la Sénégal, il dit que adapté que. Et mais n'empêche de donner que l'or a maintenu tout le temps de fleur, il gana pousser à ce que tu te surpasses encore et encore pour faire plaisir à ce public. Il a maintenu n'yom n'yom n'yom force. Et ils reçoivent l'amour, il a maintenu moi, il a maintenu n'yom. Donc, de manière naturelle, voilà, on avait des objectifs et que l'idée c'était quoi? De faire ben parcours pour maintenir, de nous suivre sur une carrière. Et on avait vraiment envie, voilà, de conquérir le monde à travers la musique et apporter notre pierre à l'édifice sur la culture de la musique sénégalaise.
3: Rebondir. Je fais partie de ceux qui disent certainement yenn artiste yi ni len star parce que pour moi qui excelle dans les arts tu es un artiste mais celui qui se singularise de par la perfection de par le talent et également de par la richesse de ses textes mon star là parce que il s'est singularisé vidéo da fay fay ci kaw nga gis que kon bu asaman bi da fa nek non kon bu ñepp nekké artiste ki ci singularisé wu richesse su texte am wala talent am ak yoy d'habitude ñoñu lay wax star duma ko wax n'importe qui. Je t'ai dit la Diaw Diop Didi, la star. Je sais pourquoi, parce que j'ai topé 100 francs de 1 800 000. Top le bingé du Gucci Hotel, de donner des cartes de visite, de faire des affaires. Par respect à l'institution, nous avons beaucoup de gens qui ont été cabarets à côté, mais nous avons été tous les autres. Mais ce qui est, je me dis aussi, tamit, nous avons été tous les étiquettes de perfection. Si nous avons été tous les autres, nous avons été tous les autres. Nous avons été exigeants. Nous avons été tel. C'est-à-dire, fi nga djugé yow fan nga bëgg yobbu sa musique pourquoi parce que tout simplement ngeewal nga bok té ku ñu ngeewal wax ku ngeewalé mais on ne le sent pas très bien et d'habitude nit ku ngeewalé du xawa lancer wu ci modernisme té yow bo ngeewalé ñu ni machallah modernisme bi tamit ñu sentir que deuxième question bi lool la fan nga jëm deuxième question bi lan moy tax loolu ci ñaari 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
2: Bon, je me dis que pour la première question, tay fuñu bëgg dem moy, on veut vraiment faire partie de ces artistes yi nga xamanteni dina ñu yobbu la culture sénégalaise au-delà de nos frontières. Et quand je le dis luma gëm la, lo xamanteni tay depuis le début ñu ngi œuvrer ci lolu. Benen affaire aussi, je me dis que au Sénégal dañu am benn culture bo xamanteni dafa riche. Donc tay en tant qu'artiste am nañ li nga xamanteni mom lay nek de bottom line I mean la base bi nga xamanteni meun nañ ci jël et que mu permettre tay la musique sénégalaise mu briller un peu partout. Donc comme tout artiste on a vraiment envie d'apporter notre pierre à l'édifice. Donc boudé benen question bi moi le fait que c'était quoi la question encore
3: dañ lay sentir ci ngeewal bi sentir le aussi ce modernisme
2: bi je me dis que tay par exemple ku ci nek tay ak ni nga jangé c'est peut-être la façon dont j'ai abordé la musique l'apprentissage tay parce que biñu nekké xalé j'ai toujours eu l'amour de la musique donc dañ don chantonner un peu partout mais avec le temps plus tu avances biñu rejoindre orchestre de l'université et quand tu fais de la variété tu es obligé d'avoir ben répertoire bo xamanteni da fay large da fay varié et il te faut une culture musicale pour apprendre exactement l'histoire de la musique et que tay historiquement fan la musique sénégalaise jogé ci influence yu mu jaar et que ensemble bobu na nga utiliser toucher un peu partout ci un peu à tout lol mom mo lay permettre tay à la base yaangi ci li nga xamanteni mom lañu am muy suñu culture muy ngeewle bi essay dans nous mais aussi cette recherche culturelle bi nga xamanteni mom nga am vis-à-vis des autres c'est ce qui va faire particularité bobu et que nga mëna am la possibilité de valser entre les deux styles
4: merci Jean-Yves. Alors moi ma question c'est côté stratégie on va dire artistique stratégie commerciale de nous guiss ni à l'instar de plusieurs artistes hein, on a vu ça on a vu les exemples moi que Diaw Diop da nga commencer yow da nga commencer guenné ay single on voyait la récurrence des singles ñepp xamone nañ ni yaangi préparer quelque chose mais le problème c'est que ça a pris du temps quand on a commencé à connaître Diaw Diop entre 2010 ba 2025 2026 pratiquement 15 ans 16 ans dialna ni gi souvent tu sortais des singles qui marchaient énormément le temps que tu as pris pour nous sortir cet album là cet album d'exception là c'était un choix délibéré c'était dû à des circonstances lol bougon à comprendre en fait c'était quoi la stratégie derrière
2: bon comme on dit l'homme propose je dispose donc tay à la base c'était un album qui devait sortir en 2019 mais les nan jamok pexem yalla ak dogalam fait que parce que la plupart ti morceaux yi nek ci album bi depuis 2015 lañ ko composé quand j'étais étudiant parce qu'il fallait faire la part des choses les singles c'était pour exister et essayer de toucher à un public beaucoup plus large et c'était plutôt des singles yo xamanteni tay da don mengo ak jamono des morceaux yo xamanteni dina tiktokable parce que bobu dañu tomber ak événement de ces réseaux sociaux mais pour l'album j'avais fait un choix pour dire que ni OK le choix c'était que bëgna sama album mu nekk ben album bo xamanteni da fay genn un tout petit registre bima nekkon parce que je voulais vraiment que mon premier album mu nekk lo xamanteni dina am ay chansons yo xamné ay thème la ci développer lo xamanteni dina allier à la fois entertainment mais aussi dina jangalé dina yété dina bandi ben héritage musical bo xamanteni c'est instructif bo xamanteni tay même les générations futures dinañ ci mëna jang et que dinañ gis ci sen bop dina xol les mots de la société ma def ko ci un album bo xamanteni kuko deg dina xamné bi c'est un peu différent des autres singles yi nga xamanteni c'était juste pour l'entertainment mais yalla dafa def biñu démé ba 2019 parce qu'on a commencé à lancer des singles à partir de 2018 2019 genn ben ñaar ñett ñi ñi commencé ko dugg donc en 2019 il fallait sortir l'album yalla def covid am ci dekk bi mbass donc ñu def dernier clip on était en Europe ci lañ ñibissé on pensait que ni covid bi du durer affaire bi ça a pris de 2019 jusqu'à 2022 pratiquement ñu ngi won ci post covid bi après covid bi biñu paré de 2022 jusqu'en 2024 c'était les élections avec la situation du pays donc c'était pas trop évident pour sortir un album parce que un album dafa am lumu lacc fo nga génné ko dafa lacc nga top ko def promo bi def yenn scène def yenn tournée et que la situation du pays ne permettait pas carrément de le faire lolou mom moñu poussé ba 2026 ñi ni du dogo jot album bi
4: est-ce qu'on peut dire que Diaw Diop c'est un artiste qui prend son temps parce que souvent les niggas artistes dany ils veulent sortir pour sortir est-ce que voilà
2: ouais c'est ce que je disais c'est-à-dire il y a une différence entre un artiste qui veut faire une carrière ou bien un artiste qui juste surfe dans le tas pour didamni tay comme je dis bo xolé le choix bima def ci album bi nga xamanteni ñimay ligay ndol dañ makoy wax ils disent que jaw da nga compliqué parce que man tay bo ñewé sama studio man na la tégal plus de 50 wala 100 son yo xamanteni ñima wër da nan ma mais yow lan moy sa problème pourquoi do génné single yi man le non du lolu parce que pour man lepp lo gis du course de vitesse et que tay en tant qu'artiste boy wax ñu lay déglu dafa laaj ñi lay déglu nga xol bu baax ñom ñoy ñan et que nga jox leen respect ba sa liguey dang koy jox gëdd bi mu mat. Donc je suis trop exigeant quand il s'agit de mon travail et de moi-même sur ma personne. Super. Et que gars dañ may woy tout le temps dañ may casqué de perfectionniste. Mais bon, c'est juste parce que j'aime ce que j'ai fait et daf ma jaral ma baye lu bari pour me concentrer sur la musique.
4: Super. Voilà, donc Diaw, cet album Nafio amna lu bari lu mu ëmb. On a l'impression en l'écoutant que de retracer un peu sa gardiar avec sa vie. Il y a également toutes les sonorités. On a remarqué que ni sur le plan musical, Diaw a fait le tour de toutes ces sonorités de tout le Sénégal. C'est-à-dire, par exemple, le tube Nafio, comme Nimkouji Sang, la Casamance, le Foutaï, tout est dedans. L'album Bobo, ça a pris du temps, mais quand même, le résultat, il est là. Maintenant, moi, je vais parler un peu de tes textes. L'écriture, elle est magnifique. Comment tu fais pour t'inspirer, Boy Bindouay, à contenu? Et chaque fois, on sent le besoin de développer des thèmes qui intéressent la société. Et puis derrière, quel est ton secret? Parce que tu es devenu un faiseur de tubes par rapport à tes singles, parce que tous les singles ont marché, tous les singles ont été dans le top Sénégal.
2: Bon, par rapport à cette question, je me dis que lol dañan alhamdoulillah. Parce que t'es, après tout, un artiste, tu n'as que... Il y a ce feeling. Man, c'est tout le temps ce que je dis. La musique, c'est l'expression de mes sentiments. Donc, quand tu arrives à t'exprimer à travers ta musique et que t'es, tu sens nettement que le public nous y recevoir lol non, de manière positive, tu ne peux que t'en réjouir et dire alhamdoulillah. Mais comme je disais, man, sur chaque single, sur chaque morceau, comment est-ce que je vais essayer de tout faire pour tout donner? Parce que beugna bala ma guéné dara mu lèr mané j'ai tout essayé option yi mu laaj yépp def nañ ko man bu laajé ben single ma daw dem ci studio bi dem gissé ki mu mixé ko wala ben phrase bu ma ci dérangé je n'hésiterai même pas à reprendre tout le processus pour défrat ko. Et je peux donner juste l'exemple de Lutchum Lutchum. Je venais tout juste de commencer ma ñeu studio Grand Yoro ñu def ko et pour te dire ce morceau défar nañ ko ba mu paré ñom ñu paré té ko né mo no nice ma lé no ma ya quelque chose qui manque ci rythme bi mi daw je pense que ça traîne un peu ñu ni mo no boy
4: ben garçon on folk ko
2: non non c'était pas folk mu ngi don daw comme ci un peu ci résiste bi mu nékkone mais yé mais daf ko xawon tiré di manière bo xamné da fay dagu maniko non il faut reprendre mu ni mo non lolu ça implique de rappeler tous les musiciens et de les payer encore bu jël maniko s'il le faut ma fayat ñep ñu ñew ñu def ko no boy da nga deugar bop man non il le faut le faire et non appeler d'autres musiciens ñu ñewat gaay jëlat ko dougalat ko. Donc je me dis que par rapport à cette question tay je suis trop exigeant quand il s'agit de mon travail et de moi-même. Bon, le reste, c'était quoi l'autre question?
4: Les textes.
2: Ouais.
4: L'écriture et
2: l'écriture,
4: et tout ça.
2: Parce que moi, j'ai l'habitude de dire qu'il y a le langage ordinaire et le langage musical. C'est ce qui différencie l'artiste et la personne et le personnage. Taïman, quand je suis, par exemple, au studio ou bien quand je m'inspire, je porte la casquette de l'artiste. Et je me dis que tay pour que mu am ben différence ci nit ki nga xamantene mu ngi tok di wax yow boy wax avec le langage artistique dafa wara am forme bi mais aussi te fond bi langage musical bi dañ ko wara sentir. Et que tay moy war à chaque fois quand j'écris j'essaie de trouver les mots justes, j'essaie de valoriser et j'essaie aussi d'appliquer ce que j'ai appris à l'école moy amener le sujet poser problématique bi dal di introduire def développement, def conclusion. Et aussi, dans le suivre ben suite logique sur le premier couplet, le pré-refrain, le refrain, boulagé, def aipon, variation, les soupirs, avant de chuter, qui l'inga hamdeni moi, outro bi. Donc, tout le temps, le lep de me qui focus sur chaque détail. Et je me dis que taille, comme je le disais moi, qui formation bi me jar là. Parce que bof jaré, tu apprends de par les grands. Et que ça va te permettre de faire des dimbali boubar qui sa création. Bon.
4: Et pour, si vous permettez, pour boucler la boucle par rapport à l'écriture, est-ce que Diaw Diop, il est auteur de ses propres morceaux ou a une co-écriture aussi? Parce que c'est important par rapport à ce qu'on écoute, ce qu'on entend dans les morceaux.
5: Et puis,
4: la question se pose, mais est-ce que Diaw Diop, est-ce qu'il y a d'autres mains derrière?
2: Bon, la plupart du temps, mon maïbine de Samotexi, je peux dire à 99%. Donc, à 99%, mon maï. En fait, au-delà de ça, je compose la musique de base. Okay. Je compose, j'écris le texte et aussi ma structure et aussi musique. Mais n'empêche, pour me parler, je n'ai pas de langue à la chili, l'eau de gloutili, parce que d'habitude, bar tout le temps, parfois, je suis en train de. Et de ce fait, moi, même les autres, ils me disent, ok, c'est bien. Bon, légui am nga ben touche bo xamanteni andi nga ko ñini xam nañ ko, mais maintenant c'est bien de s'ouvrir un peu et de voir d'autres pour qu'ils te proposent.
4: C'est important
2: nga dolli ci sa bop.
1: Et puis on rappelle que da ngay bindi tam pour yenen artiste. Alors sank ñi ngi évoquer entre 2019 ba 2025, avant même 2026, il y a eu beaucoup de voyages nga xamanteni def nga ko entre États-Unis, Sénégal. Est-ce que aujourd'hui l'Amérique t'a appris musicalement quelque chose que Dakar ne pouvait pas t'offrir? Benen question bi moy, est-ce que amna ben histoire aux États-Unis bi nga xamanteni meun nga ñu ko raconter bi nga xamanteni dundu nga ko fa mu marqué la meun na nek concert, meun na nek rencontre wala bok ay galère yi nga xamanteni marqué na sa vie?
2: Bon, je me dis que tay fo meun ti dem place bo meun ti dem ding fa fay ko lu bess ding fa jang lu bess lo xamanteni bokul ak fi nga joggé. Et donc tay l'Amérique c'est un pays de culture et j'ai eu la chance un peu dougu fu ci nek ci Amérique. Donc defuma état yeb mais defna ci état yu bari. Et fu ci nek suma démé, la première chose à faire moy damay dem djema xol, comme la première fois bima démé Miami, je me suis présenté ci ben bar bo xamanteni dama ñeu don def karaoké. Mais quand j'ai commencé à chanter, ñom ñep dañu arrêté. Donc duñ jog en fait ils étaient étonnés quoi. Et voilà, ils avaient vraiment aimé et ça m'a beaucoup plu parce que tay j'avais comme l'impression que nitay mangi won ci sama monde quoi. Voilà, mais au-delà de ça, lima ci don gëna marqué moy bo démé ci yenn ville, tu vois d'excellents musiciens. Comme une fois musna ma arrivé, tay ma dem Chicago, may dem Tiki bi downtown bi, ma ñeu fekk un musicien bo xamanteni. En fait, c'était le gars qui jouait tout en même temps. Wadi mom moy jouer ce que tout un orchestre faisait. Ci piano m kasse wadi da fay tek ben grosse caisse batterie bo xamanteni mom lay tek pour di ci def grosse caisse, piano bi mu tek ay charlem yu mu calé, légui da fay jouer wala flûte di way day way day jouer et en même temps mom moy jouer wala écho. Donc tu as l'impression que c'est tout un orchestre qui joue alors que c'est juste une personne. Et que bima ko gisé wadi tok di jouer lolu et que mu tek ci côté bi ben sac bo xamanteni gaay mom lañuy ñew diko jox ay ki. I was like, man, this is crazy. You know, ki dafa am talent. Donc tay lolu bokku na ci yo xamanteni daf lay gëna pousser pour que nga gëna liggéey. Et ça m'a beaucoup marqué. Yeneen li ci dess, en fait c'est des interventions yo xamanteni dama ñew fenn, je prends la guitare et quand je chante, je sais que en fait j'arrive à hypnotiser tout le monde et que ils se retrouvent dans ma musique. Et à chaque fois dañ may poser question, where you from? And like most of the time they say, okay, where do you get like this English? You know, yeah. I mean, lol lañ may laj tout le temps.
4: You're a Senegalese.
2: Yeah.
1: C'est sûr.
4: Alors, you're a Senegalese man. C'est tout simplement ça.
1: La suite de la question, moi, est-ce que l'expérience une fois dundu non, puisque dans notre dugu ci album bi, est-ce que amna lu mu influencer ci album Nafio?
2: Bon, je dirais pas que ni parce que avant même may dem États-Unis bobu fek na. Tay album bi pratiquement bouclé won nañ ko ba paré. Mais par contre avec le morceau Ndanan bi moy jogué États-Unis, ça m'a beaucoup influencé parce que je m'étais dit que ni buma ñëwé j'ai vraiment envie de faire quelque chose bo xamanteni à la fois da fay moderne mais da fay jël source ci quelque chose bo xamanteni lu traditionnel la. Parce que registre bu bess la bo xamanteni ni ci xamuñu ma ci won. Et comme tu le dis, tay bo génné da ngay gëna xamanteni parce que lima jang ci américain moy they don't want you like to americanize yourself, they just want you to stay who you are, to stay real. Parce que lolu mom moy def la différence entre yow ak ñom. Et lolu mom gëna pousser bima ñëwé ma def le morceau Ndanan et que mom mo andi différence bobu nonu. Mais par rapport ak tay vécu yi nga fa am, par exemple pour une histoire bu may raconter moy dajena fa ak un vieux bo xamanteni dañu dajé aéroport.

0: Chicago, ñu joggé Chicago di dem New York. Bi mu ñëw fekk ma ci rang bi, ñëw interpellé ma. Ce jour là j'étais, voilà, dafa nekkoon loo xamanteni daf ma surprendre. Parce qu'il est venu me parler, c'est un diplomate. Il devait aller voir le président de la République, son excellence, président Bachir Diomaye. Donc, il m'a interpellé, félicitations. Et moi, je t'encourage. Donc, quelqu'un qui s'y connaît vraiment dans la musique, il me parlait du morceau de Bibi. Donc, ce jour-là, j'étais vraiment, j'étais vraiment content. Parce que bimu décortiqué, on a un peu parlé de la musique, mu expliquer mané maman mangi dekk Ohio, mais dama lay déglou décortiqué, xam nga wax yenn affaire yi, ça m'a beaucoup touché et voilà, ça m'a vraiment marqué.
1: Une des chansons qui sort du lot de cet album Nafion, rappelle que Diao aussi double album nga prévoiron ben bi mi en réserve. Cette chanson
2: de fa ndaran
1: bir ci lañ nek ni mom lay lancer ni justement
2: ay ndaran recapito. Ce tube là renferme énormément
3: de choses,
2: c'est un chef d'œuvre.
1: Spécialement aussi pour tous les auditeurs et les internautes qui nous regardent, on écoute et on apprécie ensemble Danan.
3: On va apprécier.

0: Magnifique, tout simplement. Chanson d'une incroyable ferveur.
1: Voilà.
0: Danan, justement, on rend hommage à travers cette chanson de Diao Diop à tous les Danan de ce pays, justement, aux géants, aux immortels, un nom qu'on n'oubliera jamais aussi, aux Danan qui sont partis, on se rappelle justement de Laimboup, Ndiagambay, Tchonsek, Doulundiaï, Kumorose, et puis beaucoup d'autres qui nous ont bercés, qui nous ont marqués, puis Cerise sur le gâteau, cite l'empereur des arènes qui a joué justement dans le clip comme acteur principal. On va en revenir. Alors, tour du table, justement, pour Linga Khamanteni, moi, son daran, Linga Khamanteni, vraiment, Sénégal, yep, djel nengko tiye ko sen loho, parce que kouti nek, deng ti gisa bopu.
1: Wow. 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
2: wa par rapport ak tay le choix de Brima parce que j'ai voulu faire un morceau bo xamanteni dama ci bëggon way ay valeur donc valeur yoy nonou il fallait chercher ben personnage bo xamanteni valeur yoy lañuy retrouver wu ci mom parce que sa mam dafa am ben baat bu ma daan wax sa mam daaw ma wax bul fen mais daf ma doon wax ben baat
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2: 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C'est pourquoi le choix de
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0: match et après.
1: Magnifique, tout simplement. Yeah, yeah, yeah. Spécialement aussi, Ondarin qui arrive, la nouvelle génération qui écrit l'histoire. Diaw Diop Didier en fait partie. Il ne court pas après la gloire, il construit la sienne. Étudiant, chef d'orchestre, voyageur justement d'exception, bâtisseur. C'est ça qu'on appelle Ondarin, un homme qui laisse justement sa trace partout où il passe. Aujourd'hui, on passe de super beaux moments avec Diaw Diop Didier. Justement, on se régale avec sa voix. Alors, on reste toujours avec Ndanan, Jean-Yves. Alors, Ndanan, yao binko dalale émission midi première. Boku nga ci ñuko ñëk conseil pour mo def ko clip. Binko ñëké déglu touche bi tout au début de la chanson. Lan mo le ci gëna marqué et pourquoi automatiquement nga japp ni li war nañ ko clip. 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
2: Alors tout de suite man, quand j'ai entendu le morceau, tout de suite j'ai eu comme un flash. Ben œuvre en fait. Une œuvre artistique. La chanson, quand tu l'écoutes, tu vois tout de suite une œuvre artistique. Moi, ce que je voyais, bi may dégg son bi, moy ben bour bu ñuy sogo fal ci réew mo xam du temps des royaumes ba tay ji ni sunu président de la République par exemple ni tabuko def ko njit ni taj ko diko conseiller. Man tout de suite c'est ce que j'ai vu dans le son, parce que bo dégglo ci bir son bi tu entends beaucoup de choses. Njit du fen dit du rew dit day fonku kaddom lolou tout de suite je vois quelqu'un qui est assis ñu kay conseiller et Diaw Diop a tellement bien compris ça qu'il nous a offert également une vidéo exceptionnelle. Quand on voit la vidéo, mais on est content parce que c'est ça le Sénégal. Vous parlez wax nako Sénégal neexon na parce que nit ñi dañu bëggante won xam nga bëggante du defante lu bax mais aussi c'est l'empathie, mais c'est de se donner de bons conseils. Parce que mën nga bok dara ak nit nga xamni ki warna ko mëna conseil ci li waye nga bayiko ci biir lolu soxor la. Donc c'est des valeurs comme ça que Diaw nous ramène et aujourd'hui je suis comblé parce que bima gissé vidéo bi également on n'est pas dessus par rapport à la chanson. Donc moi je dis chapeau tout simplement.
1: La vidéo rime parfaitement avec la chanson. Papis Diallo.
3: Un chef-d'œuvre, ouais. Un tube énormissime. Je pense que ce jeune homme que vous avez comme invité aujourd'hui a compris qu'il y a des tubes qu'on doit faire dans sa carrière musicale parce que ça reste. Et ça marque l'histoire. Ça devient rapidement classique. D'incoïdent. Parce que vous savez une chose. Il a compris pourquoi Mourad Noir devait, parce que il fait plus que son âge. C'est d'abord par rapport à son parcours, mais également Nimi Khalate. Et sur cette année clip, au début, d'aller voir ni demne ti mami, demne ti magni l'adlen. Parce que il pose la question à la maman pour que l'ad colan moi indanan. Moko douti daraja douti am douti li mais ci ay djiko la ci ay vertu la ci ay valeur la mu dal aussi ci bir morceau bi mom il fait un appel hier dans aujourd'hui hier pour dire que nekhon na parce que les valeurs là lañ doon dundou le partage la solidarité l'empathie la sympathie la générosité nañ ci dalou donc vous voyez un peu thématique bi. Moi, je n'étais pas satisfait de ma réponse parce que mon fan l'a inspiré. Mais les thèmes qu'il développe, mais c'est énorme quand tu écoutes ça dedans. C'est sérieusement, et ça, c'est un chef-d'œuvre.
1: Et puis, l'ignore les vies, n'est qu'une leçon, tu gueules le taille, parce que, Ragnan, Balanga, mon tagnit, d'affaï, bar, n'a hamko, ta ham, Balanga, ham, d'affaï, fek, n'a lache, ta balamouka, def, lache, n'a
3: pas de question. Wow. Est-ce que, paradoxe, Bob Diaralola, un jeune homme qui ne jouait que de la musique de variété avec l'université, l'école, l'orchestre de l'université, et qui arrive sur ce registre-là, et qui met ça dans les bacs?
1: Il a donner la réponse en
3: néna. Ah ouais, non. Mais je veux dire
1: néna, le fait que mon voyage aussi amna lu mu ubbi ci mom
3: lolu yeb dafa nek ci morceau bi parce que quand tu l'écoutais il était moderne avec l'orchestre de l'université très moderne. Il jouait des classiques de Bob Marley de yenen truc des jazzman des chanteurs de blues et autres. Il arrive à sur ce registre là aussi ce mélange de traduit moderne, c'est magnifique.
0: Je pense que pas cagnard, je ne vous coupe pas, moi pas cagnard, il boit une donne voire d'intro. Ngewel gi ak moderne
3: bi. C'est magnifique. Tout,
0: man, même man, je suis resté qui ça m'a fait parce que ladna la ba wax lay pas cagnard bi ni le ngewel bi ak traditionnel le moderne bi. 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
3: OK.
2: Et puis dafa tax mag ni bëgg ko ndaw ni bëgg ko. Mais oui, parce que morceau dit, je vais vous faire la confidence, c'est ma femme qui m'a fait écouter ça pour la première fois.
0: Dengue.
3: Parce que daf ko adore, daf ko adore morceau. Ma femme.
2: En fait, c'est un morceau que tu, que tu prends tout de suite.
3: Beaucoup
2: de glow. Parce que c'est un morceau, en fait, ça fait partie des morceaux des morceaux intergénérationnels. Tout simplement.
0: Exactement. Pour c'est faciliter tout le monde, que tout réponse. Qui...
3: Exactement.
0: Nerf na magni, saf na gonei. 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
4: Bon, je me dis que par rapport à cette question, tay mom lay expliquer. Mani tay ñun ay sénégalais lañ. 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Donc lolu mu ngi ci ñun. Mais tay dafa am sama professeur bu mo doon wax né ma nit ki sa identité mom moy ki nga don et pour ñu wax sa identité moy nek sa culture parce que nit ki bu la sa identité léré sa culture léré rek yow tu te perds et quand tu te perds tu peux pas te développer légui nak bo xamé ki nga don ba paré c'est le moment nak d'aller vers la connaissance le savoir donc bo xolé tay mom moy def man sama particularité le fait que comme tu dis pas que ñaari bor sénégalais là de choses comme tout le monde cette culture sénégalaise lu nek ci ñun la ba paré luñu déglu papa ndiaga mbay way ko la luñu déglu ndana ni fi nekkon way ko ngi ci ñun ba paré ndongolo légui nak ce qui me permet tay mëna naviguer ci yenen registre moi cette recherche bi nga xamanteni dama ko don def parce que le style de musique que je faisais l'endroit où je jouais j'étais obligé dem jang culture musique dem reprendre ay Etta James dem reprendre ay George Benson et apprendre un peu de l'origine de la musique sénégalaise tout en passant par l'influence de la musique cubaine donc recherche bobu nonu mom moy indi tay cette possibilité d'avoir ben paka ñaari bol où je peux naviguer sur tous les styles
2: et à l'aise
4: et, à l'aise. Et pour répondre aussi ci benen question bi nga wax moy ça m'a inspiration fuma ko jël parce que dafa am way kat bu mag bu mo waxone un artiste tu dois pouvoir vivre de ton époque donc tay man pour man ñun luñu mëna inspirer bari na ci li ñuy dund ndok nit ñi parce que particulièrement à ce morceau de loin bo togué di gis comment ça se passe au Sénégal sur les réseaux sociaux da ngay gis ni tay dañu dem ba dañu perte valeur yu bari sénégalais tok ci internet yak sénégalais
2: soutoura
4: manqué
2: ñin normal
4: 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nañ leen wayal ngeen fecc ci bëggé way mbëggel mais est-ce que xam ngeen yeen ay ñan est-ce que xam ngeen yeen ñan ñoy seen mam est-ce que xam ngeen ni yeen ay doomu ndanaan ngeen li daf leen wara 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
2: en tout cas et puis le choix
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0: non c'était juste pour lui dire que kon meun na nous retenir que mom prototype en renseignement ouverture la profil bobu la jël parce que amna ñi nga xamné in lañu ñeneen ñi en renseignement ouverture
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5: On écoute et on en parle juste après. Extrait les nids d'églou pour mener décortiquer, mener d'églou le maximum de son.

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2: après

0: Cela, ma frère, restera jamais un artiste légendaire. Est-ce un choix parfait?
1: Ouh!
2: Plus que parfait?
3: Ouais. Non, moi je dirais même, moi j'irais au-delà de cela. C'est une évidence. Nekandao, am talent bi Diaw Diop am, am background boum am. C'est une évidence de faire un morceau avec Souleymane Faye.
1: Comme le genre de rejoindre le genre de au début, il a fait beaucoup de carrière avec lui, il a fait jugement.
3: Oui.
1: C'est par où il est passé.
3: C'est ce qu'on appelle la précocité.
1: Ah,
3: précoce.
1: Ouais.
3: C'est un artiste très précoce. Musicalement, il est très précoce.
1: Je l'avais dit, je le répète, la maturité de cet artiste-là, il faut que nous baillons. C'est énormissime.
2: Parce que, au début...
1: Et son talent est incommensurable. Et puis, c'est le dernier refrain, fils Souleymane dit Danel.
3: Ah.
1: Mon mouille de goût. Transition, Bob.
4: Vers l'affaire.
2: Parce que comme l'on va dire, ni mamam da ko don jox 300 francs par jour muy survivre légui lan la xalat pour entreprendre à côté de la musique
4: Diaw suñu directeur nak bekay mi ngi la bëgg duggal ci dama bëgg juste directeur ñu terminer
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2: non allez on va vous beaucoup très vite mam di 300 la ko don may pour mu survivre légui meun na dara lan lay entreprendre pour son avenir
4: 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on revient juste après très vite extrait lay nek

0: très très très vite Netankoko.
1: Bon, je me dis que
0: c'était évident
1: parce que tay lolu dafa bokku ci sama histoire ak ci sama parcours. Mais au-delà de ça, j'ai voulu, comme je dis sur l'album, la développer. Chaque morceau dafa am ben thème bu me don relater et c'était bien ciblé sur chaque thème. Donc tay pour man ci li ñu don dundu, il fallait dire au peuple sénégalais kan moy étudiant. Il fallait dire à l'étudiant ce que le peuple attend de lui. Parce que tay dama niko man bamay ndaw lañ mëni won yow de jang moy soyon jangal bu baax ngir mag am xam xamale moy indi mën moy doni am. Donc c'était juste pour dire kan moy étudiant bi xam mom lan lay représenter, lan le peuple bi di xaar ci mom, et que wax askan bi tamit étudiant bi ki mu don, parce que ëlëk moy nek président, moy nek kenen. Donc c'est un morceau bo xamanteni je voulais vraiment rendre hommage aux étudiants, mais tek len ñom sen place, ñu xam ñom ñoy ñan, et que askan bi tamit xam ñi ñoy ñan.
0: Mu nek lu am solo Bekay poser na la belle question,
2: c'est déjà bien.
0: Justement, Bekay poser na la belle question tontu ci très très rapidement comme lu ñu tégon ci table bi la.
1: Bon, pour man tay l'entrepreneuriat depuis tout le début tay yow bo xolé ñun Isaac lañu jaar. Donc Isaac tay li ñu ñëk jangal moy entrepreneuriat. Et par rapport à cette question da ngay gis ni tay au-delà d'être l'artiste, je suis le producteur derrière. Tay yamuma ci produire sama bop rek damay produire d'autres artistes. Et pour entreprendre, ça nous a permis toguñu di xaar kuñu produire. On a monté suñu propre structure bo xamanteni dañuy produire, dañuy def sax audiovisuel, production musicale ba ci production vidéo ak lool lepp dañ koy def. Donc j'ai monté une entreprise bu tudd Global Melo bo xamanteni tay entreprise de bo xamanteni il s'active dans l'événementiel, tout ce qui est production audiovisuelle. Et au-delà de ça ci yenen business yi je suis aussi un peu dans l'immobilier ak yenen yo xamanteni c'est des sources pour
0: man dans tout porte plusieurs casquettes. Alors mbokk yi di len xamal ni que album bi amna morceaux yu def yu dess comme Diano Tool bi nga xamanteni def nga ko ak Wally Seck ak yenen ak yenen, man ngeen dem deglu ko parce que l'album est toujours disponible tour table parce que waxtu wi jotna ku ci nek cadre gu mujju bi nga xamanteni dang koy def mu nek lu gatt parce que Ibrahima Fall mi may jaay doole
2: tour nafio tour dina.
1: Ouais, effectivement, parce que tay la inshallah semaine prochaine dañu wara dem jouer ji Paris, dem jouer ji Lyon. Donc buñu ñibissé parce que j'avais pas le temps de faire la promotion de l'album vu que dañ ko génné juste Ramadan bi ñew, après ñu dem voyager wat. Mais là on est venu et pour faire vraiment la promotion de l'album,
2: le tour du Sénégal
1: parce que on compte avec cet album faire une tournée universitaire.
2: Universitaire, magnifique.
1: Voilà, on veut
2: aller tout Nafio tour.
1: Voilà, ça maintenant au lieu d'aller dans les boîtes, on veut faire ça dans les universités.
0: C'était ma question, promotion album bi fun parce que gissunu vraiment promotion. Donc moi je suis bon et merci encore à tous.
3: Stratégie le gel pour promouvoir.
1: Faites d'abord, comme j'ai dit, on compte faire une tournée universitaire.
3: C'est la tournée. Et pas les médias.
1: Ouais, non, médias et ça, nous n'avons que des classiques. Nous n'avons que des médias, des tours de télé, des radio, des émissions et on a commencé depuis. Mais quand il s'agit de faire une tournée, beaucoup de gens nous comme des fois sur des boîtes, mais je veux vraiment faire le tour du Sénégal.
0: Mesdames et messieurs, bienvenue était notre invité sur Radio Sénégal. Merci à Ibrahima Fall. Ouais. Merci à Tchabasek Djemé Wa Protocole. Merci,
2: directeur. Xavier. Bonne continuation. Le talent est énorme et il est promis à une très belle carrière.
0: Merci à toute l'équipe technique. On se quitte en live avec Diaw Diop Didi. Merci vraiment, ça a été un plaisir. Merci.
1: Et j'en profite pour remercier toute l'équipe de Diaw Diop. Ils sont là tout le temps, derrière, en train d'épauler Andrex Mujigeni, toute l'équipe. Donc merci beaucoup parce que nous sommes une force.

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